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0: comme vous le savez, Crésus, Chambre régionale du surendettement social, est contacté quasi quotidiennement par des dizaines de personnes en difficulté économique ou qui connaissent des problèmes de remboursement d'engagement qu'ils ont pris, ce qu'on appelle les crédits, mais aussi les loyers. Et l'objectif est d'enregistrer les entretiens que nous allons avoir avec nos concitoyens et ensemble chercher des solutions, donner des conseils, et que ces conseils puissent servir à d'autres personnes qui pourront les podcaster sur notre site internet radiocresus.fr.
1: Donc effectivement des témoignages très fonctionnels qui rendent bien les services et qui renseignent les gens qui vont écouter très régulièrement donc Radio Crésus. On passe un petit morceau de musique et on enchaînera avec le premier témoignage, les premières questions qui seront posées par Patricia.
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1: Radio Crésus, nous avons un premier coup de téléphone. Il s'agit de Patricia. Patricia, bonjour.
2: Bonjour.
1: Vous pouvez exposer votre cas. Jean-Louis Kiel et Michel Kölnel vont se faire un plaisir de vous répondre.
2: Voilà, nous on a ici au niveau, donc on a un crédit de maison sur laquelle on a pris du retard par rapport, quand on a fait notre demande de crédit, je devais avoir deux mi-temps. Et le deuxième mi-temps s'est avéré que c'était un contrat de nouvelle embauche et qu'au bout d'un an, l'employeur m'a dit qu'il mettait fin au contrat qu'il allait prendre sa retraite. Donc ça a été un peu dur après pour essayer de payer tous les crédits qu'on avait en cours. Et là, si vous voulez, bon, dans le gros souci qu'on a, c'est que le crédit de la maison nous demande la saisie de la maison pour faire une vente pour une valeur de 60 000 euros alors que la maison est estimée 250 000 euros. Donc nos questions, c'était surtout de savoir comment on pouvait trouver une solution. Ce qu'on leur a proposé, d'étaler la dette, parce qu'on leur doit 16 000 euros, et d'étaler la dette en rallongeant le crédit. Et eux nous proposent simplement de faire des mensualités de 1 200 euros par mois. Voilà.
3: Très bien. Monsieur Kölnel.
4: Donc, vous avez en réalité sur cette maison, qui vaut selon vous 250 000 euros, en réalité, vous avez encore des prêts à la consommation qui totalisent à peu près 15 400 euros, où vous remboursez aussi chaque mois 350, 400 euros et 400 et 200, 600 euros. Hein. Voilà. Et là, donc, là, il reste 15 400. Sur le crédit foncier qui a donc déraillé, qui est le financement de base de la maison, il y a 16 000 euros de retard, donc c'est ça le problème.

0: Et il y a 100 000, donc, qui restent encore derrière, ce qui fait qu'il y a 100 000, 16 000, 15 400. En réalité, vous avez un endettement de 131 400. D'accord ?
1: Voilà.
0: OK. La maison, quand vous l'avez construite, là, en 2004, je crois, donc elle n'est pas tellement ancienne. Vous avez déboursé combien, madame, pour cette maison ?
1: Donc, donc on a fait une demande donc de prêt pour 130 euros.
0: Ouais.
1: Plus tous les petits crédits à côté pour pouvoir faire les travaux sur cette maison.
0: Et le coût de revient était de combien ?
1: En tout, ça a dû nous revenir à... dans les 100... Enfin, en englobant le crédit de la maison, il a fallu faire...
0: Tout, mettez tout à peu près. Le prix de revient, madame.
1: En prix de revient, ça doit porter maintenant à 150 000 euros, 160 000 euros.
0: 160 000, et vous pensez la maison vaut 250. Actuellement, la période est mauvaise, parce qu'on avait retenu les valeurs avant la crise, et aujourd'hui, il n'y a plus quasiment de demande, n'est-ce pas, d'achat de prêt. En revanche, la mise à prix, effectivement, il ne faut pas l'accepter à 65 000 euros, donc c'est déjà une contestation. Et en réalité, vous n'avez personne dans la famille qui pourrait... racheter cette maison pour 130 000 et vous laisser dedans comme locataire, non ?
1: Non, alors c'est vrai que nous, si vous voulez, on a fait le tour aussi bien de la famille, des amis, des banques,
0: ouais.
1: Pour pouvoir trouver une solution, au moins pour pouvoir, si vous voulez, stopper cette procédure de saisie de 16 000, pour les 16 000 euros. Mais on n'a trouvé personne qui, c'est vrai qu'on est dans une période un peu difficile, qui pourrait nous aider.
0: Oui, évidemment, 130 à 135 000 euros d'emprunter. Ça fait de l'argent, vous avez des prêts sur quelle durée, là, actuellement sur 24 ans, hein ?
1: Oui, tout à fait.
0: Oh, c'est des longues durées, et quand on emprunte de l'argent, si on empruntait maintenant pour refinancer l'intégralité de vos dettes, qui sont donc effectivement 235 000 à peu près, 130 000, hein, 131 400 exactement, donc frais de notaire et Toulbins, les intérêts actuellement à peu près à 5,50. Donc si on veut financer par exemple 135 000 sur une durée de 20 ans, donc 20 ans, ça fait à peu près 928,65, vous voyez, 928,
1: oui.
0: Sur 25 ans, ça ferait dans les 800 à peu près, hein, à peu près 800. Donc 800, vous avez des revenus en revanche, donc des revenus quand on rajoute tout, les 1300 de votre époux, les 100 euros à peu près 13e mois. Vous-même, donc, vous avez aussi de la CEDI qui est un salaire à temps partiel. Et on arrive à des revenus de 2430, hein ?
1: Oui, tout à fait.
0: 2430. Donc, avec 2430, vous n'avez pas d'enfant, on peut à peu près consentir un tiers de vos revenus, soit 800 euros, à peu près, au remboursement de vos prêts. Donc, s'il est prêt pour être regroupé, mais personnellement, je ne connais pas de regroupement, sauf si quelqu'un rachetait cette maison dans votre famille, dans le cadre d'une petite SCI, et vous payeriez votre loyer à 800 euros, vous voyez. Et rien ne serait perdu si on devait arriver à cette extrémité. En revanche, dans l'immédiat, la mise à prix, effectivement, il faut la réfuter. Vous avez introduit un dossier Banque de France, donc vous demandez un délai, effectivement, au moins d'un an pour trouver une solution, soit dans la vente éventuelle dans le cadre de vos relations, vos connaissances, votre famille. Puisqu'avec 800 euros, vous aurez un loyer ailleurs aussi, hein, à peu près de ce montant.
1: Oui.
0: En Auvergne, pour la maison que vous avez, on paierait combien de loyer ?
1: Ici, il faudrait compter, pour la maison qu'on a, c'est une maison qui tournerait à peu près dans les 700 euros à peu près par mois.
0: 700
1: à 800 euros par mois.
0: Donc, on est à peu près dans les normes, hein ?
1: Oui, mais peut-être un peu plus, parce que comme elle est située, tout ça, bien 900 euros.
0: Eh bien, d'accord. Donc, vous avez une convocation au tribunal. Cette convocation concerne quoi ?
1: Donc, si vous voulez, elle a pour objectif, de valider donc la mise à prix de la maison à 68 000 euros.
0: Ouais.
1: Et nous, ça peut nous permettre, si vous voulez, de contester cette somme.
0: Bah, il faut contester.
1: Et en proposant de vendre la maison par nous-mêmes.
0: Il faut contester, bien sûr, parce que la mise à prix est vraiment infâme. Hein, et... Donc ça, il ne faut pas l'accepter. En plus, vous avez quand même des revenus qui vous permettent de consacrer 800 euros à vos remboursements. Donc, et il faut amener un dossier bien charpenté avec votre feuille d'imposition, vos revenus actuels et donc le budget. Donc nous avons...
1: Voilà, mais là, on va se faire représenter par un avocat.
0: Oui, mais il faut lui donner les éléments. Les éléments. Pour que le juge, il ait des chiffres, donc on soit très pragmatique et qu'on touche le terrain, madame. Et de toute façon, vous y serez aussi, n'est-ce pas? N'envoyez pas l'avocat tout seul, faut y aller, hein? D'accord? Vous avez des chances et parallèlement, vous avez fait un dossier de surendettement. Hein?
1: Voilà, tout à fait, oui.
0: Eh bien, c'est bien. Je pense qu'on devrait y aller, madame. Hein? Ok, s'il y a quoi que ce soit, vous rappelez, hein?
1: D'accord, très bien.
0: À bientôt, madame.
1: Je vous remercie.
0: Au revoir, Patricia.
2: Oui, Jean-Louis, vous aviez sans doute quelque chose à rajouter par rapport à l'intervention de Patricia.
3: Absolument. Patricia devra soigneusement informer la commission de surendettement de l'existence donc de cette audience fixée par le tribunal. Et le cas échéant, la commission peut préconiser un délai qui sera ratifié, éventuellement homologué par le juge.
2: D'accord. Bon, on va enchaîner en musique juste après un nouveau témoignage sur Radio Crésus.

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1: Nous avons un nouveau témoignage. Oui, je vous en prie.
2: Oui, alors en fait, ma situation est un peu particulière parce que je me suis enregistré en tant que chef d'entreprise depuis le mois de juillet. J'ai gardé en fait l'aide acédique qui était de garder les mensualités.
1: Oui.
2: À cause d'une information qu'ils ne m'ont pas donnée, comme quoi en fait ils gardent 10 jours sur les mensualités qu'ils devaient me donner en fait au départ. Du coup, je passe de 900 à 600 euros.
1: Oui.
2: Du coup, en fait, le plan que j'avais établi en fait avec 900 euros par mois, finalement en fait, je suis à 600 euros et avec toutes les traites que j'ai, je me suis endetté fortement en fait à cause de ça. Donc là, pour garder en fait ma société en fait en axe en fait, c'est un peu difficile puisque moi personnellement, je n'ai pas la possibilité de rembourser mes traites.
1: Michel.
3: Bonjour Christophe. Donc votre société a une EURL où vous êtes le seul associé.
2: Oui.
3: Que vous avez commencé un petit capital, hein.
2: Oui, 1500 euros de capital. Oui.
3: 1500 euros.
2: Mais j'ai beaucoup investi dedans. Je suis à 9000 euros d'investissement en fait au départ.
3: Ouais. Combien vous êtes maintenant en investissement?
2: 9000 euros.
3: Oui. Et il faudrait donc voir, puisque vous n'avez pas donc profité des financements qui sont possibles pour le créateur d'entreprise en chômage. Hein.
2: Le financement, lesquels dont vous parlez?
3: Ben, il y a des financements adéquats pour les gens quand ils créent leur propre emploi pour sortir du chômage, comme c'est votre cas. Vous n'avez pas fait la démarche classique avec le concours de l'ACEDIC et le concours aussi de la Chambre des métiers, puisque vous êtes dans les énergies renouvelables, vous êtes dans donc un créneau porteur et vous êtes en petite société donc immatriculée au registre de commerce.
2: Oui.
3: Mm-hmm.
2: Donc c'est la chambre de commerce. Et les ACEDIC, en fait, ils aident en fait de deux manières. Soit ils prennent le capital qu'ils devaient nous donner, par exemple le reste des mois qu'on a droit. Si par exemple, en restant au chômage, j'avais droit à 12 mois. Mmh. Donc ils prennent ce capital-là, qu'ils divisent en deux. Et ce capital divisé en deux, ils le donnent en deux fois. La moitié tout de suite et la moitié dans 6 mois.
3: Mmh.
2: Ou bien ils gardent en fait la mensualité. Comme j'expliquais tout à l'heure là, en fait, ça dit qu'on a les mêmes ACEDIC qu'avant, et par mois pendant 12 mois. Et moi, j'ai choisi l'option en fait de garder mes ACEDIC pendant 12 mois. Et il n'y a que cette manière-là en fait où c'est que cette aide-là qu'il donne en fait. Il n'y a pas de financement en fait de autre que celui-là. Sinon, en fait, les créateurs d'entreprise doivent faire appel aux banques pour avoir des financements pour démarrer leur société.
3: Oui, oui. Mais vous, en tant que créateur, vous auriez normalement eu droit à des garanties et ce qui vous aurait permis d'acquérir d'avoir un emprunt bancaire. Hein.
2: Oui, le problème c'est que vu ma situation, les banques ne voulaient pas me suivre pour mon projet et j'ai opté en fait pour partir en fait en investissant moi-même et en testant mon marché en fait sur le terrain. J'ai pas eu d'aide en fait financière pour démarrer ma mise à part en fait avec ma famille en fait qui m'a aidé pour cela.
3: Oui, mais il y a quand même pas mal d'aides, n'est-ce pas, pour démarrer qui peuvent être importantes, hein. Et je pense que vous avez là loupé un train au démarrage.
2: En fait, ça m'étonnerait parce qu'en fait, j'ai suivi une formation de boutique de gestion Ouest. C'est une société c'est une association qui est spécialisée dans la création d'entreprises. Et c'est avec elle en fait que j'ai monté le dossier en fait pour pouvoir voir en fait quelle aide dont j'aurais pu bénéficier. Et il n'y avait que les banques auxquelles je pouvais faire appel. En fait, on dit beaucoup en fait que les chefs d'entreprise, en fait, il y a beaucoup d'aide de la création, etc. Mais c'est faux en fait. C'est des cas très particuliers en fait qui peuvent bénéficier de certaines choses. Et en général, ce sont des prêts à taux zéro en fait auprès de certaines associations mais des aides pour soutenir nos points de vue social en fait les chefs d'entreprise. Ça n'existe pas. En tout cas pour moi, on avait regardé. Et il n'y avait pas la possibilité.
3: Il y a l'ADI aussi qui fait des microcrédits professionnels, hein, relativement
2: constants. Il y a l'ADI, oui. Et l'ADI, en fait, elle a un taux d'intérêt en fait, à entre 7% et environ de 7%. Et là, en fait, je n'aurais pas pu en fait, demander. Enfin, j'ai demandé, mais finalement, en fait, j'aurais été. Vu que je n'avais pas de marché sûr et certain, puisque dans mon étude de marché, j'avais des informations contradictoires. Je ne pouvais pas garantir en fait un remboursement de la vie comme était spécifié. Donc j'ai fait appel à eux aussi, et malheureusement en fait la meilleure solution pour moi était de pouvoir garder en fait vivre avec les 900 euros, puisque j'ai réussi en fait à vivre avec 900 euros pendant toute l'année avant le mois de juillet dernier. Mmh. Donc du coup je me suis dit ben en fait avec 900 euros je vais continuer à payer mes charges normalement, et comme ça me fait un salaire entre guillemets, et je pourrais démarcher en fait et développer mon chiffre d'affaires. Le seul truc c'est que j'ai été voir les ACEDIC qui ne m'ont pas dit en fait qu'ils retenaient 10% sur mon sur les ACEDIC qui me donnaient d'habitude. Mmh. Donc du coup avec un plan en fait à 900 euros par mois, je m'en sortais, mais en fait en passant de 900 à 600 euros, ben du coup en fait j'ai eu et ce qui s'est passé réellement, c'est qu'au mois de septembre, ils ont fait une régulation. Ça veut dire que je suis passé de 900 à 300 euros, puisque j'ai été depuis... Donc, ils ont fait la régulation sur juillet-août. Juillet-août, je devais recevoir 600 euros. Et sans même prévenir, en fait, je me suis retrouvé à 300 euros, alors que j'avais un loyer de 473 euros, puisque en ce temps-là, j'étais à Nantes. Et avec ce loyer-là, en fait, je pouvais payer... payant mon loyer, j'avais droit à rien du tout. Mmh. Je pouvais pas payer autre chose, quoi. Et du coup, en fait, j'ai fait les pieds des mains pour pouvoir trouver un autre appartement, trouver un contrat intéressant qui me permettait d'aller dans un lieu où j'avais un chiffre d'affaires potentiel beaucoup plus important, c'est-à-dire le 66. Et donc j'avais droit à la CAF en ce temps-là. Et arrivé dans le 66, on m'a dit, vous avez plus droit à la CAF, parce que les barèmes de le 66 ne sont pas les mêmes que le 44. Donc du coup, je me retrouve en fait avec 600 euros, sans CAF, et un loyer en fait de 420 euros. Au départ, je pensais que ça aurait été bon. En réduisant en fait le loyer, mais finalement non. Donc je me retrouve en fait un peu coincé en fait. Et le problème qui se passe, c'est que le moment où je devais prendre des décisions, c'est-à-dire oui, je monte ma société avec tel plan, j'ai eu des informations, j'ai demandé aux ACEDIC en fait des informations, je n'ai pas eu toutes les informations, et du coup, je me suis retrouvé à avoir dans mon cas là en fait très particulier, qui est que je suis obligé de me débrouiller seul.
3: Oui, d'accord, mais il me semble anormal que pour la création vous n'avez pas eu de plus d'aide, parce que vous auriez eu le cautionnement qui vous permet de décrocher effectivement un prêt bancaire, et ça, nous avons eu souvent des cas où nous avons pu intervenir auprès de l'ADI, et donc sur la région de Strasbourg. Donc ça m'étonne, il faudrait que vous voyiez les personnes au fait de ces choses-là chez vous.
2: Ben vous me dites ça, mais j'étais entouré de beaucoup de professionnels de la création d'entreprise. Mmh. Donc voilà, l'ADI en fait je les ai vus, mais l'ADI c'est un prêt bancaire qu'il propose. Donc un prêt bancaire, il faut pouvoir le rembourser.
3: Oui, mais vous avez un cautionnement, donc en principe, et vous avez normalement dans votre affaire, vous avez fait un petit prévisionnel d'évolution aussi. S'il y a finances, oui. Donc vous rentrez du chiffre d'affaires, hein.
2: Ben justement, non, pour le moment, non. C'est ça, c'est que en fait, comme je vous ai expliqué, mon étude de marché m'a montré que j'avais des informations contradictoires.
3: Ah, ben ça veut dire
2: que coup, en fait, j'avais des informations qui m'ont montré que j'avais un potentiel de chiffre d'affaires, en fait, qui pouvait croître très rapidement. Et un autre coup, en fait, m'a donné, en fait, des informations comme quoi, en fait, ce ne serait pas du tout le cas. Donc, du coup, je suis parti, en fait, sans information sûre et certaine.
3: Donc le concept n'était pas bien verrouillé quand vous avez démarré.
2: Quand j'ai démarré, en fait, le chiffre d'affaires n'était pas certain. C'est pour ça que je ne pouvais pas m'engager sur un prêt bancaire, quel que soit en fait bancaire par rapport aux banques traditionnelles ou par rapport à un prêt au niveau de l'ADI, parce que ce n'était pas sûr que je puisse rembourser. Mmh. Et vu ma viabilité, en fait, parce que j'étais déjà endetté en fait sur d'autres choses, ouais. Je ne pouvais pas en fait m'engager sur ça.
3: Vous avez combien de dettes, monsieur Christophe?
2: Comment?
3: Combien de dettes vous avez maintenant? Les dettes?
2: Je n'ai pas totalisé en fait tout, mais j'ai des loyers en fait payés.
3: Vous avez les dettes personnelles et vous avez les dettes au nom de la société de la
2: EUL.
3: Personnel, vous en avez pour combien?
2: Je n'ai pas fait le total.
3: Il faudrait faire un peu les chiffres, il faut bien travailler un peu avec les chiffres. aussi bien avec vous à titre personnel que la société, et voir si éventuellement vous avez engagé des cautionnements pour des hommes. Hein.
2: J'ai pas très bien compris.
3: Si vous avez engagé aussi un cautionnement, c'est-à-dire vous êtes engagé pour le compte de dettes de la société.
2: Non, mais j'ai pas de dette en fait au niveau de la société.
3: D'accord. Bon, vous en avez qu'à titre personnel, hein?
2: Je n'ai qu'à titre personnel qui sont dus en fait à un manque de trésorerie en fait tout le temps, c'est toujours ça.
3: Oui, mais ça c'est la trésorerie personnelle, hein, qui n'a rien à voir avec la société au fond. Hein.
2: Le problème c'est que la personne qui fait vivre la société c'est moi. Si ouais. Moi en fait en termes de trésorerie en fait je ne peux pas subvenir à mes propres besoins, en fait je n'ai aucun moyen de pouvoir subvenir en fait aux besoins de la société.
3: Oui, je suis tout à fait d'accord avec vous. Ouais, parce que le loyer, etc., c'est les premières des choses.
2: Et oui, mais quand on a l'information que normalement en fait en faisant ce provisionnel que finalement on peut y arriver et qu'en fait on nous donne des informations fausses, ou bien on nous donne pas toutes les informations, que ça se trouve en fait à beaucoup moins que ce qu'on attendait. C'est pas évident en fait de s'en sortir par rapport à ça.
3: Bon, il faut retaper aux portes. Et
2: quelles portes?
3: À certaines portes comme la CAF. Donc vous avez un loyer à titre personnel là aussi.
2: Oui.
3: Ce loyer est à vous. Il n'est pas au nom de la société, même si vous l'hébergez.
2: Oui, tout à fait.
3: Et donc avec les revenus actuels, donc vous pourriez avoir droit à des APL là, à partir de janvier.
2: En fait, vous me dites ça, mais en fait pas du tout, parce que j'étais à la CAF. Et en fait, avec les revenus actuels, en fait, ils se basent sur les revenus 2006. Et avec les revenus 2006, quand je travaillais en fait en 2006, je n'ai pas droit à la CAF. J'avais droit à la CAF dans le 44, à Nantes. Et dans le 66, en fait, ils m'ont dit que vu ma situation, en fait, c'est niet. Donc du coup, je pensais avoir au moins 100 euros de CAF. Ouais. Et je m'en trouve avec 0 euros de CAF. Et je leur ai demandé, et rien à faire, ils m'ont dit que non, en fait, c'est à partir de janvier 2008. Ils vont prendre en compte ma déclaration de revenus de 2007. Mmh. Et que là, en fait, je pense avoir ils pensent en fait que j'aurai droit à la CAF.
3: Enfin, là, on sera en 2009 maintenant. Hein. Donc, il faut quand même remettre la chose sur les rails. Hein.
2: De quoi vous parlez?
3: De la CAF.
2: Oui, mais la CAF, oui, c'est la CAF qui m'a donné en fait ces informations-là. Je ne peux pas les forcer en fait à me donner de la CAF s'ils me disent que non, j'ai pas droit. Ils m'ont dit qu'en janvier 2009, en fait, ils vont refaire le dossier.
3: Oui.
2: Et en fonction de la déclaration de revenus que j'ai fait pour l'année 2007, ils vont pouvoir en fait me donner ou pas de la CAF.
3: Ok, ben je suis désolé, je peux pas faire grand-chose pour vous, hein.
2: Oui, je vois ça, effectivement.
3: Ah oui, il faut le voir sur le plan régional, là, dans les Pyrénées-Orientales, s'il y a pas des dispositifs auprès de la Chambre de Commerce aussi.
2: Ouais, en fait, moi j'ai tapé partout, et vous basez un petit peu sur les choses qui sont dites rapidement, mais quand on va dans le fond des informations, en fait, ça dépend des cas. Et justement, en fait, j'appelais parce que je suis dans une case en fait qui n'est pas traitée ni par l'État ni par apparemment en fait aucune association d'aide. Donc je m'en trouve en fait à me débrouiller encore seul en fait.
3: Enfin, Monsieur Christophe, je garde votre numéro de téléphone, j'ai toutes les données. Je vais me renseigner sur notre région s'il y a des choses qui sont éventuellement valable chez vous, hein.
2: D'accord.
3: D'accord.
2: Merci beaucoup.
3: Au plaisir, hein, Monsieur Christophe. Au revoir.
2: Au revoir.
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1: Vous êtes sur Radio Crésus, on vous aide, je vous rappelle le principe, des personnes nous appellent et des juristes en studio leur répondent en direct. Je suis en présence de Michel Knöll et de Cathy Neubauer. Nous avons un nouveau témoignage, il s'agit de Muriel. Muriel, bonjour, je vous écoute.
2: Voilà, ce qui se passe, c'est que actuellement nous sommes en dossier, enfin nous avons déposé il y a 2 ans un dossier de surendettement. Parce que nous avions donc une maison à vendre, on ne devait pas en arriver là.
1: Oui.
2: Et malheureusement, cette maison, à l'heure actuelle, est toujours en vente. Donc les crédits se sont malheureusement accumulés. Sur ce, avec énormément de frais. Donc au jour d'aujourd'hui, nous trouvons dans la même situation, même pire, parce que il y a plus de 20 000 euros de frais pris par les sociétés de crédit. Alors sans vous expliquer les huissiers, les tribunaux. Et j'aurais voulu avoir quelques renseignements à ce niveau-là.
1: Michel,
3: hein. Bonjour Muriel. Donc vous avez différents prêts. Quels sont ces prêts, s'il vous plaît, si vous pouvez juste
2: les énumérer. Alors il y a un prêt, c'est un prêt IMO, et de l'autre côté, ce n'est que des prêts à la consommation.
3: Alors, IMO, vous en avez combien dessus? Quel est le capital en prêt immobilier que vous
2: 87
3: avez
2: 87 000 euros.
3: Ah oui, 87 000 euros, et vous remboursez 231.
2: C'est ça.
3: Ouais, sur quelle durée vous l'avez, ce prêt IMO?
2: Sur 15 ans.
3: Sur 15 ans, D'accord. Quels sont les autres prêts, madame?
2: Alors ensuite, c'est des prêts, malheureusement, à la consommation.
3: Oui, que vous avez pris. Après, votre maison, vous l'avez achetée quand, madame?
2: Ça va faire 6 ans.
3: Achetée il y a 6 ans. Vous l'avez achetée à combien? Quel prix, à l'époque?
2: 170 000.
3: En euros?
2: Oui, 170 000 euros.
3: D'accord. Et donc, il vous reste 87 000 de dette en prêt IMO. Vous avez ce prêt immobilier où? Quelle banque?
2: La BNP. Enfin, la banque qu'on a fait le prêt, non, c'est le jeu Money Bank.
3: Money Bank, oui. Pour le prêt immobilier, oui.
2: Oui, c'est ça.
3: D'accord, maintenant donnez-moi les autres, les prêts à la conso.
2: Alors, en tout, il y en a pour 96 000 euros.
3: En capital, hein.
2: En capital, voilà.
3: Ouais,
2: mais au jour d'aujourd'hui, maintenant, on est passé à 120 avec les frais.
3: Oui, parce qu'il y a déjà des poursuites contentieuses, hein, dans vos prêts, hein. Et donc, vous avez 96 et 87 000. Les 87 000, c'est sur quelle durée, s'il vous plaît, le prêt immobilier?
2: Alors, c'était donc sur 15 ans.
3: Sur 15 ans. Ça me paraît peu, 231. Vous l'avez rediscuté, renégocié à un moment donné?
2: Non, du tout.
3: D'où vient... C'était 231 depuis toujours?
2: On paye 831.
3: Ah, c'est 831.
2: C'est 831 en tout, avec l'assurance, oui.
3: Voilà, d'accord, là ça va, oui, tout à fait. Et pour les autres prêts, vous devrez rembourser combien, là, les prêts à la conso?
2: Alors en tout, ça fait presque 2200 euros.
3: 2200 euros, soit quasiment, ça vous bouffe le revenu, hein?
2: Ah bah, complètement, oui.
3: Puisque vous avez une retraite pour votre mari, hein?
2: C'est ça.
3: Votre mari est un peu plus âgé, mais il est retraité, hein?
2: C'est ça, oui.
3: Voilà, donc... Au total, vous avez 2600 de retraite, hein?
2: Tout à fait.
3: Il travaillait dans quelle branche, votre...
2: Mon mari est retraité dans la branche du brochage.
3: C'est quoi ça, le
2: brochage? L'imprimerie.
3: Ah, brochage, imprimerie, d'accord. Et donc, vous avez fait un plan surendettement?
2: Alors, nous avions fait, il y a plus d'un an, parce que, pour pas en arriver là, si vous voulez, nous avons... Donc, comme la maison ne se vendait pas et qu'on n'arrivait plus à assumer, on a fait un plan de surendettement.
3: Mmh.
2: Qui a été refusé 15 jours après.
3: Mmh.
2: Nous avons fait appel.
3: Mmh.
2: La réponse a duré 9 mois.
3: Mmh.
2: On est passé au tribunal en 5 minutes pour nous entendre dire qu'on avait une maison à vendre et qu'il fallait se débrouiller de la vendre. Sur ce, bien sûr, les créanciers se sont remanifestés, je vous dis, avec d'énormes frais, tribunaux et tout ce qui s'ensuit. Et au jour d'aujourd'hui, je viens de refaire un dossier de surendettement, parce que si vous voulez ce qui s'est passé, avant de faire le deuxième dossier de surendettement, on a carrément écrit au président de la République, M. Sarkozy, qui nous a envoyé donc au préfet de la Dordogne, qui lui nous a envoyé donc au conseil général de la Dordogne, qui nous ont envoyé à une assistante sociale, enfin bref, tout ce qu'on avait déjà fait, et qui après nous a renvoyé à M. Sarkozy, c'est-à-dire que ça tourne en rond, quoi, ils s'en foutent un peu.
3: Oui, eux-mêmes, ils n'ont pas la réponse, hein.
2: c'est vrai qu'il se passe le mot, quoi, c'est tout, mais bon...
3: Et votre maison vaut combien à peu près, là?
2: Alors la maison vaut 310 000 euros, parce que ce qu'on demandait, Bon, c'est enfin, surtout juste, c'était surtout d'essayer d'avoir au moins un moratoire, ce qu'on appelle geler les crédits jusqu'à la vente de cette maison.
3: Oui, mais là, vous avez déjà des contentieux, hein, donc des impayés, hein.
2: Oui, bien sûr, bah oui, complètement. Oui.
3: Mmh. C'est moins évident parce qu'il faut, il faut le demander quand il n'y a pas encore vraiment de jugement à votre égard. Hein.
2: Bah, on l'avait demandé avant, on l'a demandé lors du premier dossier de surendettement, ouais. Alors que bon, on n'était pas du tout fiché, rien du tout. Et ça a été refusé quand même.
3: C'est-à-dire le dossier de surendettement a été refusé, hein?
2: Après, oui, parce que dans le dossier de surendettement, vous avez deux solutions, hein, je crois. C'est soit il rétablit un échéancier pour tous vos crédits, ouais. Soit il vous propose un moratoire. Mais
3: oui,
2: nous, les
3: mais...
2: deux ont été refusés.
3: Non, mais chez vous, comme vous avez une capacité de remboursement, vous ne pouvez pas avoir un moratoire, madame. C'est pour les gens qui n'ont pas de revenus.
2: Ah, d'accord.
3: Temporairement, donc, un moratoire. Chez vous, ils auraient pu faire un plan, mais comme il y a la maison, ils auraient pu dire, OK, on fait un plan, avec obligation de vendre la maison dans un délai, en général, ils mettent un an.
2: Oui.
3: Et ça, vous ne l'avez pas eu?
2: Non.
3: Ouais.
2: Ça a été refusé aussitôt. Je veux dire, on est passé au tribunal, bon. Ça a duré 5 minutes, et la dame nous a dit, enfin le juge nous a dit, vous avez une maison à vendre, c'est à vous de vous débrouiller pour la vendre, mais malheureusement, bon, s'il n'y a pas d'acheteur, on n'y peut rien.
3: Et à combien vous la vendez? À combien vous la vendez actuellement?
2: 230 000. Il n'y a pas d'acheteur.
3: Vous l'avez descendu à 230 000?
2: Oui.
3: Eh ben, il n'y a plus de demande, hein?
2: Eh oui, et là, malheureusement, ben, ça ne marche toujours pas quand même.
3: Eh ben, dites donc. Vous avez combien de terrain, là, chez vous?
2: 5 300 mètres. En plus, bon, c'est une grande maison. Il y a piscine, il y a tout, mais bon. Bon, c'est vrai qu'en ce moment, le marché ne court pas les rues, on va dire, mais bon, il y a de ça quand même 2 ans maintenant, donc on se pose des questions.
3: Et la maison, vous avez personne dans la famille à qui vous pourriez la vendre?
2: Ah non, malheureusement, non.
3: Pour le montant des dettes, en gros?
2: Bah non, même pas, oui.
3: Oui, c'est assez dommage, hein, parce que vous avez des dettes à peu près pour 183 000, hein, en gros.
2: En tout, oui, ça fait 100, enfin, c'est presque 200 000 euros.
3: Et vous n'avez personne dans la famille, vous pourriez la vendre à 200 000 ou 180 000,
2: non? Non, malheureusement, non. Vous savez, les gens, malheureusement, non, bah, déjà ont toute une maison, donc ils ne vont pas acheter spécialement la nôtre. Et puis, je pense que bah, niveau financier, niveau prêt de banque et tout, c'est assez dur maintenant pour en avoir, justement.
3: Oui. C'est la mauvaise période en plus, hein?
2: Mais oui, bah, donc là, j'ai redéposé un dossier de surendettement.
3: Oui.
2: Ce que m'a conseillé de faire mon assistante sociale.
3: Oui, elle a bien fait. Ben c'est la seule chose que vous pouvez faire. Hein.
2: Mais bon, c'est pas dire qu'il soit accepté, de, peut-être pas encore cette fois-ci non plus. Hein, on ne sait pas, on attend là maintenant.
3: Il n'y a pas de raison, vous avez mis une lettre d'explication?
2: Oui, bien sûr, tout à fait, en remettant la première lettre que j'en avais déjà faite, l'état du premier dossier.
3: Il ne faut jamais mettre trop de romans dans tous ces courriers-là. Hein,
2: ah parce... non, je crois que j'ai marqué le strict nécessaire.
3: Voilà, il faut rester au strict nécessaire. Hein. Bon, en principe, madame, on garde le contact et vous me tenez au courant pour le plan. Hein.
2: D'accord.
3: Parce qu'il n'y a pas de raison, mais ça ne résout quand même pas votre problème. Avec un plan, vous pourriez peut-être avoir un sursis d'un an, vous voyez. C'est à
2: oui,
3: peu près ce qu'il
2: fait.
3: Donne pour la vente.
2: Parce que
3: hein.
2: C'est vrai qu'au jour d'aujourd'hui, bon, les retards s'accumulent. Donc quand mon mari touche sa grosse retraite, c'est pour payer que les retards. Et on en est au point que bah, on est accordé d'aller au Resto du Cœur. Donc vous voyez, c'est à ce point-là, quoi.
3: Ok, donc il faut quand même compter sur le plan. C'est la seule planche de salut dans les médias. Hein.
2: Ben oui, tout à fait. Ça ou la vente de la maison, un miracle.
3: Ouais.
2: Bon, bah, écoutez, je vous
3: okay,
2: remercie
3: Muriel.
2: Beaucoup, monsieur Tenol.
3: Je vous remercie. Au revoir, madame.
1: À l'instant, donc, c'était Muriel avec les réponses de Michel. Je pense qu'on va garder le contact, n'est-ce pas, Michel?
3: Oui.
1: Elle repropose effectivement sa demande de plan de surendettement. On va espérer très fort que ce sera effectivement accepté. On va enchaîner en musique et dans quelques instants, un nouveau témoignage.
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1: Nous avons un nouveau coup de téléphone, il s'agit de Ginette.
2: Oui.
1: Ginette, vous m'entendez?
2: Oui, je vous entends, je ne peux plus faire face à mes mensualités, donc je n'ai encore pas eu de rejet, mais maintenant, pour le mois de janvier ou même décembre, ça va être très dur.
1: Je vous propose de nous apporter un petit peu le détail, effectivement, des informations dont on aura besoin pour y répondre clairement. Michel, des questions éventuellement
3: Oui, Ginette, je crois,
2: oui.
3: Vous avez une maison
2: oui.
3: qui est intégralement payée.
2: Oui.
3: Et vous avez donc, votre mari est un peu plus âgé que vous, il a une retraite.
2: Hein. Oui, et il est handicapé aussi.
3: Voilà, et vous-même, vous avez aussi une petite retraite.
2: Ah oui, j'ai aussi la retraite. On a 2200 de retraite.
3: 2200, voilà.
2: Oui, par mois, voilà.
3: Et vous êtes propriétaire et vous avez que des dettes de la consommation.
2: Ben hein. C'est ça, oui. Je me suis fait endetter parce que j'ai eu aussi ma belle-fille qui a été malade beaucoup, 2 ans. Après, j'ai gardé beaucoup les petits-enfants
3: ouais.
2: et tout ça. Et puis après, réparation de voiture, j'ai acheté la voiture et tout ça. Et puis bon, bah, ça dure, et puis là...
3: Vous avez acheté la voiture pour qui, madame? La voiture pour vous?
2: Oui, bah
3: d'accord.
2: Oui, parce qu'il nous faut une voiture. Oui.
3: D'accord.
2: Mais ça fait déjà 4 ans, hein.
3: D'accord.
2: Oui.
3: Alors, vous avez, avec Nova, combien vous restez devoir à Nova?
2: À Nova Crédit, ben, il me reste tout à devoir.
3: À combien? C'est combien, Nova?
2: Alors, il y a...
3: En capital, madame?
2: Oui, le capital dû est de 4238,66.
3: C'est un prêt récent, hein, si vous devez tout encore, hein, parce que vous remboursez...
2: Non, parce que vous savez, je repioche.
3: Ah, d'accord, c'est...
2: Ben oui.
3: Oui, c'est un revolving, hein, 172.
2: Ben oui, revolving, oui, voilà.
3: Nova, c'est quoi? Qu'est-ce que vous aviez acheté quand vous avez pris Nova, madame?
2: Eh ben, c'était pour avoir aussi un petit peu plus, parce que j'arrivais pas à...
3: Donc, c'est pour des fonds de roulement que vous avez
2: oui,
3: pris
2: voilà.
3: Nova.
2: Voilà.
3: Et Nova, comment vous êtes venu sur Nova, madame?
2: Ben, c'est à la banque populaire qui m'ont conseillé, mais il y a longtemps que je l'ai, celui-là, déjà.
3: Ah, vous l'avez toujours eu, Nova?
2: Oui, parce que longtemps, oui, ça fait depuis 92.
3: D'accord. Et Sofinco, vous...
2: Alors, Sofinco, oui, ben, ça fait un moment aussi que je l'ai, alors donc...
3: Vous leur devez combien en capital, madame?
2: Le capital, c'est de 8700.
3: 8700, donc là aussi des prêts à la consommation.
2: Oui, c'est pareil, oui.
3: Oui, Kofinoga, vous devez...
2: Alors, Kofinoga, là, oui, là, je me suis fait vraiment avoir, hein, parce que j'ai pioché, on m'envoyait toujours des petits mots, comme quoi je pouvais prendre ci, pouvais prendre ça, et puis comme j'avais besoin, alors j'ai pris.
3: Mm-hmm.
2: Alors, Kofinoga, je dois 18594,33.
3: Voilà, donc ça c'est des sommes quand même importantes.
2: Oui.
3: Et là c'est une longue histoire puisque vous avez commencé il y a longtemps sans
2: oui,
3: doute. Hein.
2: Oui, oui.
3: Et
2: puis
3: vous
2: j'en dois aussi un autre que j'avais racheté et de 587,96 €.
3: Oui, aussi Kofinoga. Hein.
2: Kofinoga, oui, que je, ça fait déjà 3 ans et demi que je rembourse.
3: Oui, les 588 là à peu près.
2: 588,
3: hein.
2: Oui, voilà.
3: Et l'autre 500, 457.
2: Oui. Oh oui, ça pèse lourd.
3: Alors combien vous devez à Kofinoga pour le deuxième prêt là?
0: 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Il est 7 heures.

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1: Bonjour à tous et bienvenue sur Radio Crésus pour ce nouveau Flash Info Conso avec un zoom aujourd'hui sur le dépannage à domicile. Alors le dépannage à domicile est un secteur conflictuel. En effet, les dépanneurs interviennent souvent en situation d'urgence, plaçant le consommateur dans un contexte peu favorable à la réflexion. Cela entraîne fréquemment des facturations au montant élevé, disproportionnées par rapport à l'importance de l'intervention du dépanneur. Afin d'éviter toute confusion, il est important de connaître la réglementation. Alors Marilyn Wächter de la Chambre de consommation d'Alsace, pouvez-vous nous dire, répondre à cette question, bénéficie-t-on d'un délai de rétractation en matière de dépannage à domicile ?
2: En fait non, dépannage et démarchage à domicile ne sont pas assimilables, il ne faut pas les confondre. La loi n'a prévu par exemple aucun délai de rétractation dans le cadre d'un dépannage à domicile. Une fois que le contrat est conclu, il est fermé définitif. En plus, c'est une prestation qui se réalise souvent immédiatement, ce qui va empêcher tout retour en arrière potentiel.
1: Alors comment savoir si l'on paie le juste prix ?
2: C'est une question épineuse, puisque le prix de l'intervention d'un dépanneur à domicile n'est pas réglementé. C'est un prix qui est fixé librement par chaque professionnel. Et à ce moment-là, le prix juste, c'est vraiment quelque chose qui est soumis à interprétation. Et ces tarifs vont donc varier d'un professionnel à l'autre. C'est d'ailleurs extrêmement variable. Il faut simplement comparer les tarifs avant, en appelant plusieurs dépanneurs. Alors ce qu'il faut savoir, c'est que la loi contraint seulement les professionnels à communiquer leurs tarifs avant l'intervention à leurs clients.
1: Est-ce qu'une information verbale sur les tarifs est-elle suffisante ?
2: Non, il faut obligatoirement une information écrite sur les tarifs pratiqués par l'entreprise. C'est un document qui est formaté d'ailleurs, ça doit comporter certaines mentions qui sont obligatoires. Alors par exemple dans ces mentions, on peut citer le taux horaire de main d'œuvre qui doit être mentionné toute taxe comprise, mais également les frais de déplacement ou le fait que le devis soit payant ou gratuit.
1: Justement, par rapport au devis, le devis est-il obligatoire en matière de dépannage à domicile ?
2: Alors, il ne va être obligatoire que si la prestation prévue est d'un montant égal ou supérieur à 150 euros. Le devis en lui-même, d'ailleurs, peut être payant ou gratuit. Alors, lorsque le montant des travaux à prévoir est inférieur à cette somme de 150 euros, le client peut tout de même exiger la remise d'un devis. S'il le demande, le professionnel doit l'établir, en principe. Alors attention, il faut simplement retenir qu'il n'y a aucune obligation de devis si l'intervention se fait dans le cadre de ce qu'on appelle une urgence absolue. Donc, si on doit donner un exemple, ce serait par exemple une inondation qui va menacer la totalité d'un immeuble.
1: D'accord. Alors vous dites que le devis est obligatoire à partir de 150 euros. S'agit-il de 150 euros hors taxe ou toute taxe comprise ?
2: Ça va être un prix toute taxe comprise dans ce contexte.
1: D'accord. Le dépanneur est-il obligé d'établir une facture ?
2: La facture, elle est obligatoire uniquement à partir d'un montant égal ou supérieur à 25 euros. C'est quand même beaucoup plus bas qu'au niveau de l'obligation sur devis. Et là aussi, lorsque le prix est inférieur à ces 25 euros, sur demande du client, le professionnel va quand même être obligé d'établir une facture.
1: Et là encore, il s'agit de 25 euros
2: TTC.
1: TTC.
2: Ouais, exactement.
1: Alors, autre question, quelles sont les activités concernées par la réglementation sur le dépannage à domicile ?
2: Alors, c'est assez réglementé. Ça va concerner un ensemble d'activités dans le domaine du bâtiment et de l'équipement de la maison. Si le dépanneur intervient pour une réparation, un dépannage pour quelque chose qui ne fonctionne plus, un entretien, le remplacement de matériel, mais aussi l'ajout de pièces si on a déjà fait faire des travaux et qu'il manquait des petites choses.
1: Alors, dernière question, quelle est la vigilance que l'on doit avoir lorsque l'on cherche un dépanneur ?
2: Vaste question en fait, il n'y a pas de mécanisme réellement efficace, on ne peut pas avoir de truc absolu qui évite d'avoir des problèmes, mais on peut citer certaines erreurs qui vaut mieux éviter si on veut contourner le pire, je dirais. Alors par exemple, il est déconseillé de contacter des professionnels qui se figureraient sur des petits cartons laissés uniquement en boîte aux lettres, c'est généralement uniquement publicitaire. Il ne faut pas non plus se fier à un sigle qu'on voit un petit peu partout actuellement qui est A AFCDE, qui veut dire Association française de défense des consommateurs européens. Il faut savoir que c'est un organisme qui regroupe uniquement des professionnels, c'est absolument pas une association de défense des consommateurs en réalité, hein. Il ne faut pas non plus se fier aux mentions agréées par les grandes marques. Généralement, ça n'apporte pas de réel plus sur la compétence des dépanneurs. Et enfin, il faut éviter d'accepter que la prestation aille au-delà de ce que vous demandez au départ si le professionnel ne vous remet pas de vie.
1: Eh bien, merci beaucoup Marilyn Wächter pour ces précisions sur le dépannage à domicile. À bientôt sur Radio Crésus.
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1: Bonjour à tous et bienvenue sur Radio Crésus, première émission de l'année, au cours de laquelle vous pourrez bien sûr suivre les témoignages de personnes accompagnées par Crésus, notamment dans le cadre de la procédure de surendettement. Et pour cette émission, nous mettrons en lumière la problématique des jeux d'argent et de hasard.
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1: Avec nous, Vincent, qui est prêt à témoigner sur Radio Crésus. Bonjour Vincent.
2: Oui, bonjour à vous et merci pour le privilège que vous faites de pouvoir me recevoir sur votre antenne.
1: C'est nous qui vous remercions, hein. C'est vous qui nourrissez Radio Crésus. Donc, quelle est votre situation et quelles sont vos difficultés aujourd'hui? Est-ce que vous pouvez nous en parler?
2: Oui, bien sûr. Alors, je vais essayer de synthétiser. En fait, ma situation actuelle, je suis en fait professionnel, je suis en arrêt maladie. Ça va bientôt faire 2 ans. Pendant cette dépression-là, il m'est arrivé d'être addict aux jeux en ligne, et que ça n'en valait pas la peine, en fait. J'ai plus augmenté le trou financier que je ne pensais pouvoir le renflouer.
1: Alors, est-ce que pour vous, à un moment donné, effectivement, cette place du jeu, elle est devenue, je dirais, incontournable, et le jeu est devenu omniprésent dans votre vie? Est-ce que c'était le cas, ça?
2: Oui, c'était vraiment le cas. Ça a été vraiment difficile. En plus, on se rend pas compte qu'on est addict. On se rend vraiment pas compte, et on est... Par exemple, moi, j'ai des enfants, vous imaginez, tout ce que j'ai dépensé, j'aurais pu offrir plein de choses, des vacances, mais en fait, on voit en fait que le monde n'existe plus, on se dit non, ben c'est 50 euros, c'est 100 euros, c'est 1000 euros, ces 1000 euros deviennent comme des 50 euros, et c'est à la fin du concert qu'on paye les musiciens, et c'est à la fin que j'ai réalisé en fait que je pouvais plus continuer comme ça en fait. J'avais fait mon appel à l'aide à mon entreprise qui est en partenariat avec vous, Crésus.
1: Oui.
2: Et aujourd'hui, c'est grâce à vous que je peux au moins avoir un bol d'air financier en ayant fait un dossier de surendettement.
1: Vous expliquiez, vous avez décidé de vous faire suivre au niveau des soins.
2: C'est ça.
1: Dans le prolongement de ces soins, un des partenaires de Crésus vous a aussi orienté vers nous pour un accompagnement budgétaire.
2: C'est ça.

0: C'est ça. Est-ce que vous pensez, vous, qu'il y avait une véritable complémentarité entre à la fois les soins que vous suiviez au niveau médical et, je dirais, ces soins budgétaires, d'une certaine manière, que prodiguait Crésus?
1: Bah, énormément.
0: Oui.
1: Énormément, en fait, parce que sur le plan médical, ça me faisait du bien de pouvoir en parler, parce que c'est quelque chose qui est souvent mal vu auprès de la société, d'expliquer comment, ou les raisons, ce que je ne pouvais pas dire aux gens, voilà, la raison de la séparation avec ma femme aujourd'hui est due au jeu. Il a fallu, en fait, après cet accompagnement par cet expert médical, et surtout avec Crésus, parce qu'avec Crésus, ce que j'apprécie beaucoup, c'est que vous êtes, ils sont un personnel vraiment humain. Ils vont même au-delà de ce qu'ils font de l'accompagnement budgétaire. C'est vrai que ça m'a beaucoup aidé aujourd'hui. Ils m'ont remonté le moral en plus d'être accompagné par ce médecin-là. Aujourd'hui, je peux dire que Crésus a une place VIP dans, excusez-moi, je ne veux pas faire le poète, mais dans mon cœur
0: Oui.
1: aujourd'hui, parce que c'est ce qui me permet aujourd'hui de pouvoir croire à continuer à pouvoir vivre, en fait.
0: Parler de la trajectoire vers le jeu pathologique, hein, phase de gain, phase de perte. Et donc il y a aussi cette phase de désespoir qui arrive à un moment donné, et celle-ci, vous l'avez vécue.
1: Je l'ai vécu, puisque j'ai eu des pensées noires.
0: C'est-à-dire le suicide?
1: Ben, effectivement, le suicide, en fait, parce que, mettez-vous à ma place, ça c'était avant Crésus.
0: Oui.
1: Ça, c'était avant la rencontre avec Crésus. Parce qu'il faudrait même dire une chose, c'est que c'est vrai que j'avais un traitement donné par ce médecin, mais en fait, ces médicaments, quand vous rentrez dans cette spirale, en fait, vous n'avez plus peur de rien du tout, en fait, à vrai dire. Vous êtes là, vous êtes comme immunisé avec. En fait, c'est comme si vous étiez comme si on mettait un animal dans une cage, et puis voilà, quoi. Et pour être docile, il faut rester enfermé à l'intérieur. Et puis une fois que la porte est ouverte, on se dit, bah voilà, je peux faire. Là, c'est la porte ouverte à beaucoup de choses. Il faut dire une chose, c'est que oui, j'avais des pensées de suicide, parce que c'est pas une vie de voir ses enfants une semaine sur deux, de perdre sa vie familiale, de ne plus avoir ses amis près de soi, parce qu'on se renferme sur soi-même. Et le fait d'avoir eu Crésus. Parce qu'il faudrait avoir le courage déjà de pouvoir aller expliquer sa vie personnelle, parce qu'il y a un dossier à faire, hein. Il faut fournir ses fiches de paie, il faut reparler de pourquoi on se retrouve dans cette situation. Donc heureusement qu'ils sont dans la confidentialité, et comme je le répète, ils sont vraiment humains. Donc tout cela m'a permis de me dire, ben, j'ai un petit jardin secret où on peut me comprendre sans me juger et m'aider. Et c'est ce que vous avez fait aujourd'hui. Je peux dire que si je suis sur mes deux pieds, les matins, j'arrive à pouvoir ouvrir les rideaux, parce que quand j'étais en dépression, les rideaux, ils étaient fermés. J'arrive à ouvrir tous les stores qui sont chez moi, laisser la lumière entrer. Donc oui, il y a eu une grande lueur qui est rentrée dans ma vie à travers le contact avec Crésus. Sinon, autrement dit, aujourd'hui, je ne serais plus là pour vous dire la vérité.
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1: Bonjour à tous et bienvenue sur ce nouveau Flash Info Conso avec Marlène Wechter de la Chambre de Consommation d'Alsace.
2: Bonjour.
1: Et Amélie Imbert, juriste du réseau fédéral Crésus. Bonjour Amélie.
2: Bonjour.
1: Alors aujourd'hui, la thématique est gérer les conflits de voisinage lorsqu'on est locataire.
2: Alors toute personne est un jour confrontée à des nuisances occasionnées par ses voisins. Certaines d'entre elles sont considérées comme des inconvénients normaux du voisinage et d'autres pourront entraîner des sanctions. Donc prenons en compte la situation d'un locataire qui est gêné par ses voisins. Qu'est-ce qu'un trouble anormal du voisinage ?
3: Alors en fait, il n'y a pas de définition légale du trouble anormal de voisinage. On déduit ça des décisions de justice qui prennent en compte en fait des troubles manifestement excessifs. Donc à ce titre, on va pouvoir considérer que constitue un trouble anormal, par exemple des aboiements incessants de la part d'un chien, des émanations d'odeurs ou de fumée polluantes, ou encore la diminution de l'ensoleillement ou de la lumière.
2: Lorsqu'un trouble anormal est identifié, le locataire doit-il mettre en cause son voisin ou son bailleur ?
3: En fait, le locataire dispose d'un choix. Il peut mettre en cause soit le bailleur, soit son voisin directement. Alors s'il met en cause son voisin, il va devoir soit prouver qu'il existe une infraction pénale, comme des injures, une menace ou une agression par exemple, ou alors mettre en évidence un trouble qui ne va pas forcément être une infraction pénale, et à ce moment-là, ce sera devant les tribunaux civils pour être dédommagé.
2: Et si le locataire souhaite mettre son bailleur en cause ?
3: Dans ce cas, le locataire va devoir se baser sur ce qu'on appelle la garantie de jouissance paisible du logement. Donc, par le biais de ce principe, le bailleur doit à la fois lui-même s'interdire de tout comportement qui peut gêner le locataire, sauf dans des cas qui seraient permis par la loi, comme par exemple s'il y a des réparations urgentes ou des travaux d'amélioration à faire dans le logement. Mais le bailleur doit aussi faire en sorte d'empêcher toute gêne occasionnée par d'autres personnes.
2: Le bailleur peut-il être mis en cause pour toute personne causant un trouble anormal de voisinage ?
3: Non, en fait, le bailleur ne va répondre que de ses propres agissements, ou alors de ceux occasionnés par les personnes auxquelles il est lié par un contrat. Donc ça peut être ses autres locataires, ça peut aussi être un mandataire comme par exemple un gestionnaire d'immeuble, ou ce qu'on va appeler un préposé, donc un employé, comme par exemple un gardien d'immeuble. Par contre, le bailleur ne pourra jamais être tenu responsable des autres occupants d'un immeuble s'il n'est pas lié à eux par un contrat. Donc par exemple, il n'est pas responsable d'autres copropriétaires ou des locataires des autres copropriétaires.
2: De quel type d'agissement le bailleur est-il responsable ?
3: Le bailleur ne répondra jamais des infractions pénales. Il ne pourra être mis en cause que des problèmes qui surviennent dans le cadre du droit d'occupation des autres locataires. Donc le bailleur va par exemple répondre d'un locataire qui va utiliser une perceuse en pleine nuit, ou alors de quelqu'un qui aura laissé déborder sa baignoire et qui aura causé une inondation chez un voisin.
2: Et de manière générale, que faire lorsque les voisins font trop de bruit ?
3: Alors, tout d'abord, il faut vérifier si le voisin en question a le même propriétaire que vous ou non. Donc s'il a effectivement le même propriétaire, on pourra demander à son bailleur de faire cesser les comportements qui dépassent le cadre normal. Par contre, si le bailleur ne réagit pas à ce moment-là et qu'il n'effectue aucune démarche, on pourra directement attaquer le bailleur qui pourra être condamné à des dommages et intérêts en justice. Par contre, si l'autre locataire gênant n'a pas le même propriétaire, à ce moment-là, il faut commencer à faire des démarches amiables envers lui. Et si ce n'est pas suffisant, il faut à ce moment-là assigner en justice directement le locataire.
2: Quelles sont les sanctions possibles en cas de bruit anormal et répété ?
3: Alors, il y a deux types de sanctions possibles, à la fois par rapport au bruit qui constitue des infractions pénales, comme par exemple les tapages injurieux ou nocturnes, ou des bruits qui portent atteinte à la tranquillité du voisinage parce qu'ils sont répétitifs ou trop intenses. Dans ce cas-là, on risque une amende qui est de 450 euros. Mais pour les autres types de bruits qui ne constituent pas des infractions pénales, à ce moment-là, c'est devant les tribunaux civils. Et si le locataire prouve qu'il subit un préjudice, il pourra se voir octroyer des dommages et intérêts.
1: Merci beaucoup Marine Wächter pour ces précisions. Merci Amélie Imbert. À bientôt sur un prochain Flash Info Conso.
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0: Bonjour.
1: Voilà, vous êtes sur Radio Crésus, hein, vous connaissez le principe de l'émission, c'est de
0: Tout
1: pouvoir
0: à
1: vous,
0: fait.
1: voilà, vous exprimer sur ce qui vous arrive et d'apporter, je dirais aussi, un regard différent sur une impasse financière, une impasse budgétaire. Et vous avez effectivement pris contact avec Crésus. Alors pour quelle raison?
0: Alors, pour quelle raison? J'ai acheté, en fait, je me suis retrouvé dans une situation économique extrêmement grave. Pourquoi? En fait, j'ai acheté une maison il y a à peu près maintenant 5 ans. C'était une maison près de la frontière suisse, hein, dans le sud de l'Alsace.
1: Oui.
0: Et cette maison coûtait à l'époque à peu près 200 000 euros. Et il fallait faire des travaux à peu près à l'époque, qui avait été estimé à 100 000 euros. Donc j'ai pris un prêt immobilier en francs suisses, car je suis travailleur frontalier. J'ai pris un prêt immobilier en francs suisses d'un montant à l'époque qui était à peu près de 320 000 euros, qui finançait à la fois les travaux et puis l'achat de la maison.
1: En France suisse,
0: En francs suisses. Alors le montant que je vous donne était en euros, hein. En francs
1: oui.
0: suisses, ça faisait un peu plus évidemment,
1: Oui.
0: puisqu'à l'époque, le franc suisse, il fallait 1,30 francs pour obtenir 1 euro.
1: D'accord.
0: Donc ceci aussi a une conséquence après sur la vente d'une maison, puisque bah, en fait, comme le franc suisse a continué à monter, bah, on se retrouve avec une perte assez importante si on veut vendre en euros.
1: Bien sûr. Alors là,
0: Et ça fait.
1: le projet était bien ficelé. Vous aviez effectivement votre financement. Vous aviez
0: Absolument.
1: les mensualités à payer. Tout était
0: Ouais.
1: en ordre.
0: Tout
1: Et
0: était en ordre.
1: oui.
0: Et avec une grande confiance, puisque je m'étais dit, j'ai quand même un salaire important, je travaille en Suisse,
1: Oui.
0: mais j'ai quand même 5 enfants à charge.
1: Oui, une belle
0: Il y
1: famille,
0: a
1: oui.
0: aussi des dépenses auxquelles je n'avais pas pensé et auxquelles la banque n'a pas pensé quand ils m'ont accordé ce crédit.
1: Alors par
0: C'est-à-dire qu'il
1: exemple,
0: fallait
1: oui.
0: bah, financer sa sécurité sociale, c'est-à-dire qu'en tant que travailleur frontalier, eh ben, il faut payer sa sécurité sociale. Alors à l'époque, ça pouvait être une assurance privée, ça pouvait être auprès de l'assurance suisse, ça pouvait être auprès de la sécurité sociale. Mais bon, si c'est auprès de la sécurité sociale, c'était 8% du net imposable. Donc c'était
1: Combien?
0: vite fait pour moi des sommes de 800 à 1 000 euros en comptant la mutuelle.
1: D'accord.
0: Donc c'est énorme, hein.
1: Oui.
0: C'est vite fait des conséquences incalculables. D'autre part, les travaux se sont mal déroulés. Il y a eu des frais supplémentaires qui ont été engagés.
1: D'accord.
0: Il y avait des malfaçons. Alors à ce moment-là, on peut dire pourquoi. Il y avait l'architecte qui gérait mes travaux, qui a fait pas mal d'erreurs. Donc je me suis retrouvé 4 mois à l'hôtel avec toute ma famille. Vous imaginez les frais que ça engendre.
1: Donc
0: Alors on prend un autre crédit
1: Oui.
0: travaux,
1: Oui.
0: on prend un deuxième crédit travaux auprès d'autres établissements financiers et on se retrouve acculé.
1: D'accord.
0: On se retrouve
1: Donc.
0: avec des dettes énormes, on n'arrive plus à rembourser les crédits.
1: Oui.
0: Et puis après, bah, il y a des problèmes dans le couple, et puis on commence à déprimer, des problèmes dans le travail, etc. Et bah, c'est une chute vertigineuse dans les problèmes et des problèmes financiers qui ne se règlent pas.
1: Alors c'est vrai que quand on est dans votre situation, donc malfaçon devoir quitter la maison. Alors vous étiez déjà dedans, vous avez dû sortir. Comment ça s'est
0: Alors oui,
1: passé?
0: à l'époque, on est rentré dans une maison qui n'était pas complètement finie
1: Oui, ce
0: avec.
1: qui arrive souvent, oui.
0: Hein, voilà, mais
1: Oui.
0: disons quand même, on pouvait vivre dedans, le chauffage fonctionnait, il y avait un toit,
1: D'accord.
0: enfin bon, mais c'est vrai que les travaux étaient loin d'être finis. Après, on n'a plus d'argent pour terminer les travaux, parce
1: Oui.
0: qu'on rentre dans une maison qui est. Bon, on peut vivre dedans, mais elle n'est pas vendable,
1: Oui,
0: hein, ou si on la vend très mal.
1: bien sûr.
0: Il y a encore des travaux à faire, même si on bricole soi-même, eh ben, il y a quand même des frais importants pour acheter le matériel, etc. Donc je me suis retrouvé acculé dans une situation inextricable.
1: Oui, alors
0: Alors
1: les.
0: j'ai essayé de négocier avec la banque. À l'époque, ce crédit que j'ai oublié de préciser au début de l'entretien était sur 15 ans. J'ai essayé de pousser à 18 ans.
1: Oui.
0: Et la banque m'a essuyé un refus en disant que avec mon reste à vivre, parce que là ils l'ont calculé correctement, mon reste à vivre,
1: Oui.
0: ils pouvaient plus prendre le risque de me prolonger le crédit sur 18 ans. Enfin, des réponses. Voilà, je me suis retrouvé complètement acculé.
1: D'accord. Et le reste à vivre que vous avez calculé, il correspondait à quoi, à combien vous aviez
0: Ben,
1: en.
0: vous savez, là sur les frais que j'ai actuels, sur les frais de crédit que j'avais, déjà en sortie, je flirtais avec 4 000 euros de crédit, quoi. Après, il faut payer les impôts, il faut payer la sécu, etc. Ben, on se retrouve vite en négatif, quoi. Je veux dire, c'est.

0: C'est
1: D'accord.
0: très simple.
1: Pour des revenus mensuels de combien,
0: Ben
1: grosso
0: avec
1: modo?
0: les allocations familiales suisses, parce que je touche les allocations familiales suisses, ça faisait 6 000 euros. Mais on se retrouve très vite. Faut payer quand même des impôts malgré tout. Faut quand même payer la sécu. Il faut manger. Faut quand même. Il y a des frais aussi pour aller travailler. Je travaille à 200 km de chez moi. Enfin bon,
1: Oui, c'est une situation assez complexe à gérer.
0: Ouais, c'est une situation super complexe. Alors après, évidemment, bah, le couple,
1: Empathie?
0: il y a des problèmes,
1: Oui,
0: etc.
1: oui.
0: Je me suis retrouvé, j'ai quitté un moment le domicile, je suis parti. Bah, vous louez quelque chose, enfin c'est impossible. Donc bah, après, on fait des recherches sur Internet, on dit comment je peux faire pour
1: Oui.
0: essayer de sauver ce qui peut l'être. Alors j'ai demandé à la Banque de France un moratoire, à la Banque de France, au Crédit Agricole, un moratoire pour le
1: Oui.
0: remboursement du crédit.
1: Oui.
0: Ils m'ont accordé un moratoire de 6 mois, mais j'avais demandé 2 ans.
1: D'accord.
0: Donc au final, je les ai mis au tribunal d'instance pour
1: Oui.
0: demander ce moratoire. Mais j'avais des autres crédits aussi qui couraient.
1: D'accord.
0: En fait, je me suis retrouvé, je ne savais plus quoi faire. Alors j'ai fait une commission de surendettement.
1: D'accord.
0: La Banque de France m'a accordé un moratoire, mais comme j'avais cette action juridique contre le Crédit Agricole, le Crédit Agricole a fait appel
1: De
0: du
1: la dé...
0: jugement qu'avait rendu, enfin
1: Oui,
0: du
1: de la
0: jugement, de
1: décision.
0: l'avis de la Banque de France.
1: Oui, de la décision, oui.
0: Et la décision a été cassée. Donc j'ai perdu contre le Crédit Agricole en décembre 2015.
1: D'accord, donc vous n'aviez plus le bénéfice de la procédure de surendettement
0: Absolument.
1: finalement. Donc vous
0: En
1: étiez...
0: décembre 2016, pardon. Donc j'avais plus le bénéfice.
1: D'accord.
0: Et là, il s'est passé, parfois il y a des choses dans la vie, donc voilà, séparation, la maison qui est quand même mal vendable, c'est-à-dire qu'en faisant estimer la maison, je me retrouve quand même toujours avec une dette de 150 000 euros, même si je vends la maison.
1: D'accord.
0: Voilà, la situation est celle-là.
1: D'accord aujourd'hui.
0: Alors, parfois, je ne sais pas si c'est le destin, ou j'écoute la radio et j'entends... je ne sais plus si c'était sur France Bleu Alsace, où j'entends qu'il y a l'association Crésus
1: Oui.
0: et des gens qui s'expriment, etc. J'ai dit, tiens, c'est peut-être ça. Alors, petite recherche sur Internet. Et puis, j'ai contacté l'association, j'ai un premier rendez-vous sur Mulhouse.
1: Oui.
0: Donc, la personne, c'était une personne bénévole, a vite compris la
1: L'urgence,
0: complexité de
1: la
0: ma situation
1: complexité,
0: et l'urgence
1: oui.
0: de la situation. Bon, parce que là, qu'est-ce qu'on risque, hein? C'est la saisie de la maison,
1: Bah c'est, mais tout s'effondre, hein,
0: sans
1: oui, c'est
0: moyen de se
1: ça,
0: défendre, quoi.
1: tout à fait.
0: Et donc après, on m'a demandé d'aller à Strasbourg pour rencontrer les professionnels de Crésus qui ont analysé mon dossier. Et on a décidé d'initier une faillite personnelle
1: Une faillite civile, oui, tout à
0: sur
1: fait.
0: la loi Alsace-Moselle, hein.
1: Oui,
0: Donc il y
1: exactement.
0: aura un redressement judiciaire, on va dire. C'est comme un redressement judiciaire pour une entreprise, sauf que je suis un particulier.
1: Tout à fait. Oui, c'est une procédure très très spécifique et qui est inhérente au droit local
0: En
1: d'Alsace-Moselle.
0: droit local,
1: Voilà,
0: ouais.
1: tout à fait. Et on ne peut pas en bénéficier en dehors de l'Alsace-Moselle. Et
0: Absolument.
1: la
0: Alors là,
1: commission.
0: j'en suis là, le dossier a été déposé. J'attends
1: D'accord.
0: d'être convoqué par le juge auprès du tribunal de grande instance. Donc aujourd'hui, je suis quand même encore sur un point d'interrogation, mais avec quand même une certaine confiance. J'ai Crésus derrière moi.
1: Tout à fait.
0: Je sens qu'il y a une solution. Et que si ça fonctionne, quoi, il y aura toujours une autre solution. Disons, je me sens moins seul, quoi. Donc, mon
1: Oui.
0: message, c'est en fait, quelle que soit votre situation. Bon, parce que moi, ce qui s'est passé, pourquoi j'en suis aussi arrivé là, c'est ce que j'ai pas le temps de dire aussi, c'est que ben, j'ai fait un burn-out professionnel et personnel. C'est-à-dire que face à cette situation, impossible d'aller travailler. Hein, le 15 septembre, je me suis levé et puis impossible d'y aller, quoi.
1: D'accord.
0: Donc, je suis en arrêt maladie longue durée. J'ai toujours mon travail, hein. J'ai eu la chance de ne pas me faire licencier.
1: Alors
0: Donc ça
1: Nicolas, oui,
0: c'est le point positif.
1: comment ça s'est
0: Mais
1: du jour au lendemain, ça s'est manifesté comme ça? Vous étiez
0: non,
1: plombé?
0: non, en
1: Non,
0: analysant,
1: ouais.
0: en fait j'ai commencé à plonger avec les difficultés, hein.
1: Oui.
0: Ça a été peu à peu. Alors au début, c'est il faut que j'assure le travail,
1: Oui.
0: il faut que j'assure le travail, il n'y a que ça, et puis
1: Ben
0: on
1: oui,
0: laisse
1: c'est.
0: tomber le reste, quoi. Donc c'est-à-dire, ben, on s'occupe plus de la maison, on s'occupe plus des dettes, on s'occupe plus bien de sa famille.
1: Oui.
0: On s'occupe, voilà, on se laisse un peu aller et puis les ennuis s'accumulent et puis voilà, on tient juste le travail, puis un jour, et bien on n'arrive même plus à aller au travail, quoi. Hein, donc, et là j'ai été disons j'ai dit les choses à mon employeur telles qu'elles étaient.
1: Oui.
0: Et j'ai pas menti, j'ai pas dit voilà, je suis gravement malade et je vous dis pas pourquoi.
1: Bien
0: Je
1: sûr.
0: leur ai dit les choses telles qu'elles étaient, que je ne pouvais plus le faire. Et que bon, j'ai j'ai eu aussi quelques envies suicidaires, quoi. Je veux dire, bon, je suis tombé sur un service des ressources humaines qui a été assez humain et qui
1: Qui vous a
0: m'a pas
1: entendu?
0: fait d'histoire pendant
1: Oui.
0: cet arrêt maladie, quoi, longue durée, quoi. Voilà.
1: D'accord.
0: Il faut aussi dire les choses positives, parfois, qui peuvent aussi arriver dans une
1: Oui,
0: circonstance particulière comme celle-là.
1: c'est
0: Je
1: vrai
0: ne sais
1: que
0: pas si je suis bien clair dans ce que j'ai dit, mais c'est
1: votre situation
0: en fait c'est
1: est.
0: une spirale infernale. Et en fait, on peut tomber pour 2000 euros comme on peut tomber pour 400 000 euros. Moi, j'ai tombé de la dette, elle est de 400 000 euros à peu près, avec une maison qui en vaut, allez, 260, 280, si tout va bien. Donc, il reste quand même un reliquat important. Mais voilà,
1: Ce qu'on
0: c'est
1: entend,
0: pas simple.
1: Nicolas, dans votre témoignage, hein, c'est qu'effectivement, il faut pas s'isoler. Il faut
0: Faut pas s'isoler.
1: voilà, il faut pas s'isoler. Il faut trouver des acteurs qui puissent être aidants dans la démarche, hein, comme vous l'avez fait avec Crésus, hein. Et je dirais que vous avez eu la bonne idée de chercher, de creuser, mais vous aviez effectivement cette volonté et toujours de vous en sortir, même si, comme vous le dites, vous êtes passé par une période très noire avec un burn-out qui était forcément l'accumulation de tout ce que vous avez vécu, hein.
0: Oui, tout à fait,
1: Et
0: tout
1: oui,
0: à fait.
1: donc ça on le comprend bien.
0: Et après, bon, bah, c'est les huissiers aussi, hein. J'ai pas le temps d'en parler, mais vous avez l'huissier qui déboule, qui veut vous saisir la voiture, ou peu que vous avez. Enfin, et on se retrouve très seul face à ça. Et je pense que tout seul, même si on a des connaissances, même si on se croit fort, même si on n'arrive plus à assumer tout ça au bout d'un moment, il faut se faire aider, quoi. C'est vraiment le message. Tournez-vous vers une association. Alors, là, c'est Crésus et je vous
1: Oui,
0: encourage à le faire. Il y en a sûrement d'autres.
1: bien sûr.
0: Et ouais, pas se laisser faire, hein.
1: Bah c'est
0: On n'a
1: comme
0: tué
1: un,
0: personne,
1: oui,
0: on a fait des fautes, il
1: les
0: faut aussi,
1: assumer.
0: si je suis dans cette situation, j'ai fait aussi des erreurs. On ne va pas dire tout est de la faute du système, etc. Mais après, il faut aussi se défendre et pas se laisser
1: Écrasé par le,
0: dévorer, hein.
1: oui, c'est comme un rouleau compresseur, hein, qui passe et qui vous écrase, hein, en fait.
0: Oui, tout à fait,
1: C'est
0: tout à fait.
1: exactement Et ce qui est important aussi, c'est votre lucidité. Quand vous parlez de vos responsabilités, hein, il y a effectivement des responsabilités qui sont à partager et
0: Oui.
1: qui sont à porter aussi. Et je crois que
0: Oui.
1: c'est aussi le message qu'on défend à Crésus, hein, c'est chacun a une part de responsabilité, chacun doit donc participer aussi à la solution, à la réponse.
0: Tout à fait.
1: Hein, et je crois qu'aujourd'hui, c'est vraiment
0: Bah, et si
1: le
0: le juge me
1: leitmotiv.
0: dit il faut que j'en paye une partie, je l'accepterai,
1: Bien
0: hein.
1: sûr.
0: C'est pas mon but, n'est pas de dire je suis responsable de rien et je m'en lave les mains. Non, d'ailleurs, en allant vers Crésus, c'est dire on trouve une solution qui soit raisonnable pour tout le monde et qui permette à chacun de s'en sortir.
1: Oui,
0: Hein.
1: d'accord. Alors,
0: Et
1: Nicolas,
0: aussi,
1: oui.
0: un dernier,
1: Un
0: mais là c'est un
1: conseil,
0: avis qui est
1: oui.
0: très personnel,
1: Je vous en
0: c'est
1: prie.
0: que tout le monde rêve en France d'être un propriétaire, d'avoir une maison, un appart, que sais-je. Et dans la situation économique du pays où il y a quand même une instabilité professionnelle, où les gens risquent de perdre leur emploi, après il y a aussi les divorces, les couples qui tiennent moins.
1: Oui.
0: Mon message, c'est si vous investissez dans l'immobilier, ayez un apport personnel, ce qui n'était pas mon cas. Ce qui permet quand même, dans ce type de difficulté, quand il y a une revente, d'imiter la CAF.
1: Tout à fait.
0: Enfin, ça, c'est un avis qui est très personnel, mais d'avoir 20-30% de l'apport permet, en cas de problème personnel, financier,
1: Oui.
0: économique, d'amortir le choc.
1: Oui, d'avoir une marge de manœuvre, hein.
0: Ouais.
1: Nicolas, merci infiniment pour votre
0: Ben, je vous en
1: témoignage.
0: prie.
1: Donc on vous suit et on attend la réponse du tribunal, hein, évidemment.
0: Oui,
1: Hein,
0: tout à fait.
1: donc on vous dit à très bientôt à
0: À très
1: Crésus
0: bientôt.
1: et merci à vous.
0: Merci à vous.
1: Au
0: Bonne
1: revoir.
0: journée. Au revoir.
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1: Bien, après le témoignage de Nicolas, nous avons Dominique en ligne. Bonjour Dominique.
3: Bonjour à vous.
1: Voilà, vous êtes sur Radio Crésus, la radio qui vous aide, la radio qui vous écoute. Eh bien, justement, racontez-nous votre histoire, ce qui vous est arrivé.
3: Alors, j'ai eu besoin de l'association Crésus sur Strasbourg il y a de cela 2 ans à peu près,
1: Oui.
3: puisque suite à une séparation et suite à un licenciement dans la foulée, j'étais dans une situation financière très délicate, très difficile. Et je me suis raccroché à l'association Crésus pour sortir la tête hors de l'eau. Plusieurs personnes m'avaient conseillé de contacter Crésus, par expérience également. Et voilà, avec Crésus, nous avons trouvé une solution pour étaler les crédits, faire noter notamment le montage du dossier de surendettement auprès de la Banque de France.
1: D'accord.
3: Donc voilà, c'était vraiment une très très grande aide.
1: Merci Dominique. Alors pour être un peu plus précis sur ce qui vous est arrivé, donc vous expliquez une séparation et dans la foulée un licenciement, ce qui veut dire à la fois une augmentation des charges liées à la séparation, puisque je pense que vous aviez dû vivre après, prendre en charge le loyer seul, etc.
3: C'est ça.
1: Voilà. Et ensuite une baisse de ressources avec le licenciement.
3: C'est ça même.
1: Donc la différence, c'est-à-dire entre la situation initiale et la situation d'impasse budgétaire, l'écart était de combien ? Vous étiez à quoi ?
3: Ah ben on était, je partais avec un salaire de base. On va être très ouvert, un salaire de base qui était à 2400 euros. Donc ça c'était plus les revenus de madame.
1: Net.
3: À l'époque.
1: Oui.
3: Et du jour au lendemain, je me suis retrouvé dans une situation de chômage où là, je touchais un peu plus que la moitié.
1: D'accord.
3: Et des charges, par contre, qui avaient, elles aussi, doublé.
1: Doublé.
3: Avec, du fait de la d'une pension alimentaire, du fait, effectivement, de charges de loyer à payer seul. Hein.
1: D'accord.
3: Donc, c'était une situation vraiment catastrophique.
1: Oui.
3: Alors dans un premier temps, donc on joue un peu la politique de l'autruche, on se dit que ça va s'arranger.
1: Oui.
3: Et on commence à creuser et on reçoit des lettres de rappel des organismes de crédit et voilà, et ça devient une situation très difficile à un point où on se pose la question, on se demande comment est-ce qu'on va s'en sortir, quoi.
1: Alors à quel moment vous avez pris conscience vraiment que qu'il vous fallait une aide?
3: C'est quand j'ai commencé vraiment à me dire ça, je n'y arriverai plus, c'est-à-dire, allez, on va dire six mois après
1: les événements,
3: après, je dirais, la descente aux enfers. Quoi.
1: D'accord. Oui, donc c'est pas immédiat. On espère toujours repartir d'un bon pied, et puis finalement, on se rend compte que les portes se ferment progressivement. On n'arrive pas à obtenir ce qu'on souhaite.
3: C'est ça. Hein, c'est ça. C'est exactement ça. Et vu le marché de l'emploi, la situation était très difficile. Elle est toujours, bien sûr.
1: Hein, oui.
3: Mais malheureusement, ça n'évoluait pas. Il n'y avait pas d'évolution possible. Et après, c'est vraiment un engrenage, puisque les banques commencent à rejeter les prélèvements. Malheureusement, tout ceci il y a des frais de rejet.
1: Oui.
3: Qui sont conséquents. Donc non seulement on est dans une situation financière très délicate, mais en plus on a vraiment l'impression qu'on nous en rajoute en nous balançant des frais de rejet. Et après le moral en prend un grand coup.
1: Oui, parce qu'on a l'impression que quoi qu'on fasse, de toute façon on nous tire vers le bas, et c'est un peu la spirale qui tire comme un siphon.
3: Et
1: c'est très compliqué.
3: C'est ça.
1: Alors la solution à travers le dossier de surendettement, pour vous, vous l'avez senti comment? Est-ce que vous l'avez perçu comme le dossier de la honte? Est-ce que vous avez estimé plutôt que c'était une bouffée d'oxygène pour vous?
3: Au départ, on se dit, quand on parle de dossier de surendettement auprès de la Banque de France, on se dit c'est un gros truc, quoi. On se dit ça va être terrible, on va être d'une part fiché Banque de France. Surtout que moi, mon historique personnel, pendant des années, j'ai vécu relativement largement, on va dire. J'avais un salaire, j'avais une famille, voilà. Donc pour moi, les problèmes bancaires, je n'en avais quasiment pas.
1: Hein. Mm-hmm.
3: Là, du jour au lendemain, séparation, licenciement, dossier de surendettement. Je me dis, mais où est-ce que ça va s'arrêter? Et oui, au départ, c'est on se dit, quand on nous parle de dossier de surendettement, on nous dit, notre vie est finie.
1: Oui.
3: Qui dit surendettement, dit, c'est bon, on est fiché Banque de France, on ne va pas s'en sortir, on va être pointé, montré du doigt, les organismes de crédit, c'est même plus la peine d'y penser, que va penser les proches, la famille.
1: Et qui vous disait ça quand on a un dossier de surendettement, c'est fini, c'est une impression ou on vous l'a exprimé clairement?
3: Non, non, j'exprimais
1: Oui,
3: clairement, hein.
1: c'est ça.
3: C'était vraiment quelque part oui, une honte. Hein.
1: Oui, marqué au fer, hein. Oui, tout à fait. Tout à fait.
3: Voilà, c'était vraiment. Donc c'était vraiment très très difficile à supporter. Ça, je n'aurais peut-être pas pu le supporter. C'est en cela où le travail de l'association Crésus a été vraiment formidable, puisque sans empathie aucune, hein, là on ne va pas parler d'empathie,
1: Oui.
3: mais c'est le conseil que j'ai eu auprès des personnes de l'association. Je sentais avoir en face de moi des personnes qui avaient de l'expérience, sans préjugés.
1: Oui.
3: Voilà, sans montrer du doigt, sans dire ou honte à vous, vous êtes en dossier de surendettement, un de plus. Non, non, vraiment, mais sans empathie. C'est-à-dire que ils m'ont vraiment aidé à reprendre confiance en moi, en fait.
1: Bah, notre action, c'est vrai qu'elle se traduit par je dirais des éléments objectifs qu'on vous apporte, hein, des informations qui vous permettent d'avancer et de sortir progressivement du tunnel, et aussi d'être dans le non-jugement. C'est assez important pour nous, hein. C'est vraiment une des valeurs que nous défendons, qui est le pendant de l'humanisme, hein, que nous portons, hein. Et c'est important que vous le rappeliez, parce que pour nous, c'est un élément déterminant, hein. Et le jour où on sera dans le jugement, on ne sera plus à notre place. C'est ça qui est important aussi de dire, hein, au niveau de Crésus, hein. Alors vous avez bénéficié du plan, d'un plan de redressement, d'un effacement. Comment ça s'est passé ensuite avec le dossier de surendettement?
3: Donc grâce à l'aide et au conseil de l'association FASIS, donc j'ai monté le dossier donc pour la Banque de France.
1: Oui.
3: Je l'ai déposé donc auprès de la Banque de France et à partir de là, effectivement, le plan d'épurement de la dette, enfin de remboursement
1: Oui.
3: par échelonnement a été accepté
1: D'accord.
3: par la Banque de France et par les organismes prêteurs en fait.
1: D'accord. Et sur quelle durée le plan?
3: Sur 5 ans.
1: Sur 5 ans.
3: C'est-à-dire qu'il y avait une somme de 15 000 euros. Alors, ce n'est pas énorme, certes, mais c'est quand même
1: Bah,
3: 15 000
1: c'est quand même
3: euros
1: 15, oui, c'est 15 000 euros.
3: à épurer, donc avec des couverts bancaires, deux crédits à la consommation plus un crédit véhicule.
1: Bien sûr, oui.
3: Et donc, l'échelonnement a été fait sur 5 ans.
1: D'accord.
3: C'est-à-dire que là, je suis à 300, à peu près à 300 euros de remboursement mensuel, au lieu de quelque chose comme 900 ou 1000 euros avant le rééchelonnement.
1: La différence est impressionnante, hein. On est à un
3: C'est
1: tiers par rapport à ce
3: colossal.
1: que. Oui, c'est colossal. Et c'est effectivement la bouffée d'oxygène qu'il vous fallait
3: C'est ça.
1: pour reprendre pied finalement.
3: C'est ça. Et malheureusement, seul, je n'aurais, sans passer par le plan de surendettement, je n'aurais jamais pu renégocier ceci auprès
1: Créancier.
3: des maisons de crédit, ou
1: Oui.
3: auprès de ma banque,
1: Oui.
3: voyez-vous.
1: Oui, c'est important de le rappeler, vous avez raison, hein. Comme je le dis bien souvent, le dossier de surendettement, c'est perçu comme un dossier qu'il faut éviter, dans lequel il ne faut pas rentrer, mais pourtant, ça a vraiment vocation à protéger les personnes qui sont dans votre situation, par exemple. Et je dirais que les mesures aujourd'hui ont même tendance à être très, très rapidement prises, hein. Donc, il y a un travail des commissions de surendettement qui est plus rapide, qui est plus efficace, qui vise à mieux protéger aussi les surendettés. Et il faut bien le percevoir comme un outil de protection du consommateur, hein. Et
3: Tout
1: ça.
3: à fait.
1: Et ça, c'est pas. On se rend compte que lorsqu'on en bénéficie véritablement. Hein, je crois que c'est important de le rappeler. Alors Dominique, si vous aviez un conseil pour terminer notre interview à donner à nos auditeurs, un conseil.
3: Alors, ne pas s'enfermer sur soi-même. Aujourd'hui, je pense que la situation, les situations financières difficiles, c'est donné à tout le monde. Ma propre expérience le dit. J'ai très très bien vécu avec un très bon job, un très bon travail pendant des années. Et du jour au lendemain, en l'espace de 2 mois, tout s'effondre. Ça peut arriver à n'importe qui. Alors attention, je ne veux pas être pessimiste, mais ça peut arriver effectivement à n'importe qui.
1: Oui, c'est la réalité.
3: Quand ça arrive, ne jamais jouer la politique de l'autruche. Contacter immédiatement les services, enfin les sociétés de crédit ou les diverses personnes qui nous avons quelques greffes. Sans grand espoir, je dirais, de trouver une solution, puisque bien souvent, ils prêchent pour leur paroisse.
1: Oui.
3: Donc, voilà.
1: Mais c'est une étape importante à réaliser. Il faut le faire.
3: Mais il faut le faire, il faut leur dire attention, il y a des difficultés, trouvons ensemble une solution.
1: Oui.
3: Alors bien souvent, ils vont prêcher pour leur société, en oubliant qu'ils ne sont peut-être pas tout seuls à être créditeurs
1: de la personne. Oui, bien sûr.
3: Et justement, se faire aider et se faire conseiller par une association qui a un œil extérieur. Et qui a un œil extérieur neutre.
1: Oui.
3: Beaucoup de personnes ou beaucoup d'organismes vont vous conseiller sur le crédit, sur les situations de surendettement, tout ceci, mais avec toujours en arrière-pensée un bénéfice à en tirer.
1: Oui.
3: Beaucoup de sociétés vous proposent un rachat de crédit,
1: hein,
3: ou des épurements, ou des choses comme ça, mais qui coûtent cher à la longue.
1: Oui.
3: Sur la longueur. Effectivement, il y a des solutions qui sont gratuites, qui sont à la portée de tous. Alors, ça nécessite un petit peu de travail et de réflexion, certes, mais en cela, l'association Crésus est là pour épauler les personnes qui sont dans le besoin. Donc voilà, c'est ne pas jouer la politique de l'autruche, agir immédiatement, demander conseil auprès de l'association Crésus. Et si cela est nécessaire, monter un dossier de surendettement.
1: Mais Dominique,
3: ce n'est pas la remords en soi, ce n'est pas une fin en soi. Le monde ne s'écroule pas.
1: Et non, au contraire, oui. c'est le début de la sortie. C'est ça qu'il faut rappeler.
3: C'est le début de la sortie. Et je peux vous assurer que il y a de ça un an maintenant, quand j'ai eu ce dossier d'acceptation de la Banque de France,
1: oui.
3: Mais pour moi, c'était le plus beau jour de ma vie.
1: Oui.
3: Parce que je me disais, je suis protégé.
1: Oui.
3: Je peux à nouveau me projeter dans le sens où je sais que mes prélèvements vont être à la hauteur de mes ressources.
1: Tout à fait.
3: Très important.
1: Oui.
3: Puisqu'ils ont été calculés comme cela. Donc voilà, c'est un grand moment de sérénité. Et si j'avais agi plus tôt, ce moment de sérénité, je l'aurais également connu plus tôt.
1: Oui. Tout à fait. Et souvent, on subit pendant longtemps les affres, je dirais les angoisses, hein, du harcèlement quelquefois des créanciers. Et c'est vraiment important ce que vous dites aussi par rapport au rôle de Crésus. Hein. Il n'y a pas d'ambiguïté sur notre mission. C'est une mission d'intérêt général.
3: Voilà.
1: Il faut le dire. Hein. Même une mission d'utilité publique, il faut le rappeler. Et je dirais que là, les choses sont claires. Quand on intervient, c'est en direction de l'aide aux personnes. Pour les aider effectivement à trouver la réponse la plus adaptée par rapport à la problématique financière. Et je crois que dans votre conseil, qui a été bien, bien nourri là, hein, on a bien compris qu'il ne fallait surtout pas s'isoler, hein, Dominique. Dominique, voilà je voulais vous remercier vivement pour votre témoignage qui était très riche et très, très précis aussi. Hein. C'est important pour nos auditeurs de bien comprendre en quoi effectivement la procédure de surendettement peut leur être utile lorsqu'ils sont dans une situation comparable à la vôtre. Hein. À bientôt, voilà. Dominique.
3: Mais je vous remercie.
1: Merci
3: pour ce moment de partage. Et puis, surtout, et comme on le disait, ne baissons pas les bras et attaquons de front. Voilà.
1: Et voilà.
3: Il ne faut pas s'enfermer.
1: Exactement, il faut se défendre, hein, Dominique. Merci à vous et bonne journée.
3: Merci à vous.
1: Au revoir.
3: Au revoir.
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1: Vous êtes bien sur Radio Crésus et un nouveau témoignage, celui de Julie. Bonjour Julie.
4: Bonjour.
1: Alors Julie, vous êtes retrouvée dans une impasse financière. Il me semble que vous étiez gérante d'une entreprise, c'est cela ?
4: Oui, j'étais gérante de ma propre boutique.
1: Une boutique de quoi ?
4: Une boutique de prêt-à-porter, de location de maroquinerie de luxe.
1: D'accord. Alors, qu'est-ce qui vous est arrivé, Julie ?
4: Ben, tout simplement, j'ai voulu monter mon entreprise et tenter de vivre de ma passion, puisque je suis passionnée de mode et de choses comme ça. Voilà, j'ai monté mon petit projet et je me suis associée. J'ai pas trouvé les bons soutiens ni les bons associés, on va dire ça comme ça. Donc voilà, et après voilà, la conjoncture faisait que c'était pas forcément comment est-ce que je pourrais expliquer, la conjoncture était pas bonne ni pour le consommateur ni pour les entrepreneurs, etc. Et voilà.
1: D'accord.
4: Et au moment où j'ai vu que ben, je n'allais pas y arriver, j'ai tout simplement préféré arrêter et limiter les dégâts au minimum plutôt que de continuer et de m'enliser plus loin.
1: D'accord. Alors, dans votre business plan, vous aviez calculé combien vous deviez faire de chiffres par mois ou par semaine ?
4: Oui, mais tout simplement, enfin, c'était même pas par mois, c'était par jour et tout simplement, on n'y arrivait pas. Donc, c'était trop compliqué. Enfin, voilà, nous, on était situés sur Colmar et on n'a pas réussi.
1: Alors, le chiffre d'affaires, on parlait de quelques éléments. Là. C'est important aussi qu'on comprenne. Il fallait rentrer combien ? 100, 200, 300, 500 euros par jour ?
4: Non, il fallait rentrer à peu près entre 2000 et 2400 euros par jour.
1: D'accord, donc c'est une somme conséquente.
4: C'est une somme conséquente, ouais. Donc voilà, et on n'y arrivait pas, on ne pouvait pas se verser de salaire. Enfin, c'était compliqué, quoi. Donc voilà.
1: D'accord. Alors, quand on ouvre sa propre entreprise, hein, sa boutique, il y a des apports qu'on introduit. Vous aviez vous-même apporté
4: Oui, on avait apporté aussi. On avait apporté chacune une somme et voilà. Mais bon, ça n'a pas suffi. Donc, sachant que dans le prêt-à-porter, il faut toujours avancer une collection. Enfin. Pour que les banques puissent vous prêter, en fait, il faut quasiment avoir à peu près injecté la même somme que ce que vous empruntez.
1: D'accord.
4: Voilà.
1: D'accord. Et là aujourd'hui, les apports, ils ont pas été suffisants. Il y a eu effectivement.
4: Les apports n'ont pas été suffisants. Ouais. Et voilà, on avait un loyer qui était exorbitant. On avait un droit au bail. Enfin, voilà. Et on s'est retrouvé vraiment dans l'impasse. Donc, voilà. Après, moi, j'ai eu la chance de liquider, mais avec très peu de dettes, en fait.
1: Alors là, on parle de la solution. Mais avant d'en arriver à ça, est-ce que vous aviez effectivement étudié la concurrence sur le territoire
4: On avait fait, sûr. On avait fait tout ce qu'il fallait. On avait le business plan. On avait fait une étude de marché. Ensuite, on s'était mis dans la rue où on allait exercer, en fait, et on avait compté le nombre de passages, le nombre de gens avec un sac. Enfin, voilà, on avait vraiment fait une étude
1: poussée,
4: assez réaliste, en fait. Voilà, simplement, ça n'a pas suffi.
1: Alors, qu'est-ce qui fait qu'à un moment donné, ce qu'on marque sur le papier, ce qu'on théorise d'une certaine manière, hein, ça ne prend pas. Est-ce que c'était l'emplacement qui n'était pas idéal ? Alors, vous parliez effectivement d'une associée ou d'un associé qui n'était pas peut-être le bon.
4: Déjà, il y avait la conjoncture qui n'était pas bonne.
1: Oui.
4: Voilà, parce que avant de penser à s'acheter des vêtements ou à se faire plaisir, on va d'abord penser à se loger, payer son loyer, payer ses factures, faire plaisir un petit peu à ses enfants dans les activités ou les choses comme ça, avoir un frigo rempli.
1: Oui.
4: Donc voilà.
1: D'accord. Alors, comment vous en êtes sorti ? Vous avez parlé effectivement d'une procédure.
4: Tout simplement, en fait, j'ai entendu parler de Crésus, je sais plus, je crois que c'était via la Banque de France ou quelque chose comme ça. Et en fait, je les ai appelés, j'ai pris rendez-vous.
1: Oui.
4: Et en fait, j'ai été tout de suite prise en charge, super bien accompagnée. Et voilà, donc après, le dossier a mis un petit peu plus de temps, parce qu'en plus, dans la foulée, je divorçais, donc ça faisait beaucoup de choses. Et en fait, Crésus a monté tout mon dossier. Enfin, on a réuni toutes les pièces, etc. Et voilà. Et j'ai pu déposer mon dossier au tribunal. Et voilà. Et je suis passée. Et là, la liquidation est intervenue. Et j'ai pu bénéficier, en fait, d'une liquidation simplifiée.
1: Oui. D'accord.
4: Donc voilà,
1: donc là vous partez, vous repartez à zéro là finalement.
4: Ben en fait, je repars de zéro, j'ai pas de dette, j'ai rien, donc j'ai même pas besoin de bénéficier d'une liquidation personnelle ou d'une faillite civile ou quoi que ce soit, j'ai même pas besoin de tout ça. Mon entreprise est liquidée, et voilà. Et en fait, on viendra pas puiser sur mes biens personnels.
1: D'accord. Alors, quels enseignements vous tirez de cette expérience, alors qui est un peu malheureuse, mais je dirais on apprend aussi de ces échecs, hein, c'est important de le dire.
4: Ben, malheureuse, oui. Je le vois pas comme ça. Je pense
1: c'est bien,
4: voilà,
1: super.
4: J'ai tenté de vivre de mon projet.
1: Bravo.
4: Je l'ai fait naître. J'en ai profité le temps que j'en ai profité. Et voilà, malheureusement, j'ai pas pu le voir s'agrandir comme je l'aurais souhaité. Et voilà, mais je le vis pas mal, en fait. Alors, bien sûr, je remonterai jamais de commerce. Je ne retenterai jamais la chose. Mais vis comme une expérience et j'ai tenté de le faire. Au moins, voilà, je l'aurais fait. Je ne serais pas restée frustrée de quelque chose que je n'avais pas fait.
1: Bon, vous avez l'air jeune, hein, quand on vous entend à la radio. Vous avez...
4: Oui.
1: Oui, voilà. Donc, je pense que vous avez encore beaucoup de projets à mener. Il ne faut jamais dire jamais, on ne sait jamais. Il faut l'expérience
4: non,
1: que vous avez vécue.
4: Non, je pense pas. Je vais retourner vraiment dans ma voie. Et voilà. Donc, j'ai retrouvé un travail par la suite très rapidement.
1: D'accord.
4: Et voilà, là, je repars. On quitte la région. Et voilà. Donc j'ai tenté.
1: Bon, ben c'est
4: maintenant,
1: super.
4: Voilà,
1: oui.
4: J'aurais essayé.
1: Une expérience, voilà.
4: Exactement.
1: Et qui sert pour l'avenir. Alors, Julie, si vous aviez un conseil à donner à nos auditeurs, à nos auditrices, pour terminer cette interview.
4: Un conseil au niveau des entreprises ou...
1: Comme vous voulez. Vous êtes libre d'apporter votre contribution sur Radio Crésus.
4: Oui, non. Un conseil, j'ai pas vraiment de conseil à donner. Après, je pense que voilà, il y a des organismes comme le vôtre qui existent et on est toujours les bienvenus et voilà. Et faut pas hésiter à poser des questions, à demander conseil et voilà. Et après, si on veut tenter de faire certains projets, de monter certains projets, voilà, faut le faire et advienne ce qu'il advienne. Enfin voilà, j'ai pas vraiment conseils à donner.
1: Vous en avez donné là un conseil. En tout cas, Julie, vous êtes très dynamique, hein, on le sent, et vous avez vraiment vous projetez vers l'avenir, ça c'est important. Hein, et je crois qu'il faut vous nous avez bien, fait comprendre qu'effectivement il faut aller de l'avant. Et ça,
4: il faut aller de l'avant. Après, malheureusement, des fois, il nous arrive des petits accidents de la vie. C'est pas grave, c'est des leçons de vie et ça nous permet d'évoluer différemment. Et voilà, on n'est pas obligé d'être malheureux toute sa vie parce qu'on a subi, on a vécu quelques petits désagréments comme ça. Il y a des solutions pour tout, dans tout. Et voilà, je veux dire, on peut tout surmonter.
1: Oui, merci beaucoup Julie hein, pour votre témoignage très positif. Hein. C'est important et puis ça permet aussi de remonter le moral de certains auditeurs qui seraient dans une difficulté financière et qui n'auraient pas votre pêche, hein, qui n'auraient pas votre énergie et votre état d'esprit. Donc ça c'est important, merci infiniment pour votre contribution et on vous souhaite bon vent hein, pour la suite.
4: Merci beaucoup, merci à Crésus.
1: Voilà, merci Julie.
4: À bientôt,
1: à bientôt. Au revoir.
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1: Après le témoignage vivifiant de Julie, nous avons avec nous Jean. Bonjour Jean.
5: Bonjour Monsieur Alter.
1: Voilà, vous êtes sur Radio Crésus, hein, vous avez accepté de témoigner de votre situation. Vous êtes retraité, c'est cela ?
5: Je suis retraité, retraité et veuf.
1: Et veuf. Et donc, vous avez été confronté à des difficultés financières qui vous ont amené à contacter Crésus. Alors, comment vous en êtes venu à avoir ces difficultés financières ?
5: Eh bien, justement, je me suis remarié trop vite. Je me suis présenté comme un sauveur. Et ensuite, après un an et demi de mariage, à peu près la vie commune, Je me suis de sauveur, je suis passé à victime.
1: Alors expliquez-nous donc, ça, comment est-ce qu'on peut être sauveur dans le cadre d'un mariage?
5: Parce que justement, voilà, il y avait, disons, j'étais sauveur parce que, disons, il y avait un crédit d'endettement qui était bien caché.
1: Oui.
5: Et une fois marié, ben voilà, il apparaît. Donc, quand disons, le budget du ménage ne va pas bien, on cherche à savoir ce qui se passe, et voilà, donc il y avait un crédit d'endettement, et le sauveur, il a fait un rachat de crédit, ben voilà, on va faire un rachat de crédit, essayer ça, et voilà, quoi, et puis un an après, le sauveur est devenu victime, c'est-à-dire que j'ai compris, voilà, un peu tard, et je n'avais plus qu'à partir, voilà, j'avais plus le choix.
1: D'accord.
5: Et ensuite,
1: alors, en gros, votre épouse, avant d'être votre épouse, avait effectivement souscrit un crédit. Elle vous en avait pas parlé. Vous décidez de vous marier et elle vous révèle en fait par la suite la situation économique. C'est ça.
5: Oui, voilà, c'est ça.
1: C'est ça.
5: Hein. Donc, quand on dit après victime, c'est parce que finalement, bon, voilà, c'était bien joué pour elle, quoi. Donc.
1: Alors, quand on parle de rachat de crédit, est-ce qu'il a été facile à réaliser ce rachat de crédit?
5: Oui, parce que j'ai quand même une bonne retraite. J'avais un revenu, disons, immobilier, un revenu de location. Donc, j'étais tout de même assez, voilà, j'étais le sauveur, c'est pour ça que je disais.
1: Quand on dit des revenus confortables, ça veut dire quoi, Jean? Parce que il faut qu'on parle aussi peut-être de chiffres. C'était quoi, 2, 3 000 euros, 4 000 euros par mois, plus, moins?
5: À peu près, on va dire 300 euros en plus par mois.
1: Que 300 euros de plus que par rapport à quoi?
5: Pas par rapport à ma retraite, quoi.
1: Oui, mais globalement par mois, vous gagnez combien? Vous aviez combien à peu près par mois? Vous savez, c'est pas. Oui, vous voulez pas en parler?
5: Mais c'est pas... Si, mais mental, oui.
1: Oui. Ouais.
5: Bah, disons que ça faisait à peu près 1700 euros par mois, quoi.
1: De revenus par mois, d'accord.
5: Oui.
1: Et donc, et là, vous aviez effectivement le crédit à payer. Le rachat de crédit, ça vous coûtait combien par mois?
5: Eh bien, ça me coûtait 250 euros.
1: D'accord. Et donc là, c'était tenable.
5: C'était tenable parce que, bien sûr, on le partageait en
1: d'accord.
5: deux. Quoi,
1: hein. D'accord. Et donc, le mariage a duré le temps qu'il a duré. Aujourd'hui, est-ce que vous êtes toujours marié? Vous êtes divorcé?
5: Et voilà, donc, quand je dis il a fallu que je parte, c'est-à-dire que, oui, voilà, il fallait que je m'en aille.
1: Oui.
5: C'est-à-dire que je demande le divorce. Et disons que c'est pas. Donc, c'est un divorce, on va dire, tumultueux, quoi. C'est-à-dire qu'après le prononcé de. Avec un bon avocat, après le prononcé de divorce en non-conciliation, je me suis retrouvé à payer le crédit jusqu'à mes 72 ans maintenant.
1: D'accord. Et donc ça, c'est une situation qui pour vous était financièrement possible ou aujourd'hui, est-ce que c'est vraiment une charge trop importante?
5: C'était quand même assez disons, c'était un petit peu juste. Surtout que très vite, disons, mes revenus immobiliers se sont écroulés. C'est-à-dire que c'était un revenu de location d'un bâtiment industriel. Et l'économie, disons, étant scalée, voilà, il n'y avait plus de location.
1: D'accord.
5: Dedans, quoi. Enfin, donc, c'est un produit de location d'une SCI. Donc, disons, j'étais pas tout seul, quoi. Hein, donc,
1: oui.
5: Voilà. Je me suis retrouvé, disons, qu'avec une baisse de revenus et comme ça fait 3 ans que nous sommes toujours pas divorcés, hein, donc les frais d'avocat et puis disons des frais supplémentaires ont fait que voilà, je suis arrivé disons cet hiver-ci.
1: Vous posez la question.
5: Très mauvaise posture.
1: Oui. Et du coup, vous vous êtes posé la question comment faire pour m'en sortir, je pense.
5: C'est sûr, oui. J'étais cherché un conseil auprès de services sociaux, enfin différents services sociaux. Et disons qu'une personne, personnellement d'ailleurs, je me souviens, elle m'a conseillé, donc Crésus.
1: D'accord. Et vous connaissiez l'association avant qu'on vous la conseille ou pas du tout?
5: Oui, en fait, tout à fait par hasard, oui. Étant retraité, je suis beaucoup investi dans le bénévolat, dans les associations.
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6: Si vous voulez, on est à l'entrée du magasin, vous avez un accueil.
7: Jean Ferry, directeur indépendant du nouveau centre Leclerc à Strasbourg.
6: Les personnes rentrent par là, montent directement du parking, arrivent sur un endroit qui est très large puisqu'on a 10 mètres d'allée centrale. Hein. On a tout de suite à leur gauche, ils ont tout l'espace culturel. Donc ils sont en train d'implanter les livres, on a les livres, la papeterie. Vous voyez que dès l'entrée du magasin, on a une vue globale sur le magasin. On a privilégié un maximum les rayons bas pour qu'il y ait un maximum de visibilité puisqu'on voit la cave à vin là-bas au fond qu'on va vous faire visiter. Quand on monte dans l'allée centrale, vous avez aujourd'hui tout le technique, donc c'est le culturel, le technique, toute la micro-informatique. On a une famille de produits où on a tout rassemblé, les produits pour les bébés, les enfants.
8: Le système de la grande distribution en France, enfin en tout cas de l'hypermarché, c'était au départ assez inédit.
7: Paul Capler, ancien cadre dans la grande distribution.
8: C'était même un concept typiquement français et on va dire qu'il a été inventé par Carrefour. On le retrouve aujourd'hui dans la plupart des pays du monde. Ce système, c'était grosso modo tous les produits sous le même toit. Et aujourd'hui, on va dire que dans un hypermarché de 15 000 mètres carrés environ, ce qui est une taille d'un très grand hypermarché, on va trouver presque 100 000 références alimentaires et non alimentaires. Enfin, surtout non alimentaires, puisque l'alimentaire, grosso modo, ça va être de l'ordre de 15 000, 20 000 références et le reste, ce sont des produits non alimentaires. Alors ces produits sont disposés dans le magasin, on va dire, de la façon qui permette de réaliser le plus grand chiffre d'affaires possible et de faire revenir les clients le plus grand nombre de fois possible. Alors, il y a eu à cet égard une évolution par rapport à ce qui se passait il y a quelques années, puisque à une époque, on se disait le client vient pour la journée, on lui fait faire le tour du magasin pour qu'il soit obligé d'acheter un peu partout. Donc ça supposait qu'on disperse grosso modo les produits dans le point de vente de façon à obliger le client à faire le tour. Donc on mettait un produit de première nécessité, on va dire le papier toilette, dans un coin du magasin et les eaux minérales dans le coin opposé. Donc on était sûr qu'il va faire le tour.
6: Vous avez le textile, hein, donc un textile, on va dire normal, avec du permanent et du saisonnier, qu'on va travailler en opération avec des prix percutants et des opérations dynamiques. C'est un secteur qui se développe, mais c'est vrai que le prix moyen est à la baisse. Donc aujourd'hui, pour faire les mêmes chiffres d'affaires qu'il y a un an, deux ans, trois ans ou quatre ans, ça devient difficile. Mais c'est un secteur porteur aujourd'hui. Voilà. À votre gauche, vous avez tout le saisonnier ici, donc qui sera travaillé en opération pour l'ouverture. Vous voyez d'ailleurs les offres très alléchantes de l'ouverture. On arrive ici en parfumerie, d'accord, donc lieu stratégique, puisque là, il va falloir qu'on se batte contre les Allemands. Hein, donc vous avez des tablettes vertes rétro-éclairées, on a essayé de faire vraiment quelque chose de qualitatif. Toujours des rayons bas pour qu'on ait une visibilité complète. La signalétique au fond qui signale dans quelle famille de produits on est, avec les photos au-dessus du rayon. Donc pour le consommateur, ça va être hyper agréable.
8: Aujourd'hui, on est plutôt dans un système différent puisque statistiquement, le client a grosso modo réduit le temps passé en hypermarché de moitié en 20 ans. Et donc, si on l'oblige à faire le genre de gymnastique que j'ai décrit tout à l'heure, ben, il ne va plus venir. Donc il faut lui faciliter la vie et on va dire qu'aujourd'hui, on regroupe plutôt les produits qui sont sur sa liste de courses dans un espace assez réduit et de façon à lui permettre librement de se balader dans le reste de l'univers de l'hypermarché s'il le souhaite. Mais on ne l'oblige plus à le faire. Et c'est à ce prix-là qu'on peut le faire revenir. Il faut dire que c'est extrêmement complexe de définir les emplacements des produits parce qu'il y a des contraintes lourdes, notamment pour tous les produits frais. Qui ont des espaces qui ne peuvent pas être bougés facilement. Les produits évoluent, grosso modo, on peut dire que la gamme de produits change tous les 3-4 ans, les produits tournent, donc ce ne sont plus les mêmes produits. Il y a des familles qui se développent, des familles de produits qui se développent beaucoup, d'autres qui rétrécissent. Donc il y a une grande mutation dans les assortiments. Et donc, le point de vente s'adapte au mieux pour que le client trouve satisfaction le mieux possible. Il y a des gens qui travaillent beaucoup là-dessus, tout le temps, au niveau du marketing, des grandes enseignes, et qui cherchent quand même à faire en sorte que le client puisse trouver le plus de produits possible et les achète en fait. Hein. L'objectif c'est toujours, et ça c'est une constante, c'est toujours de faire le plus de chiffres possible.
6: On a pris un architecte d'intérieur pour faire le magasin parce qu'on voulait donner un cachet particulier à ce magasin. C'est un magasin de centre-ville, c'est un magasin qui est particulier. On n'est pas dans une zone commerciale à l'extérieur de Strasbourg, on est en centre-ville, donc il fallait qu'on fasse quelque chose de particulier. Voilà, donc vous remarquerez aussi que les allées sont très larges. Hein. On a vraiment prévu un maximum de place pour le consommateur. Tout a été fait pour le consommateur, aussi bien la signalétique, la largeur des allées, les rayons bas. On aurait pu très bien faire comme les gros, comme les hyper strasbourgeois, monter nos gondoles jusqu'à 2,20 m. Non, nos gondoles sont à 1,60 m. Pour le consommateur, c'est quand même hyper agréable de se sentir bien dans un magasin et de pouvoir circuler librement sans avoir le chariot qui se bloque ou pas. Là, on arrive directement sur le marché du frais. Donc, on a une vue globale du marché du frais ici, hein, qui est à votre gauche dans l'allée centrale. Vous remarquerez qu'il y a une différence de carrelage. Donc, le carrelage est gris anthracite. Hein, c'est très joli, d'ailleurs. On a tout notre mobilier en inox, hein, pour qu'on ait vraiment quelque chose de qualitatif. Les fruits et légumes seront brumisés et puis on aura des familles de produits qui seront dans des paniers en osier pour donner de la chaleur, de la fraîcheur, tout ça à ce rayon.
9: Il y a quelques années, les supermarchés, donc on disait, on a des supermarchés de 1500 mètres carrés.
7: Pierre Marx, directeur indépendant d'un magasin Intermarché.
9: On était 20% des dépenses en France se faisait sur les produits alimentaires. Donc il y avait des rayons traditionnels très importants avec des circuits de distribution relativement courts. Dans chaque grande ville, on avait des abattoirs, on avait des charcutiers qui étaient de proximité, etc. La consommation, elle a complètement évolué. Aujourd'hui, on se retrouve avec des gens qui ont besoin de sécurité, de communication, d'indications, de culinaire, de tout, de diététique, etc. Donc, et la déstructure des familles a fait que la déstructuration, si on veut, des familles, avec tout le monde qui travaille, on s'occupe un peu moins des enfants par rapport à une éducation comme on a pu recevoir il y a une vingtaine ou une trentaine d'années. Donc, on est beaucoup plus absent du domicile. Donc, quand on rentre, je vais prendre un exemple relativement bête, mais des tranches de jambon. Moi, je pense, ma mère ou ma grand-mère, on allait à la charcuterie, enfin, on prenait des tranches de jambon. La charcutière, elle les coupait aux trancheurs. Elles étaient mangées dans les deux jours. Aujourd'hui, on achète tout en libre-service. avec une date limite de consommation qui va y avoir, il va y avoir 10 jours, 15 jours de DLC. On ne sait pas dans 2 jours ce qu'on va manger. Donc on se garantit, en se disant, ben, je me garantis aussi de la sécurité de mes repas futurs. Et puis, mais seulement, la différence de prix, elle s'est aussi accentuée. Puisque le marketing a pris le pas aujourd'hui dans toutes les grosses entreprises, c'est bien souvent le service marketing qui dirige, c'est pas le service commercial. C'est bien souvent les PDG des très grosses entreprises qu'on rencontre, du CAC 40, etc., ont bien souvent un cursus marketing.
8: Le raisonnement globalement, c'est de dire il faut que j'augmente la marge le plus possible et que j'augmente le chiffre le plus possible. Et ceci est valable sur l'ensemble de la gamme des produits. Donc à tout moment, je dois pouvoir améliorer mon chiffre, je dois pouvoir améliorer ma marge. Il n'existe pas de société dans la grande distribution, enfin de point de vente, où on dit bah, le chiffre de l'année dernière, il était bien, la marge, elle était suffisante, cette année, on va faire la même chose. Ça n'existe pas. C'est un peu comme dans tout le reste, c'est jamais assez, et il faut toujours plus de résultats. Donc, il faut le chercher partout, on peut le chercher. Alors, si c'est trop difficile de traiter avec les gros, eh bien, on va se rattraper sur les petits. Et c'est parfois un aveu de faiblesse, mais quand on est contraint et forcé, je pense qu'on peut se laisser aller à ce genre de choses.
10: C'est quoi ça? C'est le meuble?
11: Bonjour.
10: Il est horrible.
11: Oui, je te rappelle. Bonjour monsieur.
10: Vous allez essayer de le mettre, mais ça va bloquer là-bas. Ça n'ira pas. Hein.
11: Vous avez un souci ouais, avec l'allée?
10: Je pense. On va regarder. Mettez-le, je viendrai voir. Mais mettez-le.
9: Il est regrettable que les rayons traditionnels soient un peu en désuétude vis-à-vis des consommateurs. Mais c'est de notre faute, parce que nous, on n'a pas réussi non plus à former notre personnel, à accentuer la formation. Aujourd'hui, les crèmeries ont disparu. Et nous, dans nos entreprises, on essaye de concilier à la fois les productivités, parce que malgré tout, j'ai besoin de rentabilité dans mon entreprise. Je suis pas une œuvre, j'ai pas des œuvres sociales. On a eu tort, peut-être, d'occulter la formation de certains de nos rayons traditionnels.
10: Au fond du magasin, donc je vous avais dit, nous avons tout le rayon liquide et tout le rayon épicerie. On a créé une cave à vin, donc je vais vous y emmener, qui est très qualitative. C'est une cave à vin qui fait à peu près 60 mètres carrés, qui est totalement réfrigérée, avec une porte automatique devant. On a prévu à l'intérieur de cette cave à vin plus de 200 références en vin fin. Donc vous voyez, la porte s'ouvre, on se retrouve dans une ambiance de cave. C'est quelque chose qui est vraiment magnifique parce qu'on a un bois qui a été choisi par notre architecte qui est superbe, le carrelage gris anthracite. Le plafond est en couleur lit de vin. On va mettre encore des paysages de vignes pour agrémenter tout ça. On a un petit coin dégustation avec un évier pour les verres où on aura trois sommeliers qui seront en permanence ici. D'accord ? Donc on va monter très haut en gamme. Hein. On a du Château Talbot, du Château Aubryon, du Yquem, du Champagne. Et ça sera effectivement, on va le fermer à... ça sera fermé avec du fer forgé pour cette partie de vin là bien sûr, mais les consommateurs pourront accéder à cette cave à vin librement et choisir leur vin pour le week-end, pour une soirée. La fourchette de prix va aller de 8-9 euros on va dire hein, à 500, 600, 700 euros la bouteille. Donc si vous voulez, on a des vins, on a un rayon vin que vous voyez juste devant, qui n'est pas un rayon vin basique, parce qu'on ne peut pas l'appeler comme ça, mais qui est un rayon vin normal d'un hypermarché, où vous retrouvez les vins d'Alsace, les muscats, des prix très compétitifs, des champagnes, des créments, des bourgognes, des bordeaux. Et vous avez cette petite espace qui fait 60 mètres carrés, où là, vraiment, on a voulu monter en gamme. En termes de prix, ce n'est pas parce qu'on va vendre des bouteilles à 100 euros qu'on ne va pas avoir le même esprit que ce que je vous parlais avant, c'est-à-dire l'esprit des prix bas, l'esprit Leclerc. Ce sont des bouteilles qui seront bien sûr moins chères qu'ailleurs.

0: Notre vocation de distributeur discount est de vendre le plus possible. Donc la massification des volumes fait que on doit pouvoir avoir de la croissance. Alors il y a des marchés qui sont toujours émergents et il y a des marchés qui sont descendants.
1: Le consommateur, il a sûrement aujourd'hui à sa disposition trop de tout. C'est-à-dire qu'il a sûrement trop de produits à marque, il a trop de produits premier prix, il a trop de produits à marque de distributeur. Et d'ailleurs, pour confirmer cette affirmation, le succès du hard discount, qui n'a pas été démenti jusqu'à présent, tient en grande partie à la simplicité de son offre. Il y a

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1: Bonjour à tous et bienvenue sur cette nouvelle émission de Radio Crésus, à l'antenne Régis Alter de Crésus Alsace, et avec moi, monsieur Dilbadi Gazimov.
2: Bonjour.
1: Stagiaire avocat à Crésus. Et lors de cette nouvelle émission, nous aurons l'occasion d'effectivement d'écouter des témoignages de personnes en situation de difficulté financière qui se battent, qui se démènent, qui surmontent des obstacles, qui trouvent des solutions. Donc c'est la philosophie de Radio Crésus, trouver des réponses, vous apporter des réponses. Et nous enchaînons alors avec un témoignage d'une personne qui a déjà témoigné il y a 2 mois sur Radio Crésus et qui souhaite effectivement nous apporter des éléments sur l'évolution de sa situation. C'est Denis que nous avons en ligne. Bonjour Denis.
3: Oui, donc aujourd'hui j'ai un plan donc de surendettement qui est qui va faire bientôt 2 ans que je paye mon plan.
1: Oui.
3: Malheureusement, au mois de mai, je suis tombé en longue maladie.
1: Oui.
3: Donc suite à ça, j'ai fait plusieurs lettres à ma banque pour leur demander un gel de 2 mois.
1: Donc votre banque, c'est votre débit, un des gros débiteurs que vous avez, enfin un gros créancier plutôt, c'est ça?
3: Oui, c'est en personne, c'est la maison.
1: Oui.
3: Donc j'ai adressé à plusieurs reprises des lettres en AR, des lettres simples à la direction de la banque.
1: Oui.
3: Qui m'ont refusé donc le gel de 2 mois.
1: Oui.
3: Donc aujourd'hui, début novembre, j'ai contacté l'association Crésus qui m'a formalité une lettre en référé, une assignation en référé auprès du juge de Besançon.
1: D'accord.
3: Donc j'ai eu un écrit de la part de l'huissier de justice qui
1: oui.
3: m'a formalité donc le rendez-vous du 6 novembre. Donc nous sommes allés au tribunal de grande instance à Besançon, donc avec mon époux. Donc on est passé devant le juge.
1: Oui.
3: Donc le juge m'a accordé donc en tout et pour tout donc sur tous tous les écrits que je lui ai apportés.
1: Oui.
3: Donc il a dit que c'était inacceptable de leur part de ne pas avoir voulu me laisser un gel de 2 mois.
1: Oui. Oui.
3: Parce que vu que j'étais en perte de salaire.
1: Oui.
3: Donc, le juge a donné, donc il va donner sa décision au 18 décembre, mais
1: d'accord.
3: il m'a affirmé qu'ils seront condamnés à, donc, je ne sais pas à quoi, mais pour le juge, qu'il n'y ait pas de souci, qu'il me donnerait un droit de grâce de 4 à 6 mois.
1: D'accord. Alors, pour résumer, hein, donc, vous avez effectivement été confronté à cette difficulté de baisse de ressources hein, suite à votre arrêt maladie longue durée. Vous avez, on a bien compris que vous avez effectivement contacté votre banque qui est votre créancier principal, on va dire.
3: Oui.
1: C'est celui à qui vous devez le plus de mensualités par mois. Hein.
3: Oui.
1: Et pour que vous puissiez conserver le bénéfice du plan de redressement qui a été fixé par la Banque de France,
3: oui.
1: vous avez effectivement essayé de trouver un accord amiable avec votre banque en lui demandant un gel. C'est ça.
3: Voilà, c'est ça.
1: Et votre banque a été... elle a refusé. Donc,
3: voilà.
1: effectivement, Crésus vous a conseillé de saisir le juge pour demander eh bien, un gel de ses, voilà, un gel de ses mensualités à payer, le temps que vous reveniez à meilleure fortune. Hein. C'est bien ça.
3: Tout à fait.
1: Alors, ce qui vous a obligé, effectivement, et ça, c'est une contrainte, mais qui a eu des effets positifs par la suite, hein, c'est que vous devez assigner, effectivement, votre créancier. Hein, donc, peut-être que M. Gazimov pourra nous expliquer en quoi consiste l'assignation.
2: Oui, en effet, M. Denis a saisi le juge des référés pour demander un délai de grâce que le juge peut accorder en vertu de l'article 1244 du Code civil pour un délai de maximum 2 ans. Et M. Denis, qui avait expressément demandé 4 mois, et je pense que pour lui, ce sera 4 mois. Et effectivement, ce genre de choses arrive quand le créancier refuse de vous accorder un délai gracieux. Et en dernière instance, c'est le juge qui est compétent et ce qui est effectivement s'est produit dans le cadre de M. Denis.
1: Voilà. Alors Denis, ce qui est important aussi, c'est que vous puissiez expliquer à nos auditeurs comment s'est passée l'audience, parce que je pense que vous deviez avoir une certaine crainte, une angoisse à l'idée. À l'idée de, oui, une crainte, une angoisse, à l'idée de venir vous présenter devant
3: non,
1: un magistrat.
3: Moi, personnellement, non. Moi, j'ai pas eu peur. De toute façon, au point où je suis là, je risque rien du tout.
1: Oui.
3: Donc, moi, je suis passé devant le juge. Donc, ma femme, elle était un peu froide, elle ne savait plus quoi dire.
1: Oui,
3: donc,
1: elle
3: c'est
1: est.
3: Moi peu, c'est moi qui ai un peu parlé. Donc, moi, le juge, il me dit, vous avez des explications devant le greffier. J'ai dit, oui, j'ai le dossier là. Donc, suite à ça, il me dit, ben, vu le monde qu'il y a, vous repasserez à la fin des audiences
1: de l'audience, oui.
3: De toutes les personnes qu'il y avait dans la salle.
1: Oui.
3: J'ai dit, pas de problème. Donc, j'ai attendu jusqu'à 1h moins le quart. Je suis passé devant le juge tout seul.
1: Oui.
3: Tout gentil, tout bien.
1: Oui.
3: Il était un peu plus zen, le juge. Donc,
1: oui.
3: Moi, j'ai expliqué tout ce que il m'est arrivé.
1: Toutes les démarches
3: donc,
1: aussi.
3: J'avais un plan de surendettement.
1: Oui.
3: Je suis tombé en maladie de plus de 6 mois, j'ai voulu faire marcher mon assurance, donc je suis passé devant l'expert, tout ça.
1: Mm-hmm.
3: Aujourd'hui, je suis en perte de salaire, j'ai dit au juge,
1: oui.
3: Est-ce que j'ai fait une demande de droit de grâce auprès de la banque qui m'ont refusé.
1: Oui.
3: Donc, par rapport à ça, l'association Crésus m'ont édité, donc m'ont bien soutenu, moi, m'ont fait le courrier pour le... L'assignation en référé,
1: mm-hmm.
3: Donc moi j'avais toutes les preuves écrites, donc j'ai donné tout le dossier, il a récapitulé en gros en vite fait. Donc il se lève, puis il me dit oui, par rapport à ça, j'ai dit oui, en plus monsieur le juge, regardez les lettres qu'il m'envoie la banque, vous croyez que c'est normal, pour moi c'est du harcèlement moral.
1: Oui.
3: Il me dit tout à fait, il me dit de toute façon, vu le dossier que vous avez là, au sujet de la banque, c'est inacceptable.
1: Mmh.
3: Voilà ce qu'il m'a répondu.
1: D'accord.
3: Par rapport à ça, je dis, qu'est-ce que vous en pensez? Il me dit, après, il se rassoit, il me dit gentiment, il dit à mon épouse, puis à moi, il me dit, vous êtes sûr que vous voulez 4 mois? J'ai fait oui, j'ai demandé 4 mois,
1: oui.
3: Il voulait me donner 6 mois.
1: Oui.
3: Donc, à partir de là, je dis, vous me donnerez ce que vous voulez, c'est gentil, moi, ce que je veux,
1: oui.
3: C'est un droit de grâce pour pouvoir redémarrer normalement, parce que là, aujourd'hui, actuellement, au niveau de ma perte de salaire et au niveau de mon assurance prêt, je n'ai encore eu aucune indemnisation.
1: D'accord.
3: Donc aujourd'hui, je peux payer qu'une partie de mon prêt. Donc le juge, il me dit, par rapport à tout ça, j'ai expliqué, il me dit, de toute façon, ne vous inquiétez pas. Vous recevez des lettres, vous en occupez pas. C'est moi qui donne la décision. Donc moi, je vous donne un droit de grâce de 4 à 6 mois.
1: D'accord. Donc on attend
3: décembre par écrit.
1: Voilà, on
3: donc,
1: attend le.
3: Ils seront au courant.
1: D'accord,
3: donc,
1: très
3: à
1: bien.
3: À partir de là, je ne reçois plus rien.
1: Voilà.
3: Donc j'attends donc la décision du juge.
1: Exactement. Alors ce qui est important de dire, c'est qu'effectivement, il faut effectivement apporter quand vous allez devant un magistrat. Tous les éléments qui prouvent des démarches que vous avez pu faire avant avec votre créancier pour trouver une solution amiable. Hein. Il est clair que vous auriez eu peut-être un accueil différent du magistrat si vous étiez venu simplement comme ça en disant voilà j'arrive plus à payer donnez-moi un délai. Voilà, là vous avez bien fait les démarches dans l'ordre. D'abord voir le créancier, expliquer la situation, essayer d'obtenir effectivement un délai amiable. Et on voit que la banque a été très très dure avec vous. Hein,
3: De toute façon, c'est comme c'est les banques, c'est ça. Hein. T'as des sous, t'es bien reçu, t'as pas de sous, ils t'ignorent. Tu peux aller dans la rue après. Puis j'en vois de plus en plus des gens comme ça.
1: Oui.
3: Ça devient catastrophique.
1: Mais il faut que les choses changent. Et le juge est là aussi pour appliquer un contrôle sur ce que pratiquent les banques et appliquer la loi. Donc c'est important.
3: Ouais.
1: Alors votre démarche, elle est très, très importante parce que ça, c'est aussi dire à nos auditeurs qu'on peut se défendre.
3: Oh,
1: on peut aller devant le juge. Hein, il faut pas
3: avoir du cran.
1: Il faut avoir du cran, comme vous dites. Et vous en avez eu du cran pour le faire.
3: De toute façon, moi, au point où j'en suis, j'ai rien à perdre. De toute façon, je suis en plan de surendettement, je suis parti devant le juge, j'aurais demandé 24 mois, ça se trouve, il me les aurait donné. Moi, j'ai demandé juste un petit délai de 4 mois pour... Par rapport à tout ça. Parce
1: Vous avez demandé un délai. Vous avez demandé un délai qui était adapté par rapport à votre situation. Et je crois que
3: par rapport à l'indemnisation de mon prêt, j'ai toujours rien reçu. Là.
1: Voilà.
3: Donc aujourd'hui, moi au 18, dès que je reçois la lettre du juge, je renvoie tous les courriers qui m'ont adressé la banque en leur demandant comment ça se fait que c'est sinon ça, le remboursement du prêt de maison.
1: Voilà.
3: Parce que là, j'ai toujours rien touché.
1: Alors là, effectivement, c'est un autre problème qui se greffe au premier.
3: Mais non, mais je vais voir le problème. Là, c'est
1: exactement. Mais je crois qu'à un moment donné, il faudra effectivement procéder à une mise en demeure au niveau de la régularisation. Parce qu'il n'est pas normal qu'on vous laisse comme ça.
3: Ça va faire bientôt 2 mois et demi. Vous vous rendez compte que, ils m'ont pas indemnisé, pas de courrier, rien. Alors moi, j'attends le 18, c'est la semaine prochaine. J'en ferai part au juge et on verra bien.
1: Très bien, Denis. Mais écoutez, merci beaucoup pour votre témoignage.
3: Voilà.
1: Et à très bientôt. Donc, on suit votre affaire.
3: Hein.
1: Voilà.
3: Revoir.
1: Au revoir.
2: Merci, au revoir.
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1: Vous êtes sur Radio Crésus. Et nous avons avec nous Dibaldi Gazimov, stagiaire avocat. Bonjour Dibaldi.
2: Bonjour.
1: Et Régis Alter à l'antenne. Et nous recevons pour témoin Robert. Robert, bonjour.
4: Bonjour.
1: Voilà, Robert, est-ce que vous pouvez nous exposer ce qui vous amène à témoigner sur Radio Crésus?
4: C'est-à-dire que j'ai beaucoup d'entêtement et j'ai fait un dossier à la Banque de France pour régulariser le tout, pour reprendre l'ensemble du prêt des prêts.
1: D'accord. Et ces prêts, donc, ce sont des prêts à la consommation ?
4: Des prêts à la consommation,
1: oui. Oui, vous en aviez beaucoup ? Vous en avez beaucoup ?
4: En tout, ensemble, ça fait 12 prêts, en tout.
1: 12 ?
4: 12 prêts.
1: D'accord, 12 prêts. Et parmi ces 12 prêts, vous en avez des crédits amortissables, des crédits renouvelables ?
4: Crédits renouvelables et crédits revolving.
1: Voilà, donc c'est la même chose, crédit renouvelable revolving.
4: Et amortissement.
1: Avec tableau d'amortissement aussi.
4: Oui.
1: D'accord. Et pour un montant de combien de...
4: En tout, 100 000 euros en tout.
1: 100 000 euros. Donc c'est déjà conséquent, ça fait en moyenne à peu près 8 000 euros par crédit.
4: Oui.
1: C'est pas rien. Et donc votre capacité de remboursement ne vous permettait plus de faire face à l'ensemble.
4: Non, c'est pour ça que j'ai continué à faire des crédits revolving pour pouvoir rembourser.
1: D'accord. Et le montant de vos mensualités cumulées s'est élevé à combien ?
4: Oh là, 4 500 euros.
1: 4 500 euros par mois ?
4: Oui.
1: Par mois. Et vos revenus s'élèvent à combien ?
4: 4 600.
1: Ah oui, donc c'était tout pour les crédits, si je comprends bien.
4: Voilà.
1: Ah tout voilà.
4: Pour les crédits.
1: Ok. Et comment on fait ?
4: Débloqué à faire à mesure pour enflouer des comptes.
1: Ah oui, d'accord, oui, tout à fait. Et donc, oui, dans ces conditions, vivre. Si vous assumez vos crédits, vous ne vivez plus. Vous pouvez plus manger, vous pouvez plus vous loger, etc.
4: Voilà.
1: Donc le plan Banque de France, là, il a été bienvenu.
4: Oui.
1: Oui. Alors dites-nous comment on en arrive effectivement à cumuler ces 12 crédits. Vous avez mis.
4: J'ai fait faire d'abord le ravalement de la maison, le ravalement de façade.
1: Oui.
4: Un crédit.
1: Oui.
4: Un crédit pour acheter une nouvelle cuisine.
1: Oui.
4: Ça s'est fait auprès de mes banquiers. Et après, j'ai changé de voiture tous les 2 ans. J'ai fait des crédits revolving pour des voitures à un taux d'intérêt de 20%.
1: D'accord. Et vous n'êtes pas passé spécialement par des crédits amortissables exclusivement ?
4: Non, je suis passé par des crédits revolving.
1: Pourquoi ? Parce que vous avez trouvé que c'était plus facile ?
4: C'est plus facile à obtenir, qu'une banque classique.
1: Voilà, les contrôles sont moins
4: rigoureux.
1: C'est moins rigoureux et du coup, vous êtes pratiquement à coup sûr certain d'obtenir vos crédits.
4: Oui, parce qu'il n'y a pas de fichier. Il manque un fichier en France, un fichier de crédit. Il manque en France. Il devrait instaurer un crédit fichier où toutes les banques peuvent se référer pour voir l'endettement, parce qu'ils vous croient sur parole.
1: Eh oui. Alors c'est vrai qu'aujourd'hui, il existe déjà un fichier. Le FICP, qu'on connaît assez bien à Crésus, et qui ne recense que les impayés et les crédits impayés, d'accord. Mais c'est vrai, là, vous parlez de l'autre fichier qu'on souhaite mettre en place, Crésus, c'est le fichier positif.
4: Voilà. Donc, toutes les banques pourraient se référer pour voir si le client, il dit vrai dans ses justifications.
1: Et surtout, voir effectivement quelle est la situation d'endettement réel.
4: Voilà.
1: Du client.
4: Ça, c'est pas vérifiable. Donc, il vous croit sur parole. Et ces sociétés de crédit, ils s'engagent pas trop.
1: Oui.
4: Et alors, on croit sur parole.
1: Oui. Alors, c'est vrai que...
4: Il suffit d'avoir deux banques. Une banque pour les remboursements de prêts.
1: Oui.
4: Et une banque pour les revenus. Et donc, le justificatif à produire, c'est toujours le relevé bancaire. Alors, vous produisez le relevé bancaire des revenus.
1: Oui.
4: Et vous ne produisez pas le relevé bancaire des remboursements de crédit.
1: D'accord.
4: Et c'est comme ça qu'ils vous accordent les prêts.
1: D'accord, ok. Ok, donc là effectivement, on est dans une information qui n'est pas parfaite entre le client et la banque. Hein.
4: Ouais.
1: Donc ça pose effectivement des difficultés parce que la banque ne vérifie pas. Alors quels sont les moyens qu'elle a pour vérifier ? Effectivement, un fichier positif réglerait cette difficulté et je dirais assainirait les relations sur l'existence des crédits. Hein. Alors aujourd'hui, la Banque de France donc, vous a déclaré recevable, puisque vous avez un plan,
4: oui.
1: Hein, si j'ai bien compris.
4: Le plan est... Parce que je suis propriétaire des maisons.
1: D'accord. Et le plan est en cours déjà ou
4: Il va se mettre en route, là. Il est en cours.
1: D'accord. Et donc la capacité qui a été retenue par la Banque de France, la capacité de remboursement, elle a déjà été calculée ou pas?
4: Oui, ça a été calculé, oui.
1: Oui. Et ils ont retenu combien pour votre situation?
4: Oui, ils nous laissent 1 500 € mensuels pour vivre.
1: Pour vivre, d'accord.
4: Là, il faut décompter les assurances, il faut décompter les assurances,
1: ben,
4: il faut décompter l'essence de la voiture.
1: L'habillement.
4: J'ai déjà vendu une pour pouvoir rembourser un prêt.
1: D'accord.
4: J'ai déjà vendu une voiture, on n'en garde qu'une seule.
1: Ok.
4: Et donc finalement, pour vivre, il ne nous reste que 500 € par mois.
1: Pour manger, en fait.
4: Pour les courses, pour
1: voilà.
4: le victoire et tout ça.
1: Et l'habillement et tout ce qui est
4: maintenant,
1: produit.
4: Maintenant, on est en négociation avec la Banque de France pour rallonger les délais. Au lieu de 4 ans, le mettre sur 5 ans, ce qui nous laisserait un peu plus de capacité de remboursement.
1: Oui, d'accord. Réduire la capacité de remboursement, mais allonger sur la durée pour que vous ayez un reste à vivre qui soit plus conséquent, en fait. Hein. Parce qu'avec 500 € ou 400 ou 500,
4: mal,
1: oui, pour 400 ou 500 €, ça vous paraît peu en fait. Hein.
4: Ça paraît peu, oui. On n'arrive pas à joindre des deux bouts avec 500 €.
1: D'accord, vous avez fait vos calculs.
4: Le coût actuel maintenant qui est pour l'achat qui fait que baisser.
1: Oui.
4: On n'arrive pas avec 500 € par mois, on n'arrive pas. Donc on va demander à la Banque de France de rallonger le délai de remboursement sur 5 ans au lieu de 4 ans.
1: D'accord. Et la Banque de France rendra sa décision quand? Vous avez déjà à peu près une date?
4: La semaine prochaine, ils prennent la décision.
1: Ils prennent la décision, donc il faudra revenir nous voir.
4: C'est à Beaunois, apparemment c'est à Beaunois. Comme on est propriétaire, on a quand même une garantie.
1: Oui, c'est certain, pour les créanciers sont rassurés par rapport à ça.
4: Voilà.
1: Et que, voilà, ils se disent, dans tous les cas, au pire des cas, on arrive...
4: Je n'entends pas très bien.
1: Dans tous les cas, je parle un peu plus fort, hein. Dans tous les cas, ils arriveront de toute façon à récupérer leur argent d'une manière ou d'une autre. Hein.
4: Oui.
1: C'est ce que je comprends. Hein. Voilà, donc ce qui est important, effectivement, et vous l'avez bien soulevé, hein, c'est la problématique du fichier positif. Hein. Et aujourd'hui,
4: ouais.
1: On espère vraiment en France, on puisse obtenir... et mettre en œuvre ce fichier justement pour éviter les niveaux d'endettement que vous connaissez aujourd'hui à 100 000 € avec 12 crédits, hein, ce qui n'est pas acceptable, hein, parce que là vous vous retrouvez avec un plan qui va être sur 5-6 ans, voire pour certains ça va jusqu'à 8 ans. L'idée c'est quand même qu'on arrive à réduire ces durées de plan quand on est en situation de surendettement et qu'on arrive en 2-3 ans à se sortir de ce surendettement. Hein.
4: Oui.
1: Hein, parce que je pense qu'avec un fichier positif, au bout du troisième, quatrième crédit, les choses auraient été bien déjà...
4: C'est un engrenage.
1: Enrayé, bah oui, exactement.
4: Le crédit revolving, c'est un engrenage.
1: Et voilà, et ensuite, effectivement, avec les intérêts qui courent, hein, on est à près de 19%.
4: Ouais.
1: On n'arrive plus du tout à rembourser les...
4: Et la Banque de France a réduit les taux d'intérêt. Elle a réduit le taux d'intérêt auprès des différents organismes.
1: D'accord.
4: Elle leur a imposé un taux d'intérêt.
1: Qui est de combien aujourd'hui?
4: À 5%.
1: 5%. Donc
4: ouais,
1: ça, c'est, alors ça a été,
4: 19%.
1: Oui, donc ça a été négocié à l'amiable. Hein,
4: ouais.
1: Parce que dans certaines situations, la Banque de France peut, enfin la commission de surendettement, peut aller, si la situation l'exige, à des taux encore plus bas, hein, le taux légal, hein, qui est actuellement de 0,71%, voire même un taux zéro. Hein, il faut que la décision soit motivée pour que le créancier ne rembourse que du capital, en fait. Hein.
4: Ouais.
1: Mais ça dépend vraiment en fonction de la capacité de remboursement et de la durée du plan à mettre en place. Hein. Vous voyez ? Voilà, si vous aviez un conseil, Robert, à donner à nos auditeurs de Radio Crésus, quel conseil ?
4: Il ne faut jamais s'engager dans un crédit revolving. Et surtout pas les organismes qui les donnent trop facilement. Plutôt prendre un crédit revolving auprès d'une banque bien établie.
1: Voilà.
4: Avec des taux d'intérêt corrects.
1: Avec alors un crédit amortissable de préférence. Hein,
4: oui, et crédit amortissable de préférence.
1: Voilà. Alors le crédit.
4: Pas par les organismes de crédit, style Stofinco, Cofinoga ou tous ceux-là.
1: Mm-hmm.
4: Surtout pas traiter avec ces organismes.
1: Voilà. Donc il faut.
4: Je conseille aux clients parce qu'ils arrivent à un moment donné où ils sont au bout du gouffre et ils continuent à faire des crédits pour pouvoir rembourser des crédits. Et non plus vivre, mais rembourser les crédits.
1: Oui, et c'est ce qu'on appelle à Crésus les crédits cannibales, en fait. Hein.
4: Pardon ?
1: On peut appeler ça des crédits cannibales, hein, parce qu'il y a des crédits qui se nourrissent des autres crédits, en fait.
4: Oui.
1: Hein, c'est ça l'idée, hein, c'est-à-dire que vous ne remboursez plus rien, en fait, vous prenez des crédits pour en payer d'autres, et c'est la spirale infernale du remboursement. Hein.
4: Une fois qu'on a le doigt dans l'engrenage, on n'arrive plus à s'en sortir.
1: Exactement, exactement. Merci beaucoup Robert pour ces recommandations, pour votre témoignage qui nous a bien éclairé effectivement sur ce qu'on appelle aussi la cavalerie budgétaire, hein, qui consiste à prendre des crédits pour les autres. Et on se retrouvera certainement dans le cadre du suivi de votre dossier. Merci Robert, à bientôt.
4: À bientôt.
1: Au revoir.
2: Merci.
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1: Vous êtes toujours sur Radio Crésus, la radio qui vous écoute, et nous écoutons un nouveau témoin, Marie. Bonjour Marie.
5: Bonjour.
1: Voilà Marie, alors est-ce que vous pouvez nous expliquer ce qui vous arrive, dites-nous.
5: Voilà, ben moi je vous appelle pour parler un peu du surendettement de mes parents, voilà, que nous avons découvert au mois de mars, et donc voilà, c'est très dur de faire face... à ce genre de situation, donc voilà, c'est un peu pour en discuter.
1: Alors quand vous dites que vous avez découvert ce surendettement, est-ce que c'est un surendettement qui était naissant ou qui était déjà bien grevé ?
5: Non, c'était déjà bien très depuis longtemps.
1: Depuis longtemps ?
5: Voilà.
1: Et vos parents ont quel âge ? Oui.
5: Alors mes parents ont 73 et 78 ans.
1: D'accord.
5: Voilà.
1: Et vous avez découvert, donc, vous disiez, au mois de mars de cette année, la situation.
5: Oui.
1: Et vous en êtes arrivé comment à découvrir cette situation ?
5: Disons que bon, ça a été un peu par la famille. Voilà, on a reçu une petite lettre et c'est comme ça qu'on a découvert la situation.
1: Donc quelqu'un de la famille...
5: Plus ou moins, parce que, voilà, bien sûr, on ne voulait pas tout de suite, on ne voulait pas le dire.
1: Oui.
5: Hein, dans ces cas-là, c'est caché. Hein, donc nous, les enfants, nous n'étions pas au courant, bien sûr.
1: Oui.
5: Et un jour, on est allé chez eux et, à grande surprise, il n'y avait rien dans les placards, rien dans le frigo.
1: Mm-hmm.
5: Hein,
1: donc, oui.
5: Donc j'essayais de la faire parler petit à petit, comme ça, lui poser des questions et voilà.
1: Oui, ça vous paraissait étrange. Oui, donc c'est...
5: Voilà.
1: D'accord.
5: C'est là que ça s'est... Voilà, décoincé, donc... et puis après, bon, les comptes ont tout découvert, quoi.
1: D'accord, c'est un peu comme une pelote de laine, hein, qu'on tire un peu sur la...
5: Disons que, je ne vais pas dire presque tous les jours, mais on découvre et puis on reprend une claque derrière la tête, comme on dit à chaque fois.
1: Mm-hmm.
5: Hein, parce que c'est tellement énorme qu'on n'arrive même pas à imaginer que ça puisse exister, déjà.
1: Oui.
5: Et
1: quand vous dites que c'est...
5: C'est un cataclysme dans la famille, je veux dire.
1: D'accord, un tsunami, hein, d'accord.
5: Ah oui, c'est...
1: Alors quand vous parlez de découverte énorme, ça veut dire quoi énorme ? En matière de surendettement par exemple ?
5: Mais énorme, c'est qu'il faut vendre la maison pour pouvoir couvrir toutes les dettes.
1: D'accord, donc le montant des dettes est important ?
5: Très important.
1: Oui, ça, c'est en dizaines de milliers d'euros ?
5: Oui, voilà. Je dois le dire.
1: Oui, vous pouvez en parler, hein, sans problème. Hein,
5: voilà,
1: Marie.
5: Pratiquement 140 000 euros.
1: 140 000 euros, et ce sont des crédits à la consommation ? Pas seulement. Oui, il n'y a pas de crédit.
5: Voilà, c'est des crédits pour rembourser les crédits qui avaient été faits, je pense, des années en arrière. Hein. Et donc, ils ne sont jamais relevés. Hein, pour X raisons, hein, peut-être, pour vous dire, elle ne sait même plus elle-même, à force. Hein, la voiture et les soucis. voiture, de chaudière, machin, on n'a pas assez, on emprunte, et puis ben, voilà.
1: D'accord, on maintient un niveau de vie. Oui.
5: Alors et pas pour acheter des futilités, hein, on va dire.
1: Mais pour vivre au quotidien, parents, bien sûr.
5: Voilà, mes parents n'ont rien chez eux, il n'y a pas le dernier grand plat dans le salon, il n'y a rien du tout. Mm-hmm. Donc c'est vrai, quand on a découvert ça, on s'est dit, mais il y a quelque chose qui ne va pas, pourquoi, qu'est-ce qu'ils ont fait, qu'est-ce qui... Voilà, on se pose plein de questions.
1: Oui, alors on a parmi nous Dilbadi Gazimov, hein, qui est stagiaire avocat, oui, et qui souhaitait aussi intervenir, hein, Dilbadi.
2: Oui, bonjour. En fait, bonjour. Ce qui m'intéressait de savoir, quels étaient les revenus de vos parents au moment où ils ont contracté ces crédits? Est-ce que c'était vraiment par nécessité ou c'était parce que c'était facile et qu'on voulait se faire un peu plaisir, voilà.
5: Ben voilà, au départ, quand ils travaillaient, je pense que il y a... Depuis toujours, je pense qu'ils ont peut-être fonctionné comme ça, je ne sais pas.
2: Donc ça remonte à longtemps, non c'est...
5: Oui, je pense. Et puis bah, après, à la fin, c'est devenu... Mm-hmm. Ça a pris trop d'ampleur. Hein,
1: d'accord.
5: Ils ont quand même de bons revenus, ils ont quand même une bonne retraite.
2: D'accord. Hein, donc ils avaient un peu confiance quand ils ont commencé, mais après, la situation est devenue un peu incontrôlable,
5: ah,
2: c'est
5: ben,
2: ça
5: oui, c'était... Voilà. Plus oui, moyen, hein, parce qu'ils ont largement de quoi vivre avec leur retraite.
1: Oui, c'est-à-dire combien d'eux ils avaient?
5: 2700.
1: 2700 euros, donc ils ont une maison, donc est-ce qu'il y avait encore un crédit immobilier à payer?
5: Ben oui, justement,
1: oui,
5: la maison était hypothéquée et tout.
1: D'accord, mais et donc dans les crédits, il y avait également un crédit immobilier ou pas?
5: Oui, ben oui, il y avait encore, oui, il y a resté encore un peu de la maison, oui.
1: D'accord, d'accord. Oui. Et donc c'est pas... Effectivement, c'est pas bien réjouissant sûr de découvrir effectivement que ses parents sont dans une situation de surendettement telle que vous l'avez décrite, hein, 140 oui 000 euros. La valeur de la maison, elle est estimée à combien?
5: 250 pour le moment.
1: Mais... 250. Mmh. Bon, on sait que le marché est tendu, hein, et c'est pas évident de vendre si effectivement c'est une des réponses. Oui, ben oui, tout à fait. Oui. Parce qu'après, ce qui se pose également comme question, c'est comment vont être relogés vos parents?
5: Voilà.
1: Donc ça, c'est aussi effectivement une autre difficulté. Mmh. Alors, face à la découverte de cette situation de vos parents, donc surendettés, quelle a été la réaction au niveau de la famille? Alors, bien sûr, vous êtes leur fille. Est-ce que vous êtes plusieurs dans la fratrie?
5: Deux.
1: Vous avez encore une sœur ou un frère?
5: Un frère.
1: D'accord. Et donc, vous avez découvert l'un et l'autre, effectivement, la situation donc, que très récemment.
5: Oui.
1: Et quelle est la réponse que vous avez souhaité mettre en œuvre avec vos parents?
5: Parce que
1: je pense que vous êtes un peu tout cassé la tête en se demandant comment on va faire pour s'en sortir.
5: Vous savez, je vais vous dire qu'au départ tout nous est passé par la tête.
1: Oui.
5: Pour faire un crédit nous-mêmes, tout.
1: Oui.
5: Mais il n'y avait pas de solution.
1: Alors, vous avez quelles sont les solutions? C'est important qu'on en parle. Des solutions que vous avez imaginées, par exemple?
5: Alors, mon frère Raymond, lui, il vient de construire aussi, donc impossible pour lui.
1: Oui.
5: Moi, mes enfants font des études, machin, donc, puis moi, c'est quand même un gros prêt. Hein.
1: Oui.
5: Et sans racheter la maison, impossible au prix de 140 000 euros, n'est-ce pas?
1: Oui.
5: Il faut l'acheter au prix.
1: Au prix
5: du marché,
1: de sa valeur, voilà.
5: Hein, donc, ça nous fait nous endetter pour...
1: 30 ans, oui.
5: Voilà.
1: D'accord.
5: Donc, on n'est plus si jeune non plus.
1: Mm-hmm.
5: Et on a tout. On a pensé à même se faire monter une société pour acheter la maison.
1: Une SCI, c'est ça?
5: Tout. Je ne peux même pas vous dire.
1: Oui.
5: Donc vous avez... disons faire le prêt, laisser mes parents dedans, puis que ce soit eux qui payent un petit loyer, un machin. Mais bon, c'était impossible. C'était trop. On ne pouvait pas.
1: Oui.
5: On ne pouvait pas, enfin non. On a vraiment... Et puis donc, le dernier recours, on a dit, oh, c'est pas la peine. Hein. Déjà, les banques ne suivaient pas forcément. Hein. Mes parents, de toute façon, ils n'avaient plus le droit.
1: Mm-hmm.
5: Et puis, nous...
1: Oui, donc, vous avez effectivement tourné le problème dans tous les sens pour trouver une solution adaptée.
5: Ah oui. Oui, avant de monter le dossier, oui, on a...
1: Avant de déposer le dossier de surendettement, oui. D'accord. Donc ce dossier de surendettement, finalement, vous êtes résigné à... Enfin, vos parents se sont résignés à le faire. Mmh. Alors, est-ce que c'est eux qui l'ont eux-mêmes complété ou est-ce que vous les avez accompagnés dans cette démarche?
5: Non, c'est moi, enfin, c'est mon mari et moi qui...
1: Voilà. Qui avait...
5: Monté.
1: Voilà. Donc...
5: Avec eux aussi, parce qu'il fallait fournir les papiers.
1: Bien sûr, oui, oui. Je crois que c'est important que la famille, effectivement, s'implique Justement, lorsqu'on est dans une situation de fragilité comme ont pu l'être vos parents, hein, que la solidarité intergénérationnelle fonctionne, parce que effectivement, sans vous, alors après, effectivement, on peut aussi passer par des associations telles que Crésus, hein, mais c'est vrai que c'est important d'avoir un soutien dans la démarche. Hein. Parce qu'on est submergé, immergé par par le problème, on ne sait plus où donner de la tête, on ne sait pas très bien comment rassembler les éléments, ce qui est important, ce qui l'est moins. Et donc il faut effectivement avoir un regard extérieur. Alors que vous avez pu apporter auprès de vos parents, et je pense qu'aujourd'hui vous continuez à suivre et à accompagner vos parents dans cette...
5: Oui, toujours. Hein. Je suis, si vous voulez, je veille... Je regarde les comptes tout le temps.
1: Oui, vous veillez au grain.
5: Pour voir où ils en sont, voilà.
1: Oui.
5: Pour le moment, le dossier a été accepté, donc tout a été stoppé.
1: Mm-hmm.
5: Hein, bon, maintenant, voilà, il faut vendre la maison. Hein.
1: D'accord.
5: Bon.
1: Alors, ce qui est important aussi, et je pense que c'est un aspect très sensible, hein, c'est la question de comment vos parents ont perçu effectivement l'annonce de leur surendettement à la famille, en tout cas à vous, les enfants. Et est-ce que vous avez, vous, senti une différence entre avant et après dans leur comportement? Est-ce qu'il y avait un soulagement?
5: Oui, un soulagement, oui. Mais beaucoup, beaucoup de honte. Quoi,
1: de honte,
5: de
1: oui.
5: De culpabilité.
1: Oui, oui.
5: Et, bon, un peu... voilà, pour nous aussi, c'est dur quand... Je pense que les parents n'osent rien dire.
1: Oui, oui.
5: Ils n'osent pas vous avouer qu'ils n'y arrivent pas.
1: Mm-hmm.
5: Alors que vous leur demandez si ça va, et qu'on vous dit oui, ça va très bien.
1: Voilà. Bien sûr.
5: Et qu'on, bien sûr, quand on l'apprend, on dit mais pourquoi n'avoir rien dit? On aurait pu faire quelque chose avant déjà.
1: Oui.
5: Avant.
1: Oui.
5: Mais je voulais pas, vous en avez assez aussi, vous de votre côté. Enfin voilà, donc c'est...
1: Alors,
5: et jusqu'au même encore maintenant, j'ai déjà demandé, je ne sais pas si elles se rendent compte vraiment, enfin, se rendent compte, mais elles ne s'en rendaient pas compte sur le coup. Elles pensaient qu'elles pourraient y arriver tout le temps comme ça. Vous voyez?
1: Oui, ils avaient...
5: Au nom de non-retour, puisque du coup, après, elle a craqué. Parce que ça
1: n'est
5: plus, quoi. Force lui poser des questions quand même aussi. Puis... Mais...
1: L'erreur, je crois que c'est de croire que parce qu'on n'a pas d'impayé, tout va bien.
5: Voilà.
1: Alors que finalement, comme vous l'avez expliqué, on prend des crédits pour en rembourser d'autres.
5: Voilà.
1: Ce qui maintient l'illusion d'une stabilité, d'un équilibre. Mais au fond, on s'appauvrit, et on s'appauvrit de jour en jour, et je dirais presque de minute en minute, quand on connaît les taux d'intérêt des crédits renouvelables. Hein.
5: Oh, j'ai été très, très, très... Même plus surpris, horrifié, hein. Puisque bien sûr le temps que le dossier soit accepté par la Banque de France, il fallait continuer à payer
1: bien sûr
5: les créanciers.
1: Oui.
5: Donc j'ai payé les créanciers.
1: Donc vous, les enfants, voilà, vous avez en tout cas vous-même, vous avez participé effectivement au règlement des créanciers.
5: Mm-hmm. Puisque voilà, il faut dans la mesure du possible continuer à payer. Hein.
1: Alors justement.
5: Ce que nous avons fait.
1: Alors c'était pas de votre obligation juridique.
5: D'accord.
1: Hein, voilà. Moralement, vous vous sentiez obligé de le faire pour soutenir vos enfants, et ça c'est effectivement c'est louable. Mais alors.
0: 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Il est 10h. 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
1: Bienvenue à tous sur Radio Crésus et nous avons le plaisir d'accueillir aujourd'hui Éric Charton, animateur du club Relais Jardin et Compostage de l'Eurométropole de Strasbourg. Bonjour Éric.
2: Bonjour Régis.
1: Alors c'est une invitation qui est de circonstance puisque le printemps arrivant, il était tout naturel effectivement que nous nous retrouvions ensemble pour parler du jardin nourricier qui est bon pour moi et bon pour mon budget.
2: Oui, tout à fait. Alors, en ce moment on a vu que la nature elle explose. Hein. Il est vrai que l'hiver a été très froid, mais les coups de soleil et surtout fin mars qui a été exceptionnel a montré que là la nature elle explose et on est même en avance sur le retard prévu.
1: Bon, alors tout va bien.
2: Ça va.
1: Donc prenons un peu de recul par rapport à cette avance. Peut-être rappeler ce que fait le club relais jardin et compostage.
2: Alors le club, comme le nom l'indique, c'est un relais entre tous les membres, donc 200 membres à peu près aujourd'hui sur l'Eurométropole de Strasbourg, à la fois des associations, collectivités et entreprises qui sont en lien avec le jardin et la biodiversité. Et l'intérêt, c'est de pouvoir passer de l'information, de la promotion, sensibiliser au jardin naturel entre les membres.
1: D'accord. Donc l'objectif, c'est vraiment cette promotion et faciliter les relations.
2: Tout à fait. Voilà. Et puis surtout pour que les gens soient autonomes dans leur jardin et en utilisant surtout des pratiques naturelles, c'est-à-dire zéro pesticide, la gestion in situ des biodéchets et compagnie.
1: D'accord. Alors comment fonctionne le club plus précisément ?
2: Alors c'est très simple. Hein. Les clubs ont déjà nombreux rendez-vous, hein, plus de 250 dans l'année. Hein, donc c'est déjà important. Des fois, les gens de l'Eurométropole disent bah, « il n'y a rien à faire sur le jardin ». Bah si, il y a 250 rendez-vous sur le jardin qui sont gratuits, qui traite à la fois de biodiversité et de jardin en général. Et puis l'objectif, bah, s'il y a des face-à-face avec le public sous forme de staptiges, de stands, de cours de taille, de formation, de rendez-vous même dans les entreprises. Donc c'est vraiment un lieu d'échange et qui permet à tout et chacun de prendre des renseignements sur le jardin.
1: Quoi. D'accord. Et donc c'est l'Eurométropole de Strasbourg qui porte finalement cette animation du club.
2: Alors l'animation, oui tout à fait. C'est l'Eurométropole qui organise cette animation. Mais il faut savoir que chaque structure est indépendante. Et là, on est plutôt pour faire une certaine synergie et une compréhension entre les membres.
1: D'accord. Alors évidemment, à Crésus, hein, on s'intéresse au budget. Au budget de nos concitoyens, et en quoi effectivement un jardin et un jardin nourricier peut apporter un plus, une contribution favorable à l'équilibre budgétaire.
2: Alors ce qui est assez intéressant dans le jardin, c'est souvent aujourd'hui quand on regarde le jardin et quand on voit le nombre de pubs qu'on a dans les boîtes aux lettres et aussi les spots télé et radio, on croit que le jardin eh ben, il faut acheter, mais en réalité non, il y a vraiment une scène d'autonomie, d'autarcie au niveau du jardin, notamment fait par le lien entre les jardiniers. Hein. On peut prendre un exemple, les biodéchets par exemple, tout ce qui est déchets verts. Ben souvent, les déchets verts, on a par habitude de les emmener à la déchetterie. Et après, ben, qu'est-ce qu'on fait? On va acheter son petit sac de terreau ou on va l'acheter. Donc, peut-être qu'en gérant mieux ses déchets dans son jardin, ben, on n'aura ni acheté de sac de terreau, ni acheté du paillage.
1: D'accord. Donc, c'est ça, les biodéchets, ça peut être aussi quoi? Les coquilles de...
2: D'œufs. Ouais. Il faut savoir, ce qui est assez intéressant, c'est qu'un des grands principes, c'est que le déchet du moment est toujours le meilleur. C'est-à-dire que bientôt, il va y avoir les tons de gazon. Alors, ça, oui. Les jardiniers n'aiment pas. Pourquoi? Parce qu'ils en mettent souvent 10-15 cm d'épaisseur.
1: Oui.
2: Et il faut savoir que c'est intéressant le gazon parce que ça va libérer des nutriments directement assimilables par les plantes. Par contre, il ne faut pas en mettre 5 cm, mais il faut en mettre 1 cm. De manière qu'une fois qu'on a tondu, la deuxième fois qu'on va tondre, on n'aura même pas vu qu'on a mis des déchets dans son jardin. Il faut que ça se décompose très rapidement.
1: D'accord.
2: Et après, en saison, il va y avoir les feuilles. Et les feuilles mortes, qu'est-ce que c'est? C'est quelque chose qui est lignifié, qui dure. Et quand ça se transforme, ça va se transformer en humus. Et c'est génial parce que ça va améliorer la structure du sol.
1: Très bien, super. Donc quand on a un sol argileux, par exemple...
2: Bah là, il faut le couvrir.
1: Il faut le couvrir, tout simplement.
2: Voilà, comme en forêt. En forêt, on ne fait rien et ça pousse et c'est génial, quoi.
1: Oui, tout à fait. Alors, c'est important aussi d'avoir les conseils parce que là, effectivement, on est à la radio, on discute ensemble et nos auditeurs écoutent hein, les bons conseils. Mais quand on veut avoir des conseils, on va directement prendre contact avec le club relais. Ça marche comme ça?
2: Alors voilà, c'est ça. C'est-à-dire qu'il y a déjà un programme et puis il faut dire qu'il y a quand même 200 structures membres. Donc il y a bien un moment, une association d'arboriculteurs, une association de jardiniers. Et il y a souvent des animations. Hein. Demain, par exemple, je vais faire une animation autour d'une aire de compostage. La semaine dernière, j'étais avec Campus Vert à faire d'action sur comment faire de la permaculture. Voilà, donc il y a sans arrêt des informations et il faut aller toujours à la simplicité. Et le gros souci, c'est souvent que les gens ils disent « oui, mais le jardin naturel, excusez-moi, c'est pas radiophonique, mais c'est très bordel, on dit souvent. Ouais. » Mais c'est pas vrai, c'est chacun son style. Le jardin naturel n'est pas un style, c'est un comportement. Alors bien sûr, je rajoute toujours joyeux parce qu'il ne faut pas faire la tête au jardin, au contraire, hein, sinon le jardin, il est dépressif. Et les voisins et la famille. Et donc, c'est ce qui est intéressant, c'est que le jardin naturel,

0: On arrive toujours à avoir des solutions. Un haricot vert qu'on plante de côté à 5 cm, pas droit, sur une perche de 2 mètres ou 2 mètres 20, on s'en fiche complètement. Que la perche soit droite ou pas droite, qu'elle a été récupérée, on s'en fiche complètement. Ça poussera toujours.
1: On est d'accord. Alors, on parlait effectivement de la gestion des biodéchets, mais avoir un jardin nourricier, c'est aussi avoir des relations peut-être plus affirmées avec sa famille, avec ses amis, ses voisins aussi.
0: Bah, justement, le jardin, ça c'est un... Je dis toujours, dans le jardin, il y a des outils, et dans les outils, il y a un manche. Et le manche ne sert pas forcément à travailler, mais des fois à reposer simplement ses mains pour papoter avec le jardin. C'est pour ça il y a un outil que j'aime bien, c'est la grelinette, parce qu'il y a deux manches. Comme ça, on peut mettre au moins les deux coudes pour papoter, c'est plus facile.
1: Et voilà.
0: Parce que c'est un vraiment lieu de partage et d'envie entre les gens. Et forcément, on va faire de l'échange. C'est-à-dire qu'il y a des gens, bon, bah voilà, ils ont un excès de déchets verts, bah on peut les récupérer. Ça, c'est vraiment intéressant aussi pour avoir au quotidien, sur le long de l'année, toujours des déchets pour mettre dans son jardin. Ce qu'il faut que le sol soit toujours, toujours couvert.
1: Oh, mais encore faut-il oser aller voir son voisin et lui dire, mais là, qu'est-ce que vous faites avec votre herbe que vous venez de couper?
0: C'est notre problème dans notre société. Hein. Moi, je dis toujours aux gens, allez les voir. De toute façon, les seules réponses que vous pouvez avoir, c'est oui ou non.
1: Oui.
0: Et accepter d'avoir un non, mais 99% des cas, bah, c'est oui.
1: Bien sûr. Ouais, donc il ne faut pas hésiter à aller prendre un peu d'herbe de...
0: Voilà. Et puis bon, après, on peut le faire à 11h. Hein. Avec toute modération sur l'alcool, on peut faire un apéro. Hein.
1: Et en plus. Hein. Ben. Voilà. Et la fête des voisins, ça ne dure pas longtemps peut-être. Hein.
0: Oui, non. Voilà. Mais il ne faut pas simplement attendre les fêtes d'eux pour pouvoir parler à son voisin.
1: Quoi. Voilà. C'est aussi la fête du jardin.
0: C'est ça, tout le temps.
1: Alors, évidemment, alors on a la gestion des biodéchets, on a les voisins qui peuvent être aussi participants, justement au jardin participatif quelque part. Hein, on a, alors, la question aussi aujourd'hui qui se pose, c'est comment avoir un jardin qui est sain?
0: Alors ça, c'est vraiment facile. C'est plus le jardin est complexe,
1: oui.
0: Complexe ne veut pas dire compliqué,
1: oui.
0: Complexe, ça veut dire qu'il y a plein d'acteurs, plus il est vivant. Plus on va rentrer dans une zone, je dirais, avec un cercle vertueux, c'est-à-dire... Bah, le principe, c'est qu'il n'y ait pas d'invasion de prédateurs dans son jardin. Et pour pas qu'il y ait d'invasion, il faut qu'il y ait un peu de tout dans son jardin, même des pucerons. Moi, je dis, il n'y a aucun prédateur au jardin. C'est quand ils sont en invasion qu'ils sont prédateurs.
1: Oui.
0: On le voit pareil bien avec vraiment l'exemple des coccinelles. Quand on a introduit des coccinelles, je dirais, asiatiques, bah, l'excès de coccinelles a été néfaste pour le jardin. Pourtant, c'est vraiment l'insecte adoré des jardiniers.
1: Évidemment, oui.
0: Donc, c'est toute invasion d'insectes, qui soit considéré comme prédateur ou pas, qui pose problème. C'est pour ça que plus on va avoir un jardin avec un milieu vivant et des oiseaux et autres, des habitats pour accueillir n'importe quel être vivant, moins on aura d'évasion et il n'y aura pas de souci.
1: Il faut trouver le bon équilibre.
0: C'est ça. Et là aussi, un tas de pierres, une mare. Alors pareil, le tas de pierres, le tas de bois, je le dis toujours, un tas de pierres, ça peut être rangé ou pas rangé. Un tas de bois, ça peut être en vrac ou bien rangé, même avec des géraniums dessus.
1: Bien sûr.
0: On s'en fiche, la nature, là, s'en fiche complètement du style. Le principe, c'est qu'il y a des habitats.
1: Ah voilà, bon après on est aussi attaché quelquefois à l'ordre, hein. On a voilà. Le sens, on aime bien ça.
0: Exactement, alors c'est pour ça que ça justement pour le jardin naturel, souvent bah, je me bats justement contre le fait que ça soit vraiment bazar dans un jardin, pas du tout, c'est le tas de bois peut être très très bien rangé, par contre c'est le meilleur refuge aux insectes.
1: Oui, bon on est en France, hein. Le jardin à la française c'est quand même quelque chose. Hein.
0: Tout à fait, c'est quand même un style bien particulier.
1: C'est sûr.
0: Voilà, non mais après comme dit, on peut vraiment, le style ne pose pas de soucis pour le jardin. Quoi.
1: Alors quand on parle d'un jardin sain, on pense aussi notamment aux pesticides.
0: Voilà. Alors ça, c'est intéressant parce que depuis le 1er janvier 2017, la loi a fait que dans les collectivités, on n'a plus le droit d'utiliser des pesticides, sauf chez les footeux, c'est-à-dire sur les terrains de foot et dans les cimetières.
1: Bon. Ça, depuis le 1er
0: janvier
1: 2017
0: voilà, ouais, c'est pour ça, dans aucune commune française, vous verrez maintenant dans une rue,
1: oui.
0: un agent de la collectivité traité avec un pesticide. S'il le fait, ça sera avec un produit autorisé en agriculture biologique, ce qu'on appelle un produit de biocontrôle.
1: D'accord.
0: Ça c'est par rapport à la collectivité. Et à partir du 1er janvier 2017 aussi, vous ne pouvez plus acheter de pesticides en libre-service. C'est-à-dire que si vous allez voir votre grainerie ou votre jardinerie ou votre grande enseigne pour chercher des pesticides, par exemple du glyphosate, qui est par exemple un herbicide, bah, vous pourrez l'acheter, mais il faut d'abord le demander à un professionnel qui vous dira bah, peut-être d'utiliser autre chose que ça pour éviter d'avoir du pesticide. Et puis à partir du 1er janvier 2019, ça c'est la bonne nouvelle, sauf si dans 15 jours, 3 semaines... Il y en a certains qui veulent tout casser, mais pour l'instant, la loi va rester. Il faut savoir que dans 2 ans, bah, vous ne pourrez plus utiliser et plus acheter de pesticides.
1: D'accord.
0: Donc pour la santé, c'est quand même quelque chose. Et aussi pour le budget, parce qu'il faut savoir que quand on met des pesticides, ça a un coût. je veux dire, 10-12 euros un bidon de ce qui dure pas longtemps, ça a aussi un coût, quoi. Et ça a un coût sur la santé. Alors, je veux dire, c'est des frais, des fois on dit, tiens, des fois on va traiter, on est en short, tiens, ça gratte, on va voir le docteur. Ça fait des
1: bien
0: frais
1: sûr.
0: Supplémentaires.
1: Oui, auxquels on parle pas forcément. Ouais.
0: Hein. Voilà. Alors que si on prend la binette, on fait un peu d'exercice, ça fait du bien, on est meilleur en forme, on parle avec son voisin, on balaye, voilà. Alors, je dis pas que c'est toujours la solution, mais c'est un lieu de, je dirais,

0: beaucoup plus efficace pour nous-mêmes.
1: On est d'accord. Alors c'est quand même une démarche qui est importante parce que on voit qu'il y a une volonté vraiment d'assainir les choses, même si aujourd'hui les professionnels peuvent encore utiliser.
0: C'est ça. Voilà. Alors de toute façon, il faut savoir que le citoyen peut avoir une action. Hein. S'il achète de moins en moins de produits qui sont traités, le professionnel fera tout pour éviter de traiter. Hein. Voilà, pour l'instant, les gens s'en fichent. Ils vont toujours au prix le plus bas. Alors là aussi, on va parler de prix. Mais il faut savoir qu'un légume qui est traité d'une manière traditionnelle est beaucoup plus nourrissant qu'un légume qui est traité d'une manière un petit peu hors sol. C'est-à-dire que le sol n'est plus considéré comme un sol, mais comme un support de culture. On sait très bien que dès qu'on a un légume qu'on produit soi-même, ils sont beaucoup plus compacts et nourrissants qu'un légume qui a été fait sur un système hors sol.
1: On va dire à Crésus que les légumes sont plus riches.
0: C'est ça, exactement. La richesse, c'est pas une notion de justement
1: d'argent. Uniquement. Exactement. Voilà. Je crois qu'on est bien d'accord. Alors justement, parlons des graines et des plants. On peut aller dans une granothèque, mais comment est-ce qu'on fait finalement pour trouver ces graines?
0: Alors il y a des solutions qui sont assez intéressantes. C'est le fait que même quand tu es utilisateur de graines, il faut un peu connaître la botanique et dire par exemple que voilà, si vous avez des laitues, si vous avez des tomates, si vous avez des petits pois, si vous avez des haricots verts, nains ou rames. L'intérêt est que c'est tous ces légumes, vous pouvez récupérer les graines, voilà, tout le temps. C'est-à-dire que vous gardez 10% de votre production et tous les ans, vous pouvez ressemer, il n'y a pas de souci.
1: Donc c'est infini.
0: C'est infini. Et en plus, ça permet le partage et justement avoir un peu une mixité sur des goûts et des traditions des uns et des autres. D'autres légumes, tout ce qui est betterave rouge, tout ce qui est poireau et autres, il y a quelques fous comme moi ou comme d'autres, il y a une fécondation croisée qui est obligatoire. Mais comme peu de jardiniers le font, si vous récoltez vos graines, en partie, vous aurez les mêmes légumes. Donc, globalement, on a toujours des graines. Et puis, on n'arrive pas à en avoir, on peut aller de plus en plus de médiathèques mettre en libre service. Donc, c'est des zones de dons, ce qu'on appelle, de graines. Il y a des trocs de plantes.
1: Oui.
0: Et c'est ça qui est intéressant. Alors, après, on va dire, mais on va les planter, toutes ces graines et ces plantes. Parce que voilà. Alors, par exemple, l'initiative sur Strasbourg, ils ont sorti depuis quelques semaines un site qui s'appelle Strasbourg, ça pousse. Hein. Un petit peu un clin d'œil avec une émission bien connue.
1: Expliquez-nous alors, Eric.
0: Tant que c'est bien, parce que c'est un site qui vous permet d'avoir surtout le Strasbourg, tous les lieux de partage. Alors, il y a des jardins partagés, des jardins familiaux, donc ça permet les uns et les autres de savoir où on peut trouver ce style de jardin. On peut même planter au pied d'arbres. Il faut simplement les rencontrer, les acteurs, voilà, c'est identifier, il y a les adresses au Strasbourg, c'est facile. Et ça permet d'avoir du lien avec des associations et pourquoi pas une place dans un jardin familial, une place dans le jardin partagé. Alors là, pour ceux qui n'ont pas de terre, au lieu de faire, souvent une production de légumes qui sont limités ou de fruits limités sur son balcon, on peut avoir vraiment un lieu qui nous est propre, bien sûr. Ça suffira pas pour se nourrir complètement parce que l'espace est trop petit, mais ça va contribuer complètement à son budget. Et puis, on va surtout changer d'alimentation. Parce que le fait de rencontrer les autres va vous faire
1: découvrir
0: et puis surtout savoir faire de la cuisine. Parce que souvent, ce qui coûte cher chez les publics, c'est qu'ils achètent des produits tout frais.
1: Tout à fait.
0: Et le produit tout fait, ça nourrit pas. C'est fait exprès pour justement vous en racheter parce que ça permet d'avoir faim.
1: Oui.
0: Et alors que là, quand on vous apprendra ce que c'est de faire un cake, une quiche avec des légumes, plus avec peut-être les fans et compagnie, vous verrez, déjà, vous prendrez plaisir et le faire à manger permet déjà de manger.
1: Oui.
0: Et donc, ça nourrit vraiment, vraiment l'esprit, mais aussi l'estomac. Quoi.
1: Puis, ça permet aussi d'avoir une variété de goûts.
0: Exactement.
1: Hein, qu'on a peut-être perdu en allant trop au supermarché ou aux hypermarchés, hein, où là, c'est, on va dire, standardisé au grand public.
0: Ouais. Et puis, il faut savoir aussi, c'est que, quand on arrive souvent, on partage et on vient avec une tarte, on revient avec deux, trois tarpes en retour. Hein, donc, des fois, il y a même un excès parce que tout le monde on est généreux, on est alsacien, comme je dis toujours. Et il faut savoir que là, ça permet d'avoir aussi une variété de choix après. Et on peut jouer aussi sur des traditions, c'est que les gens ne sont pas forcément, mangeurs de viande et compagnie. Et travailler autour du jardin, ça permet de fréquenter des gens qui ne mangent pas de viande, des gens qui sont peut-être plus végétaliens. Et on peut découvrir des goûts et des techniques qui sont vraiment superbes. Quoi.
1: Donc, d'où le titre de notre émission, hein, le jardin nourricier, bon pour moi, bon pour mon budget.
0: Ouais.
1: Alors, au niveau du budget, le coût des graines, hein, ça...
0: C'est simple, si vous achetez, entre récupérer ces graines, c'est-à-dire avec un paquet de graines de haricots qui coûte 9 euros,
1: oui.
0: À peu près, 7-8, si vous récupérez vos graines, c'est toujours 10 euros d'économiser, quoi. Donc ça va très très vite. Hein.
1: Oui.
0: Et en plus, ça vous permet d'avoir des types de graines qui vous correspondent. Parce que bien sûr, on ne va pas garder les graines des variétés qui nous intéressent le moins possible. Là, on va vraiment sélectionner. La personne qui récupère ses graines est vraiment un sélectionneur et qui correspond à ses goûts, quoi.
1: Donc on choisit. Voilà. On plante, on fait pousser. Hein,
0: voilà. Et on fait son choix. Et puis après, c'est pareil. Un paquet de graines, c'est 3 euros, 3,50 euros. Et on sait très bien qu'on en achète deux trop. Au bout d'un moment, bah, ça va perdre son pouvoir germinatif. Et le paquet de graines est foutu.
1: Bien sûr.
0: Un paquet de graines de salade, c'est-à-dire avec 3 paquets de graines, vous pouvez avoir des salades pendant 5 ans.
1: Oui.
0: Ça suffit parce que dans un paquet de graines, il y a 200 graines, 200 à 400 graines. Donc,
1: oui, c'est impressionnant.
0: C'est impressionnant quand on sème de tout. Donc là, au fait de partager avec les gens le plan de salade va faire que vous allez travailler sur diminuer le paquet de graines. Je veux dire, 4 paquets de graines, ça suffit pour une dizaine de familles.
1: Bien sûr, oui.
0: Donc
1: oui.
0: Voilà,
1: oui,
0: c'est. Donc je veux dire, même
1: c'est
0: si.
1: Énorme,
0: les,
1: ouais.
0: Donc 12 euros pour 10 familles, et encore en sachant que cette laitue-là, par exemple, si on parle de la laitue, on peut récupérer les graines.
1: Oui,
0: voilà,
1: c'est infini.
0: C'est infini, complètement.
1: C'est ça. Hein. Alors c'est vrai qu'aujourd'hui, là, la nature explose. Hein. On peut acheter effectivement des plantes de tomates en magasin, mais on peut aussi faire des semis.
0: C'est ça. Alors on peut faire ses semis. Alors il faut avoir la place, un peu de connaissance et un peu de température à la maison, comme je dis. Mais les gens, quand ils font eux-mêmes leurs semis, ils en font, je sais pas, 150, 200 pieds de tomates. Ils vont en utiliser 50. Donc, il y a forcément un moment, il y a quelqu'un qui va vous donner des choses, quoi.
1: Bien sûr.
0: Et on peut très bien récupérer des pieds de tomates, mais aussi on peut très bien échanger avec autre chose, quoi.
1: Bien sûr.
0: C'est ça le but du jeu. Il faut aller vraiment sur la période de, vraiment le don, c'est vraiment quelque chose qui est important. Et il est vraiment dans les, dont il y a beaucoup de communes en transition, des villages en transition. Aller sur ces zones de partage, vous verrez, des fois le partage, ben, ça peut être aussi donner un coup de main. Aussi, ouais. Ça peut être aussi de donner un coup de main aux papy et à mamie qui n'arrivent plus à gérer leur jardin. Et puis, bah, vous êtes là pour aider à la plantation, à l'entretien et puis peut-être même à la récolte. Et là, vous repartez toujours avec quelque chose. C'est quand même fabuleux, quoi. Ouais. Mais il faut oser demander, aller voir les gens.
1: C'est bien, vous êtes vraiment le promoteur, Eric, hein, du jardin joyeux et du partage. Hein.
0: Tout à fait. Non, mais le problème, c'est nous le problème. C'est pas les autres. Je veux dire, on dit ça sent dans la nature, il y a tous les fruits qui pourrissent à l'automne.
1: Oui.
0: Mais est-ce qu'on a déjà demandé au propriétaire de dire bah là, est-ce si je vous récolte l'arbre, est-ce que je pourrais récupérer des fruits? Mais les gens vous diront oui, parce qu'on est par exemple en Alsace, on supporte pas de jeter.
1: Oui.
0: Donc si on dit aux gens bah voilà, on vous récolte puis on vous donne on prend la moitié, ou les gens vous le disent, hein. Moi par exemple, j'ai pas d'arbre fruitier. Parce que bon, j'habite au Bernat, ça coûte un peu cher le terrain. Je donne des coups de main pour tailler, voilà, bah j'ai des fruits, ils sont même récoltés. C'est tout simple, hein.
1: Voilà,
0: je veux dire, c'est ce lien entre connaissances et compétences fait à faire qu'on fait une économie circulaire qui est vraiment superbe, quoi.
1: Alors, quand on parle du club, il y a également un programme des membres, hein, qui est édité, c'est ça?
0: Alors, c'est-à-dire que si vous allez sur le blog du club, ça s'appelle Club Relais Jardin Compostage, alors vous mettez mon nom, comme ça vous êtes tranquille.
1: On le retrouvera sur le site
0: Crésus. Et puis là, vous avez un document tous les mois qui vous dit qu'est-ce qu'il faut faire au jardin. Donc, c'est un 10 pages technique, hein, vraiment qui est basé sur sur ce qu'il faut faire au jardin. Hein. Il n'y a pas de fleuriture, hein. C'est je plante, je sème, je récolte, voilà, pour faire simple. Et puis, vous avez un 250 rendez-vous au jardin qui vous permet, donc là, vous avez sur 2 mois, en pleine saison, par exemple, vous avez 30 à 40 rendez-vous par mois, quoi. Donc c'est quand même assez exceptionnel.
1: Oui, là, j'ai le programme entre les mains, hein. Donc il y a le programme des membres, c'est à la fois pour mars et avril maintenant,
0: voilà.
1: Voilà, donc effectivement, il est bien fourni, hein. Cuisine, petites herbes et traditions, les enfants cuisinent le printemps, etc.
0: Voilà.
1: On a vraiment.
0: Voilà, on a rajouté aussi toutes les activités autour de la cuisine parce que jardiner sans cuisiner, ça va pas, quoi.
1: On est bien d'accord. Ouais, bah, c'est dans la chaîne logique, hein.
0: Tout à fait.
1: Logique, hein. Alors, Eric, on arrive tout doucement au terme de notre interview. Où est-ce qu'on peut trouver toutes ces informations?
0: Alors, ce qui est assez intéressant, c'est que l'Eurométropole développe pas mal d'activités. Donc, je vous rappelle, le blog Club Relais Jardin Compostage, le site Strasbourg Ça Pousse. Et puis, à chaque rendez-vous, vous verrez, il y a toujours des partages d'informations sur les différentes, avec les différents acteurs, quoi.
1: Parfait. Merci, Eric Charton, animateur du Club Relais Jardin et Compostage de l'Eurométropole de Strasbourg. Merci à vous et à très bientôt. Et ça pousse.
0: Et ça pousse joyeusement.
1: Joyeusement.
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2: Vous venez d'acheter des meubles, par exemple de cuisine ou de salon. Vous avez changé d'avis et vous vous demandez si vous pouvez bénéficier d'un délai de rétractation pour pouvoir obtenir une reprise. Attention, ce n'est pas si facile. Marilyn Wächter, responsable juridique à la Chambre de consommation d'Alsace.
3: Dans ce cas de figure, malheureusement, il n'existe pas de délai de rétractation, contrairement à une idée largement répandue. Alors il faut savoir qu'en matière d'achat de cuisine ou de salon, lorsque vous vous rendez directement en magasin et que vous effectuez votre achat sans souscrire un crédit à la consommation, malheureusement, il n'y a aucun délai de rétractation, sauf si le magasin en propose un à titre commercial. Mais ça n'est pas le cas généralement. À partir du moment où vous avez signé votre bon de commande, vous êtes engagé de manière définitive. Si vous souhaitez annuler, vous ne pourrez pas contraindre le vendeur à l'annulation. Si malgré tout il y consent, il conservera tout de même l'acompte que vous aurez versé. Il faut savoir que les délais de rétractation ne sont que des exceptions. Ça n'est absolument pas un principe général applicable à tout type d'achat. Vous ne bénéficiez d'un délai de rétractation qu'en cas de démarchage à domicile ou sur votre lieu de travail, ou plus généralement tout lieu non destiné à la vente, comme par exemple un parking de supermarché. Délai de rétractation également si vous êtes démarché par téléphone ou si vous achetez certains objets sur Internet. Enfin, il faut toujours garder à l'esprit que les foires et les salons sont des lieux destinés à la vente et qu'il n'y a jamais de délai de rétractation sur les foires et les salons, sauf si vous achetez à crédit.
2: Pour plus de renseignements, vous pouvez appeler la Chambre de consommation d'Alsace au 03 88 15 42 42.
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1: Bonjour, j'ai l'honneur d'accueillir aujourd'hui Gérard Wilpeau, président de la MNH, pour parler de, à bâton rompu de cette mutuelle des hospitaliers, c'est-à-dire de ceux qui nous, qui par tradition nous sauvent souvent la vie, ont un travail difficile et donc ont une mutuelle spécialisée pour les personnels de l'hôpital. Bonjour Monsieur Wilpeau.
2: Bonjour.
1: Pouvez-vous nous présenter votre mutuelle ?
2: Oui, volontiers. Alors, comme vous l'avez dit, c'est une mutuelle d'hospitaliers. Elle a été créée par des hospitaliers en 1960 et gérée par des hospitaliers qui sont, tous les élus sont des bénévoles. Elle est aujourd'hui la première mutuelle du monde de la santé. Elle occupe les tout premiers rangs nationaux. Elle compte aujourd'hui, elle protège 1 100 000 et quelques personnes. Comme vous l'avez dit, c'est vrai que ce sont des hospitaliers, donc ils sont au contact des personnes qui sont fragilisées par des situations de maladie ou autres. Il n'y a pas que dans les hôpitaux, dans les maisons de retraite également. Bref, ils sont au service des autres. Et naturellement, nous nous devions, charger d'assurer leur protection. Et bien de l'assurer au meilleur niveau possible, bien entendu. La MNH a ce site particulier aussi. D'autres mutuelles le font, c'est pas tout à fait original, mais peut-être pas dans cette dimension et dans cette ampleur. C'est-à-dire que la MNH verse est une complémentaire santé, tout simplement. C'est son métier de base. Donc la MNH, c'est d'abord 650 millions de cotisations par an. Plus la prévoyance, j'en parlerai peut-être tout à l'heure. Donc c'est d'abord la santé, bien sûr, et puis c'est également

0: avec auquel il faut ajouter encore 2 millions pour la prise en charge des cotisations pour les personnes qui disposent de faibles revenus ou qui sont en difficulté. Nous prenons en charge toute ou partie de leurs cotisations. Et donc, à côté de cette prise en charge, l'action sociale, ça couvre deux grands domaines. L'aide aux personnes en situation de handicap pour plus de 3 millions d'euros par an. Alors, à la fois, les personnes elles-mêmes, c'est plus de 12 000 personnes quand même, leurs familles, les aidants, à la fois sous forme de prestations et d'aide et de conseils pour les accompagner dans leur vie. Dans leur vie quotidienne. Et l'autre volet, c'est celui d'aide exceptionnelle non remboursable, 3 millions d'euros aussi, pour toutes les personnes qui rencontrent des situations, qui sont confrontées à des circonstances sociales qui les mettent en difficulté. Alors, ça peut être la maladie du conjoint, des enfants, ça peut être une situation de divorce. Ça peut être aussi, et c'est là, c'est pour ça qu'on est aujourd'hui ensemble, c'est les situations de surendettement que nous rencontrons de plus en plus fréquemment. Environ 80% des dossiers que nous recevons pour des demandes d'aide exceptionnelle, donc ce sont des aides non remboursables, on leur donne de l'argent, eh bien, relèvent de situations de surendettement. Alors, bon, j'anticipe un petit peu peut-être sur les questions que vous allez nous poser. On s'est dit aussi que on aide les gens, c'est bien, en leur donnant de l'argent. Parfois, on ne sait pas trop à quel créditeur il faut donner l'argent, un office d'HLM, à un banquier, à l'électricité, le chauffage, à les frais de scolarité. Alors, nous nous sommes dit que nous pouvions aller, nous pouvions, pardon, remonter en amont, en quelque sorte, pour agir sur le déclenchement de ces situations de surendettement et essayer d'agir de manière préventive. Alors ça, c'est une chose aussi que nous faisons avec beaucoup de partenaires. Et après, lorsque le surendettement est installé, malheureusement, les portes se ferment et c'est pour ça que nous sommes heureux aujourd'hui d'être à vos côtés et de bénéficier de votre expérience, de vos services et de toutes les formes d'accompagnement, à la fois de conseils et d'accompagnement social, familial, voire financier, que vous êtes en mesure de proposer. Alors à toutes les familles, les hospitaliers, c'est une chose, merci pour eux, mais il ne faut pas oublier toutes les personnes qui sont confrontées à ces problèmes dans notre pays.
1: Je vous remercie. Oui, je suis extrêmement touché lorsque, vous le savez, avec la MNH, vous avez sorti un guide avec la BFM, un guide
0: Exact.
1: qui est remarquable d'ailleurs hein, dans sa présentation, et je le reconnais. Puis j'ai l'occasion d'accompagner vos équipes sur le terrain lorsqu'il y a des grandes cérémonies de présentation personnes hospitalières du phénomène du surendettement, et c'est généralement très touchant. Je crois qu'on a des témoignages qui sont vraiment poignants. Hein. On a eu de très beaux moments ensemble et je crois qu'on va continuer d'ailleurs cette année-ci, très prochainement et sans doute à l'avenir. Et je crois que ça, c'est une action très importante. Je crois beaucoup à la prévention. Et dans notre pays, malheureusement, les pouvoirs publics n'ont pas toujours été à la hauteur. Je suis désolé de
0: Voilà,
1: devoir
0: oui.
1: grogner à nouveau,
0: Oui,
1: Monsieur
0: vous
1: le
0: avez raison,
1: Président,
0: je
1: mais
0: grogne comme vous.
1: hein, quand on sait. D'ailleurs, on peut parler des mutuelles hein, qui sont pas toujours très soignées par le gouvernement. On met des charges complémentaires. Bien sûr, dans une société libérale, on attaque souvent, malheureusement, ce qui crée encore du lien et de la force dans un pays. Et vous pouvez dire quelque chose à ce sujet-là et puis lancer peut-être un coup de gueule également, parce que moi, j'en lance tout le temps. On m'entend, mais on m'écoute pas. Peut-être vous, on vous entendra.
0: Oui, un coup de gueule si vous voulez. Enfin, on a déjà la MNH, comme d'ailleurs tout le mouvement mutualiste, hein, qui avait à l'époque, en début d'année, recueilli plus d'un million de signatures dans le pays, quand même, de nombreuses personnes.
1: C'est la force, la
0: Voilà, c'est la
1: mutualité.
0: force. Nous avons bien évidemment apporté notre contribution, à la fois à cette contestation, à cette pétition, et puis aussi dans les écrits et dans les prises de parole, parce que aujourd'hui, eh bien, les mutualistes sont assujettis à 12,9% d'impôts, 5,9% pour la

0: CMU. Bon, ça ne nous a pas trop choqués parce que c'était une preuve de solidarité. Donc il faut savoir que la CMU en France est financée exclusivement par les organismes complémentaires. Exclusivement. Oui, ça, le grand public ne le sait peut-être pas. Et à cela s'est ajouté de manière injuste, je vais même jusqu'à dire aveugle, mais on en connaît l'explication. De manière aveugle, une taxe de 7% au motif que, eh bien, ça constitue, les contrats mutualistes constituent des contrats d'assurance, que nous sommes, principe libéral, dans une économie de marché, de biens et de services, et que, à ce titre, eh bien, nous devons payer des taxes. Alors, pour la seule MNH, c'est 80 millions d'euros par an. Par an. Je peux parler de la MGEN, puisque je connais bien son président. On est d'ailleurs dans un groupement qui s'appelle Istia et qui rassemble 6 millions de personnes. La MGEN, c'est plus de 200 millions. C'est à la taille de la MGEN. Mais voilà, cet argent, il faut quand même le souligner et le répéter sans cesse. Les capitaux des mutuelles ne sont pas des capitaux de sociétés anonymes. Ce sont des sommes qui sont versées par les adhérents. Elles sont gérées par ces adhérents, par ces mêmes adhérents. Donc il n'y a pas de capital, il n'y a pas de profit, il n'y a pas de dividendes, il n'y a pas d'objet ni d'objectif lucratif. Nous avons, nous, vocation, et c'est notre obligation, à redistribuer. Chacun, vous connaissez le principe de la sécurité sociale, chacun cotise selon ses moyens et reçoit selon ses besoins.
1: Mais il est plus
0: Eh
1: facile de
0: bien,
1: prendre
0: voilà.
1: à des
0: Alors,
1: assurés qu'à des actionnaires.
0: oui, ça fait un peu moins de bruit, ou bref, mais on a trouvé cette mesure particulièrement injuste parce que ça a quand même produit des effets. On dit qu'en France, il y a 4 millions de personnes qui ne bénéficient d'aucune protection. On est plusieurs à l'observer. Ça a accentué la démutualisation et le renoncement aux soins. C'est-à-dire que beaucoup de personnes rognent sur leur budget, font des économies, et la santé en fait partie. C'est d'abord la cotisation mutuelle. Ensuite, on ne se fait pas soigner les dents, on ne s'achète plus de lunettes, on ne va plus voir le médecin. Voilà, c'est le renoncement aux soins, faute de moyens. Et je trouve que dans un pays comme le nôtre, c'est un peu grave.
1: Oui, ça
0: Je le
1: finit
0: dis comme
1: mal.
0: vous.
1: Et ça me fait penser à une chose, j'avais dit à Christine Lagarde à l'époque, si vous ne faites rien pour résorber le surendettement, pour encadrer au moins les pratiques très, très brutales en matière de distribution de crédit et aveugle, on finira comme en 1848, c'est-à-dire à l'époque lorsque les jeunes se présentaient pour le service militaire, mais il n'y a plus de service militaire, on réformait les trois quarts. Et ça devenait dangereux. Et c'est là qu'on a mis les premières règles sociales en place. Hein, c'est juste avant 1848. On s'inquiétait, on se disait on n'a plus de chair à canon parce que les jeunes venaient, ils avaient les dents pas soignées. On faisait travailler les gamins à partir de 4 ans. Et on a mis en place les premières règles de droit social. Aujourd'hui, il n'y a malheureusement plus de service militaire parce qu'on s'inquiéterait en voyant l'état parfois d'où le rôle important de vos mutuelles en matière de santé. Et maintenant, parlons. Juste une minute, la prévoyance, c'est le deuxième volet que vous vouliez aborder.
0: Voilà,
1: Hein?
0: voilà,
1: On est bien
0: voilà.
1: d'accord. Vous avez 3 minutes.
0: Merci beaucoup, merci. Alors effectivement, depuis là aussi, c'est comment dire, pour répondre à des besoins et puis face aux carences des politiques publiques. Je ne fais pas de politique là, politicienne,
1: Non.
0: mais donc et notamment sur un sujet qui préoccupe tous les Français, dont on parle beaucoup. Ça devait être un des grands chantiers du précédent président de la République. Ça a été reporté sine die. Je parle de la dépendance. Donc, on s'est attaché à mettre en place une offre la plus solide, la plus solidaire, sur un socle de base, au début modeste, mais que nous essayons de faire progresser, de faire monter, en couvrant l'invalidité, l'incapacité, le décès. Et puis, alors le décès jusqu'à 65 ans, et après le décès, après cet âge, pardon, pas après le décès, excusez-moi, cette garantie d'essai se transforme en rente pour couvrir la dépendance. Et nous avons même la perte d'autonomie, plus exactement. On n'aime pas trop ce terme de dépendance parce que c'est assez péjoratif. La perte d'autonomie, là aussi, une petite parenthèse pour dire que nous sommes en train de développer des programmes de prévention, justement, pour retarder cette entrée en dépendance. On sait statistiquement qu'elle est très profonde, très importante à partir de 80 ans, 82 ans. Donc nous nous sommes fixés comme objectif, comme ambition, de retarder cette entrée en dépendance. Et nous couvrons, excusez-moi de parler un peu jargon technique, nous couvrons les situations de GIR 1, GIR 2, voire 3, 4.
1: Oui, c'est les degrés 1, de dépendance voilà, qui servent aux classifications.
0: GIR 1 étant la dépendance complète. Et puis on a couvert les deux principaux risques et nous avons maintenant étendu au GIR 3 et 4. Avec des montants qui sont substantiels, c'était de l'ordre de 300 euros par mois pour les situations les plus par mois. Hein. Alors ça ne couvre pas tout, mais c'est déjà quand même
1: non,
0: assez
1: mais c'est
0: substantiel.
1: Une énorme avancée, c'est-à-dire voilà. un risque où l'État s'est fourvoyé hein, avec le jour de repos supplémentaire ou de travail supplémentaire. Ce n'est pas ça qui réglera le problème. Donc là encore, c'est les mutuelles qui prennent... le taureau par les cornes et se substitue en fait à un véritable risque important alors, hein, qui pèse sur la nation et qui peut parfois, je vous rappelle, Président, conduire au surendettement certains ménages parce que la prise en charge des aînés, c'est maintenant un risque latent avec le vieillissement. Donc bravo d'être en avance.
0: C'est pas à vous que je vais vous en être convaincu, mais c'est important de le souligner. On voit bien tout le rôle, les limites du modèle libéral. Et toute la force des organisations sociales et solidaires qui savent prendre ces sujets, les mettre en œuvre et répondre à des besoins.
1: Les faits.
0: Voilà.
1: Exact.
0: Et ça,
1: c'est ce qui nous unit d'ailleurs.
0: C'est un acquis, la culture française bien sûr, mais c'est un acquis sociétal qu'il faut absolument préserver. Ouais. Et je ne fais pas de politique là.
1: Pourvu que ça dure.
0: Pourvu que ça dure.
1: Merci Président.
0: Merci à vous.
1: À très bientôt.
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1: Bonjour à tous et bienvenue sur Radio Crésus, la radio qui vous aide. Un nouveau flash info conso. Thématique du jour, le chèque impayé et ses conséquences. Avec nous, Marilyn Wächter, responsable du service juridique à la Chambre de consommation d'Alsace. Bonjour.
2: Bonjour.
1: Et Régis Alter, directeur adjoint de Crésus Alsace. Alors, le chèque est aujourd'hui un moyen de paiement encore largement utilisé en France, même si le paiement par carte a tendance à réduire fortement l'utilisation des formules de chèque. À Crésus, les personnes en difficulté nous expliquent devoir, par nécessité, rédiger un chèque, sans pour autant pouvoir honorer son paiement, et leur compte n'étant pas toujours suffisamment approvisionné.
2: Que faut-il comprendre par provision ?
1: Alors, lorsqu'on parle de chèque, il faudrait effectivement aussitôt y associer une autre notion, celle de provision. La provision est la somme disponible sur votre compte bancaire. Cette somme est disponible soit parce que votre compte est créditeur, il vous reste 100, 500, 1000 euros, soit parce que vous avez droit à un découvert dit autorisé de 300, 500, 1500 euros. Lorsque vous remettez un chèque à l'un de vos créanciers, un commerçant, un bailleur, votre logeur, ce créancier va le présenter pour paiement à votre banque. Et pour cela, il déposera votre chèque dans sa propre banque qui se mettra en lien avec la vôtre.
2: Et que se passe-t-il lorsque, au moment de la présentation de votre chèque, la provision sur votre compte est insuffisante ?
1: Eh bien, tout simplement, votre banque va retourner le chèque à la banque du bénéficiaire, votre créancier, qui en sera alors informé. Le rejet est soit total en cas d'absence de provision, le rejet du chèque peut être partiel si la provision existe, mais est insuffisante. Alors, une procédure va s'engager à votre encontre pour régulariser la situation. Et donc, c'est la banque qui vous tient informé de cette procédure.
2: Dois-je payer des frais à la banque lorsqu'elle rejette un de mes chèques ?
1: Oui, alors ces frais varient selon les banques. Il faudra vérifier auprès de votre établissement la grille tarifaire. Il faut savoir que ces frais ne peuvent excéder un montant de 30 euros pour les chèques d'un montant inférieur ou égal à 50 euros et que ces frais sont de 50 euros pour les chèques d'un montant supérieur à 50 euros. Il faut savoir que ces frais vous seront facturés pour chaque chèque impayé.
2: Et qui va m'informer que mon chèque n'a pas pu être honoré ?
1: Eh bien, c'est votre banque qui prendra contact avec vous soit par courrier, par téléphone ou tout autre moyen, par exemple par fax. Elle vous demandera de provisionner votre compte sans délai, sans quoi votre chèque sera bel et bien rejeté. Et au deuxième rejet du chèque, vous serez fiché au fichier central des chèques de la Banque de France, fichier qu'on appelle le FCC. Et c'est à partir de cette inscription que vous serez en interdit bancaire.
2: Alors, je crois que l'on parle aussi d'interdit bancaire lorsque je ne paye plus mes crédits. Est-ce que c'est exact ?
1: Alors, ce n'est pas tout à fait exact. Il y a souvent une confusion entre l'interdit bancaire, qui est l'interdiction d'émettre des chèques, et l'impossibilité de souscrire un crédit. Il faut savoir qu'il y a deux procédures qui sont différentes et bien distinctes. Ainsi, je peux continuer par exemple à souscrire des crédits alors même que je suis en interdit bancaire. L'interdit bancaire ne concerne donc que les situations de chèques impayés et il est faux de parler d'interdit bancaire en cas d'impayé de crédit.
2: Et quelles vont être les conséquences de l'interdiction bancaire ?
1: Alors, dans le cadre de la procédure, la banque vous envoie un courrier d'injonction et vous informe que vous n'avez plus le droit d'émettre des chèques et que vous devez restituer toutes les formules de chèques que vous détenez encore.
2: Et est-ce que l'interdiction ne vaut que entre ma banque et moi ? Autrement dit, est-ce que je peux utiliser des chèques d'une autre banque ?
1: Alors, surtout pas utiliser les chèques d'une autre banque. Il faut savoir que l'interdiction bancaire est générale et les autres établissements bancaires ont accès au fichier central des chèques sur lequel vos coordonnées bancaires apparaissent. Par conséquent, vous devriez aussi restituer à vos autres banques leur propre formule de chèque.
2: Et si j'émets tout de même des chèques alors que je suis interdit bancaire, est-ce que je risque quelque chose ?
1: Alors, oui, bien sûr, puisque émettre un chèque alors qu'on est en interdiction bancaire, c'est jouer avec le feu. Il faut savoir que c'est considéré comme un délit pénal et que l'on risque à la fois une amende, voire de l'emprisonnement.
2: Et combien de temps est ton fichier interdit bancaire ?
1: Alors, la durée maximale de l'interdiction est de 5 années. 5 années à ne pouvoir utiliser de chèque. Mais il faut savoir qu'aujourd'hui, avec le développement des autres moyens de paiement, je dirais que cette interdiction réduit, et je dirais que sa portée est réduite, et elle est moins contraignante Et par ailleurs, cette interdiction peut être levée sans frais supplémentaires à condition de régulariser votre situation, c'est-à-dire provisionner votre compte pour procéder au paiement du chèque.
2: Merci pour ces informations utiles et précises. Et à bientôt pour un autre Flash Info Conso.
1: Merci.

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2: Face à la personne détenue qu'elle accompagne, Perrine, conseillère pénitentiaire d'insertion et de probation, illustre ses deux principales missions. Le respect des obligations imposées par la justice, ici le paiement d'une indemnité, et la préparation à la sortie de prison, notamment la prévention de la récidive.
1: Je me considère comme un maillon de la chaîne pénale qui permet de travailler avec des détenus ou des personnes condamnées à des peines alternatives sur le sens de leur peine, dans un souci permanent de la prévention de la récidive. Pour cela, on est en lien aussi bien avec les magistrats, les partenaires sociaux, les familles. L'objectif final étant d'assurer à la personne la meilleure réinsertion possible.
2: C'est un métier qui mobilise de multiples compétences juridiques et de relations humaines. Chaque cas est différent.
1: Il faut savoir s'adapter. Chaque situation est unique. Il faut savoir travailler en pluridisciplinarité et en équipe. Pas tout à fait la même chose. Il faut avoir l'esprit de synthèse et un sens de l'écoute important. Ce qui me plaît dans ma profession, c'est qu'il n'y a pas de routine, ce qui me permet une remise en question professionnelle très motivante. Et surtout, j'ai l'impression, en accompagnant la personne, d'être utile à la société.
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1: Bonjour à tous, vous êtes sur Radio Crésus, Flash Info Conso, avec pour thématique l'emploi par le biais d'une entreprise d'insertion. Une personne sans emploi qui rencontre des difficultés pour trouver un travail peut trouver un emploi par l'intermédiaire d'une entreprise d'insertion. Nous allons voir les conditions et caractéristiques d'emploi dans ce type d'entreprise.
2: Alors qu'est-ce qu'une entreprise d'insertion ?
3: Une entreprise d'insertion est une entreprise, tout ce qu'il y a de plus normal, qui va produire des biens et des services, peu importe sa forme juridique, mais qui va proposer aux personnes en difficulté d'insertion une activité productive.
2: Qui sont les personnes embauchées dans une entreprise d'insertion ?
3: Ce sont les personnes qui sont en difficulté sociale et professionnelle, notamment les personnes qui bénéficient de minima sociaux comme le RSA, les jeunes de moins de 26 ans qui présentent des difficultés sociales ou professionnelles, ou encore les demandeurs d'emploi de longue durée.
2: Et quels sont les secteurs économiques concernés ?
3: Les entreprises d'insertion peuvent intervenir dans tous les secteurs de l'économie. Il y a des secteurs de prédilection, comme les filières de valorisation des déchets, l'entretien environnemental, notamment les entreprises de paysagisme, le secteur du bâtiment, les tâches ménagères ou encore le service à la personne.
2: Quel est le statut des salariés ?
3: Le salarié qui est embauché dans une entreprise d'insertion est un salarié comme les autres, qui bénéficie des mêmes avantages. Il est simplement engagé sous un contrat qui est appelé « contrat à durée déterminée d'insertion ».
2: Et quelle est la durée de ce contrat ?
3: Les contrats sont d'une durée minimum de 4 mois. Les contrats peuvent être renouvelés avec comme limite une durée maximale de 24 mois. Cependant, le contrat va pouvoir excéder la durée de 24 mois dans certains cas. Par exemple, pour permettre d'achever une action de formation professionnelle qui est en cours de réalisation, ou encore si les salariés sont âgés de plus de 50 ans, ou que ce sont des travailleurs handicapés et qu'ils rencontrent des obstacles dans leur insertion durable dans l'emploi.
2: Quelle est la durée du temps de travail ?
3: La durée du contrat de travail dans ce type de contrat ne peut être inférieure à 20 heures par semaine.
2: Et à quelle compensation peuvent prétendre les entreprises d'insertion ?
3: Alors, en raison du caractère particulier des salariés en insertion, leur faible rentabilité, un encadrement plus prononcé et un renouvellement plus fréquent de l'effectif, les entreprises d'insertion vont bénéficier d'aides spécifiques afin de compenser leur implication sociale. Alors, selon le public visé par l'entreprise, les aides vont varier. L'entreprise va donc devoir se renseigner sur les règles de non-cumul des aides et sur les délais de versement. Les subventions principales qui sont versées aux entreprises, ce sont donc les suivantes. L'aide au poste de travail, qui est une aide qui est de 10 000 euros par an en cas de poste à temps plein. Il y a le fonds départemental d'insertion, qui est une aide modulable qui peut être demandée à tout moment du développement de l'entreprise, aussi bien à la création que pendant l'activité de l'entreprise. Ensuite, il y a la bonification des intérêts d'emprunt bancaire par le biais d'une subvention dont le montant maximum comprend les intérêts, frais et accessoires de l'emprunt dans la limite de 15 000 euros. Il y a aussi la garantie et le cautionnement de prêts bancaires ou encore la prise de participation dans l'entreprise.
2: Alors, comment est créée une entreprise d'insertion ?
3: Il faut tout d'abord accomplir les démarches classiques de création d'une entreprise, préparer le projet, faire une étude de marché, etc. Toutes les structures juridiques peuvent être choisies sous forme d'association.

0: professionnelle va être mise en place suite à un entretien et un module d'orientation professionnelle. Le salarié aura en plus de son contrat de travail un accompagnement social individualisé qui se traduit notamment par des formations, des évaluations, entretiens et des bilans. Le salarié va donc acquérir les compétences et le savoir-faire qui sont exigés dans toute entreprise classique.
1: Et quand est-ce que le contrat prend fin ?
0: Le contrat prendra fin à la période initialement prévue ou à la fin de son renouvellement. Le salarié va pouvoir demander la suspension du contrat en cours de celui-ci, au cours du contrat, afin notamment d'effectuer une période de mise en situation en milieu professionnel, ou encore pour accomplir une période d'essai dans le cadre d'une offre d'emploi visant une embauche en CDI ou en CDD au moins égale à 6 mois. Si le salarié est embauché après cette période de suspension, donc le contrat sera rompu sans préavis.
2: Merci beaucoup à Amélie Imbert et à Marine Wächter pour toutes ces informations. À très bientôt sur Radio Crésus.
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1: Vous avez reçu un courrier de France Télécom vous annonçant que vous ne bénéficiez plus de leur service parce que vous avez changé d'opérateur. Pourtant, vous n'avez signé aucun contrat. On appelle cela le dégroupage abusif. Alors que faire si vous en êtes victime ? Réponse de Marilyn Wächter, responsable juridique à la Chambre de consommation d'Alsace.
2: En cas de dégroupage abusif, vous allez devoir effectuer deux types de démarches différentes. Premier type de démarche auprès de France Télécom. Car à partir du moment où France Télécom vous considère comme ne faisant plus partie de son réseau, intervient une coupure de ligne téléphonique. Donc si vous n'avez pas souhaité quitter France Télécom, il va falloir rétablir cette ligne téléphonique. Alors il faut savoir que ce rétablissement, normalement, est facturé 55 euros. Cette facturation peut être contestée si vous remplissez une attestation sur l'honneur certifiant que vous n'avez jamais contracté chez un autre opérateur et que vous n'avez pas souhaité quitter ce réseau France Télécom. Deuxième type de démarche, envers l'opérateur qui est à l'origine du dégroupage abusif et qui a demandé à France Télécom de vous basculer sur son réseau alors même que vous n'avez pas signé de contrat. Il faut simplement envoyer une contestation au service client de l'opérateur en question à partir du moment où celui-ci vous aura envoyé une facture d'abonnement ou une facture de communication, selon les cas. Une fois que vous aurez effectué toutes ces démarches, en principe, vous devriez à nouveau utiliser le réseau France Télécom. Et pour plus de sûreté, il vaut mieux demander à France Télécom une confirmation écrite de la date à laquelle le réseau a été rétabli.
1: Pour plus de renseignements, vous pouvez appeler la Chambre de consommation d'Alsace au 03 88 15 42 42.
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1: Et nous enchaînons sur ce second flash info conso, le droit au compte bancaire. Marine Wächter va nous expliquer effectivement quelques précisions, va nous apporter des précisions sur le droit au compte bancaire, et Jean-Emmanuel Medina de Crésus, stagiaire avocat également. À vous, Marilyn.
2: Un compte bancaire est un outil indispensable, ne serait-ce que pour percevoir un salaire ou conserver son argent en sécurité. Alors, la loi du 26 juillet 2013 de séparation et de régulation des activités bancaires a renforcé le droit au compte et amélioré l'accès aux services bancaires de base. Le droit au compte s'applique aux particuliers, mais concerne aussi les entrepreneurs individuels, les entreprises et les associations. Alors, on peut se poser une première question. Effectivement, une banque peut-elle me priver d'un compte bancaire ?
3: Alors, en effet, les banques ont droit de contraindre leurs clients de fermer leur compte ou même de refuser à de potentiels clients l'ouverture d'un compte. Il existe des situations pour lesquelles il sera difficile à une personne de trouver une banque qui veuille bien l'accueillir. Voilà pourquoi la loi oblige l'établissement qui a refusé de vous ouvrir un compte de vous remettre une attestation écrite. Ce document est important car il vous informe de votre droit de détenir un compte et vous renseigne sur les mesures à suivre pour bénéficier de ce droit.
2: Pourquoi ai-je intérêt à m'adresser à plusieurs banques ?
3: Alors, c'est simple. Lorsque l'on souhaite ouvrir un compte bancaire et que l'on pense que l'établissement contacté refusera, il est en effet recommandé de solliciter plusieurs établissements bancaires. De cette manière, vous augmenterez vos chances de trouver un établissement qui vous accueillera. Si au bout de plusieurs demandes infructueuses, vous n'avez toujours pas trouvé d'établissement bancaire, alors il faudra actionner la procédure du droit au compte.
2: Alors justement, si je suis un particulier, puis-je mettre en œuvre le droit au compte ?
3: Tout à fait. Les personnes physiques domiciliées en France et également les Français résidant à l'étranger qui ne possèdent pas de compte de dépôt en France peuvent demander à la Banque de France de désigner une banque pour obtenir l'ouverture d'un compte.
2: Et qui peut m'aider dans mes démarches administratives ?
3: L'établissement bancaire qui vous refuse l'ouverture d'un compte peut faire en votre nom un recours. Il est aussi possible de se faire aider dans cette démarche par le conseil général du département, la caisse d'allocation familiale, votre centre communal ou intercommunal d'action sociale ou encore une association de consommateurs agréés.
2: Et en quoi consiste la procédure du droit au compte ?
3: Pour demander à bénéficier du droit au compte, il n'y a rien de plus simple. Il suffit de déposer un dossier au guichet de la succursale de la Banque de France concernée ou adresser par courrier sa demande. Il est important de savoir qu'un recours pourra être effectué autant de fois que nécessaire afin d'obtenir l'ouverture d'un compte bancaire.
2: Cette procédure entraîne-t-elle un coût financier ?
3: Aucun. La procédure d'ouverture forcée d'un compte et l'utilisation des services bancaires de base est gratuite.
2: Et quelles sont les pièces à fournir lors de la constitution d'un recours ?
3: Les pièces à fournir sont les suivantes. La lettre de refus d'ouverture de compte délivrée par une banque. Ensuite, une pièce d'identité en cours de validité et un justificatif de domicile. Un courrier aussi d'introductif dans lequel vous attestez sur l'honneur ne pas détenir de compte de dépôt ainsi que vos préférences géographiques. Et enfin, un formulaire de demande d'intervention.
2: Alors comment et dans quel délai suis-je informé de la décision de la Banque de France ?
3: La Banque de France désigne l'établissement où un compte sera ouvert d'office un jour ouvré à réception du dossier. Elle informe l'agence désignée d'office et le cas échéant, l'agence qui a lancé la procédure. L'établissement désigné procède à l'ouverture du compte dans les 3 jours à compter de la réception de l'ensemble des pièces nécessaires.
2: Ce compte fonctionne-t-il normalement ?
3: Oui, tout à fait. Les établissements de crédit désignés par la Banque de France sont tenus d'offrir aux titulaires du compte des services bancaires de base dont le contenu et les conditions tarifaires sont précisés par décret.
2: Est-il possible d'obtenir d'autres services que ceux prévus par la loi ?
3: Alors, il faut savoir que le service bancaire de base ne prévoit pas d'office la délivrance d'un chéquier ou l'ouverture d'une autorisation de découvert. L'établissement bancaire peut néanmoins vous fournir ces services dans les conditions définies par la convention de compte.
2: La banque pourra-t-elle fermer ce compte ?
3: L'ouverture d'un compte après mise en œuvre du droit au compte crée une nouvelle relation commerciale avec votre banque. Vous pouvez, tout comme peut le faire la banque, clôturer le nouveau compte créé. l'établissement de crédit désigné par la Banque de France sera tenu par la loi de respecter un délai de préavis de 2 mois. Cette décision, faut le savoir, hein, doit faire l'objet d'une notification écrite et motivée adressée au client ainsi qu'à la Banque de France.
2: Eh bien, merci pour toutes ces précisions et à bientôt pour un nouveau Flash Info Conso.
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1: Bienvenue sur Radio Crésus pour ce nouveau point, le point d'expert qui traite de la thématique du dossier de surendettement, du surendettement tout simplement, et de la psychologie du surendettement. Il faut savoir que le surendettement est une notion que nous arrivons tous facilement à comprendre. Elle renferme cette idée que l'endettement est tel que nous ne pouvons plus l'assumer et que nos dettes restent impayées. Cette approche est purement mathématique et par une simple soustraction, je comprends que mes ressources ne me permettent plus de couvrir mes dépenses. Mais le surendettement a des effets qui dépassent bien largement la dimension arithmétique parce qu'il concerne des personnes dans toute leur individualité et aussi dans toute leur complexité et leur environnement de vie. On peut dire qu'il existe une psychologie du surendettement. Aujourd'hui, Radio Crésus vous propose de mieux comprendre ces aspects psychologiques du surendettement. Et nous avons invité Monsieur Laurent Konopinski, qui est psychologue, directeur psychologue, addictologue plus précisément, et qui a souhaité s'exprimer à Radio Crésus sur notre invitation sur cette question-là. Alors, Monsieur Laurent Konopinski, est-ce que vous pouvez vous présenter en deux mots ?
2: Oui, bonjour, merci pour cette invitation. Donc, mon premier métier est le métier de psychologue clinicien, que j'ai toujours pratiqué au sein de cet établissement que je dirige maintenant depuis plus de 10 ans, qui est l'AFPRA, spécialisé dans la prévention des addictions. Nous avons développé un accompagnement des enfants, des adolescents, des jeunes adultes, la communauté éducative sur des enjeux liés à la prévention des conduites à risque. Et nous occupons également de personnes en situation de vulnérabilité, que ce soit par rapport à la situation sociale, la situation de l'emploi, la situation de santé. Et nous aidons ces personnes à formuler une demande d'aide pour faire en sorte de régler les problématiques de santé qui peuvent freiner l'employabilité et l'insertion sociale. Nous avons aussi accompagné un certain nombre d'entreprises à mettre en place des programmes de prévention des conduites à risque et des conduites addictives au sein de l'environnement de travail.
1: D'accord. Alors c'est vrai que chaque jour à Crésus, nous accueillons des personnes en grande difficulté budgétaire qui sont psychologiquement anéanties par le surendettement et qui ont, on le constate, perdu toute énergie pour faire face. Alors comment peut-on comprendre leur situation ?
2: Alors le terme d'anéantissement est intéressant parce qu'il interroge d'entrée de jeu.
0: 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Il est 13h.
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4: Chat, chien ou autre, vous avez décidé d'acheter un animal de compagnie chez un éleveur. Cet achat implique un certain nombre d'obligations du professionnel. Explication, Marilyn Wächter, responsable juridique à la Chambre de consommation d'Alsace.
5: Lorsque vous achetez un animal de compagnie chez un éleveur, il doit vous remettre un certain nombre de documents. Un certificat de cession, donc qui prouve bien la passation de propriété par rapport à l'animal, mais également un document d'information sur les caractéristiques principales de l'animal et quelques conseils d'éducation. Il faut savoir également qu'un éleveur n'est pas autorisé à vous vendre un animal qui a moins de 8 semaines. Il se peut malheureusement que lorsque vous achetez un animal de compagnie chez un éleveur, celui-ci présente certaines maladies une fois que vous l'avez acheté. Alors, il faut savoir que il n'existe pas beaucoup de recours. Le premier consiste à faire valoir ce qu'on appelle un vice rédhibitoire. Alors, c'est une liste limitative qui est prévue par le code rural et qui concerne certaines maladies bien spécifiques de l'animal, là qui sont consultables auprès des vétérinaires ou auprès des sociétés protectrices des animaux, et qui permettent d'obtenir l'annulation de la vente avec restitution du prix, ou alors si vous souhaitez conserver l'animal, la restitution d'une partie du prix ou la prise en charge des frais de vétérinaire par l'éleveur. Autre solution, si votre animal n'est pas atteint dans de ces vices dits rédhibitoires, c'est de faire valoir ce qu'on appelle la garantie légale de conformité, parce que légalement, effectivement, votre animal est considéré comme un objet. Donc cette garantie permet également de demander une prise en charge par l'éleveur, et elle est plus large au niveau des maladies que ne l'est le principe des vices rédhibitoires. Attention toutefois, car pour pouvoir faire valoir ces principes de recours, il faut que la personne à qui vous avez acheté votre animal de compagnie soit bien considérée comme éleveur. Alors, la personne a le statut d'éleveur à partir du moment où elle possède des femelles destinées à la reproduction, qu'elle vend deux portées par an ou plus, et également qu'elle possède un certificat de capacité d'éducation d'un animal, ce qu'on appelle le CETAC. Si malheureusement la personne n'a pas le statut d'éleveur, il sera beaucoup plus difficile d'avoir un recours contre elle, parce que le principe des vis rédhibitoires et la garantie légale de conformité ne sont opposables qu'aux professionnels et donc aux éleveurs. Si par contre la personne qui vous a vendu l'animal est considérée comme particulier, donc non éleveur, les recours sont très difficiles parce que ce sera à vous en tant que client de prouver que l'éleveur savait qu'il vous vendait un animal en mauvaise santé, ce qui en pratique bien évidemment est très très difficile, c'est une preuve qui est quasi impossible à rapporter.
4: Attention, les animaleries que l'on rencontre la plupart du temps dans les centres commerciaux ne sont pas classées dans la catégorie des éleveurs. Malgré cela, les recours sont identiques. Pour plus de renseignements, vous pouvez appeler la Chambre de consommation d'Alsace au 03 88 15 42 42.
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1: Bonjour, vous êtes sur Radio Crésus pour un nouveau Flash Info. Aujourd'hui, la résiliation des contrats de téléphonie avec Marine Vechter de la Chambre de Consommation d'Alsace et Régis Alter de Crésus Alsace.
2: Oui, alors c'est vrai qu'aujourd'hui, il est de plus en plus facile de souscrire des abonnements de téléphonie mobile sous prétexte de faire bénéficier d'une offre exceptionnelle ou d'un téléphone gratuit. Les opérateurs proposent des contrats d'abonnement qui sont assez variés et d'une durée plus ou moins longue. Une fois abonné, par contre, il ne sera pas toujours évident de pouvoir résilier son contrat et des règles précises ne sont pas respectées.
1: Alors justement, Marilyn, un contrat de téléphonie mobile peut-il être rompu à n'importe quel moment ?
2: Alors, en principe, oui, un contrat de téléphonie mobile peut être rompu n'importe quand, tout simplement parce que la loi interdit les contrats perpétuels. Par contre, ça ne veut pas dire que la résiliation à n'importe quel moment, par exemple au bout d'un mois, sera forcément gratuite pour le client. Pour que la résiliation se fasse librement et sans frais, il faut que la durée initiale d'engagement soit dépassée.
1: Alors, qu'est-ce que c'est que cette durée initiale d'engagement ?
2: Alors, c'est un terme qui signifie en fait que le contrat qui a été souscrit doit être maintenu pendant une période minimale obligatoire qui va varier selon les contrats entre 12 et 24 mois, 24 mois étant le maximum légal autorisé aujourd'hui. C'est une durée qui n'est pas négociable et qui s'impose aux clients. Et actuellement, la plupart des clients vont avoir des durées d'engagement de 24 mois, tout simplement parce que plus la durée d'engagement initiale est longue, moins on paye mensuellement un coût élevé.
1: Alors, quelle est l'influence de cette durée initiale d'engagement sur la résiliation du contrat ?
2: Alors, tout simplement, lorsque la durée est déjà terminée, échue, si on veut demander sa résiliation, l'opérateur ne pourra pas facturer de pénalité de résiliation anticipée au client. Par contre, si le client, lui, veut résilier alors que cette fameuse durée initiale d'engagement n'est pas encore échue, il aura des pénalités assez élevées par moment à payer, tout simplement parce que l'opérateur va facturer le montant mensuel d'abonnement multiplié par le nombre de mois restants jusqu'à la fin de cette période initiale. Ça peut parfois se solder par plusieurs centaines d'euros.
1: Alors, il est donc important de vérifier quelle est notre date de fin d'engagement pour éviter des frais inutiles. Alors, existe-t-il d'autres montants qui peuvent être réclamés par l'opérateur au moment de la résiliation ?
2: Oui, effectivement, il existe deux autres types de frais qui peuvent être demandés au moment de la résiliation. Le premier type, c'est ce qu'on va appeler les frais de résiliation. C'est une somme forfaitaire qui va être variable selon les opérateurs, entre 40 et 55 euros en moyenne. Et c'est une somme qui est demandée automatiquement et qui est destinée à couvrir les frais liés à la fermeture de la ligne. Le deuxième type de frais, c'est ce qu'on appelle le dépôt de garantie, qui généralement est versé lors de la souscription et que l'opérateur peut être amené à conserver lorsque vous n'avez pas forcément payé toutes vos factures alors que vous demandez la résiliation.
1: D'accord. Est-ce que l'opérateur peut-il toujours réclamer les frais liés à la résiliation ?
2: Alors, l'opérateur ne pourra exiger les frais de résiliation que si lui a totalement rempli son contrat, c'est-à-dire qu'il a respecté toutes les clauses qui y figuraient. Il ne pourra pas réclamer ses frais, effectivement, si le client peut se prévaloir de ce qu'on appelle un motif légitime. Par exemple, ça va être le fait de ne pas avoir pu disposer de sa ligne téléphonique de manière continue et durable pendant la durée d'abonnement.
1: Alors, y a-t-il un délai particulier à respecter pour envoyer une demande de résiliation une fois que la fin de la période initiale d'engagement approche ?
2: Alors, effectivement, l'opérateur va exiger de recevoir votre courrier de résiliation dans un certain délai, qu'on va appeler le délai de préavis, et qui est fixé par chaque opérateur. Il faut envoyer ce courrier dans le délai avant l'échéance du contrat. Pour trouver le délai, il va falloir se référer à ces conditions générales de contrat, parce que c'est un délai variable d'un opérateur à l'autre. En moyenne, c'est un mois d'habitude.
1: Et concernant la résiliation, y a-t-il une forme particulière ?
2: Alors, il est préférable de toujours faire sa résiliation en envoyant l'opérateur un courrier recommandé avec accusé de réception, même s'il y a des opérateurs qui prétendent que la résiliation par téléphone va être possible. Tout simplement parce que le recommandé est le seul moyen d'avoir la preuve qu'on a bien demandé sa résiliation et de la date à laquelle on l'a demandé.
1: Et une fois le courrier de résiliation envoyé, est-il possible de souscrire immédiatement un autre contrat auprès d'un autre opérateur ?
2: Alors, ça ne pourra pas se faire immédiatement. Pour souscrire un nouveau contrat, il faut attendre un délai maximum de 10 jours, tout simplement parce que c'est le délai imposé par la loi aux opérateurs pour libérer totalement la ligne et rendre la résiliation effective.
1: Eh bien, merci pour ces informations, Marine Wächter. À très bientôt pour un prochain Flash Info Conso.
2: À bientôt, merci à vous.
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1: Bonjour, bienvenue sur Radio Crésus pour ce Flash Info. Au sujet aujourd'hui, au supermarché, les règles de contrôle et de surveillance vidéo. Donc face au développement du vol à l'étalage et des comportements irrespectueux, un certain nombre de commerçants fait appel à des sociétés de surveillance qui mettent en place des vigiles ou installent des matériels de surveillance vidéo. Donc nous allons voir quelles sont les règles en la matière. Dans quel cadre un vigile peut-il interpeller une personne ?
2: Alors c'est un cadre assez restrictif puisque un vigile ne pourra intervenir qu'à l'intérieur des bâtiments du supermarché, dans, en tout cas dans la limite des lieux dont ils ont la garde. Ça veut dire qu'ils vont intervenir à la fois dans les centres commerciaux, mais également sur les parkings qui vont constituer la limite de la zone d'intervention des vigiles.
1: Quelles sont les possibilités d'action des vigiles ?
2: Ce sont des possibilités relativement limitées. Donc ils vont pouvoir simplement procéder à un examen visuel des sacs transportés par les clients. Ils ne peuvent pas procéder à une fouille, sauf bien sûr si le client est d'accord. Ils ont la possibilité aussi, un petit peu comme dans les aéroports, hein, de procéder à des palpations de sécurité, mais sous conditions extrêmement restrictives. Donc pour pouvoir faire ces palpations,

0: rester sur place et prévenir les autorités de police.
1: Que faire en cas d'abus ?
0: Alors si un vigile outrepasse ses pouvoirs légaux, il y a deux possibilités de recours pour les personnes qui sont victimes. D'une part, le client va pouvoir demander à ce que les autorités de police soient contactées ou les contacter lui-même pour faire part du comportement du vigile. Et d'autre part, le client peut bien sûr adresser une réclamation à la direction du supermarché et engager une action en responsabilité pour être dédommagé s'il a subi un préjudice, comme par exemple de la diffamation ou lié au fait qu'on a été contrôlé ou des relevés d'identité injustifiés.
1: Quelles sont les zones qui peuvent être soumises à vidéosurveillance ?
0: En matière de surveillance vidéo, les caméras doivent être placées toujours de telle manière à éviter de porter atteinte à la vie privée des personnes qui circulent dans les zones commerciales. Donc ça veut dire qu'elles vont pouvoir être disposées uniquement dans les zones où les personnes circulent, donc le parking, les allées du magasin, les zones de caisse, et également, bien sûr, dans les zones marchandes. Ce qui veut dire qu'on exclut bien sûr le fait de poser des caméras dans tout ce qui est toilettes et cabines d'essayage. Ce qu'on peut retenir également par rapport aux caméras, c'est que le système ne doit pas être vérifié, ne doit pas être utilisé pour vérifier que les employés font correctement leur travail. Il peut être utilisé pour surveiller la caisse pour éviter les vols, mais pas pour contrôler le travail des employés.
1: Quelles sont les informations à fournir aux clients en matière de vidéosurveillance ?
0: Il y a un certain nombre d'informations, notamment le fait bien sûr qu'existe un système de vidéosurveillance dans ce commerce précis. L'identité du responsable du dispositif, très souvent c'est bien sûr la direction du magasin. Et doit également y avoir l'information sur les modalités du droit d'accès aux images. Donc on doit pouvoir savoir comment faire pour contrôler ce qui a été filmé. Et les possibilités de révision et d'effacement aussi de ces données, bien évidemment. Ça doit être apposé, tout ça, ces informations, sur un panneau visible dans la zone commerciale.
1: Et pendant combien de temps les images sont-elles conservées ?
0: Alors, si aucune infraction n'est constatée sur ce qui est filmé, les informations ne peuvent être conservées par le supermarché que pendant un mois. Bien sûr, si une infraction est constatée, les images à ce moment-là vont être conservées beaucoup plus longtemps puisqu'elles sont extraites du dispositif de surveillance du supermarché et transmises aux autorités de police jusqu'à ce que l'enquête soit terminée.
1: Merci, à bientôt pour un prochain Flash Info.
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1: Bonjour et bienvenue sur Radio Crésus pour ce nouveau Flash Info Conso. Aujourd'hui, la thématique expulsion locative, comment ça marche ? Expulser un locataire, c'est l'obliger à quitter son logement, au besoin avec l'assistance des forces de police. L'expulsion n'est possible qu'à la suite d'une procédure comprenant plusieurs phases, au cours desquelles le locataire peut faire valoir ses droits. Alors Marine Wächter de la Chambre de Consommation d'Alsace, pouvez-vous nous dire quelles sont les différentes phases d'une procédure d'expulsion ?
2: Le bailleur qui envisage de demander l'expulsion de son locataire va devoir suivre trois phases. Donc, dans un premier temps, il devra résilier le contrat de bail, puis obtenir un jugement devant le tribunal qui prononce l'expulsion, et enfin faire procéder concrètement à l'expulsion du locataire. Mais en aucun cas, une expulsion ne pourra avoir lieu suite à une simple demande du propriétaire.
1: Et pour quel motif un propriétaire peut-il résilier le contrat de bail ?
2: Alors schématiquement, il y a surtout deux motifs pour lesquels un propriétaire va pouvoir faire une demande de résiliation de bail. D'une part, lorsqu'il souhaite reprendre possession de son logement pour y loger lui-même ou y loger un de ses proches. Dans ce cas, le propriétaire va devoir envoyer une lettre de congé à son locataire et respecter un délai de préavis de 6 mois. L'autre raison pour laquelle le propriétaire peut demander la résiliation du bail, c'est lorsque le locataire ne respecte pas le contrat de bail, par exemple lorsqu'il ne paye pas son loyer ou ses charges. Dans ce cas, le propriétaire va utiliser une clause du contrat de bail, qu'on appelle clause résolutoire, qui permet d'obtenir une résiliation de plein droit, donc sans avoir à prouver la faute du locataire.
1: Est-ce que le locataire peut-il être expulsé dès que le propriétaire demande la résiliation du bail ?
2: Non, en fait, l'expulsion ne pourra pas être immédiate. Le bailleur devra au préalable obtenir un jugement d'expulsion auprès du tribunal d'instance, même s'il a utilisé une clause résolutoire. En plus, le jugement ne pourra pas être obtenu si le locataire n'a pas reçu un commandement de payer. Délivré par huissier, ce commandement lui demande de régulariser sa situation financière.
1: Et dans ce cas, le locataire doit-il procéder immédiatement au paiement ?
2: Alors, suite au commandement de payer, le locataire a 2 mois pour demander au tribunal des délais de paiement supplémentaires dans l'optique d'obtenir une aide financière de la part du Fonds de solidarité pour le logement. Lorsque le locataire n'a toujours pas régularisé sa situation au bout de ce délai, le propriétaire peut alors obtenir le jugement d'expulsion.
1: Et que se passe-t-il si le tribunal prononce un jugement d'expulsion ?
2: Dans ce cas-là, le locataire va se voir adresser ce qu'on appelle un commandement de quitter les lieux par un huissier de justice. Ce commandement va être assorti d'une notification de la décision du tribunal auprès de la préfecture. Donc à partir de cette remise du commandement de quitter les lieux, le locataire va à nouveau disposer d'un délai de 2 mois pour demander un nouveau délai de paiement auprès du juge de l'exécution cette fois.
1: Et que se passe-t-il si le locataire n'a pas remboursé ses dettes une fois le délai de 2 mois échu ?
2: Alors, dans ce cas, s'il n'a pas remboursé ses dettes mais qu'il n'a toujours pas quitté les lieux, le propriétaire va mandater à nouveau un huissier de justice pour que cet huissier délivre ce qu'on appelle un commandement de partir.
1: Et ce commandement de partir, qu'est-ce que c'est ?
2: Alors c'est en fait le dernier acte administratif qui est délivré au locataire avant que l'expulsion ne devienne effective. Ça veut dire qu'à ce moment-là, le locataire n'a plus de délai de recours à faire valoir.
1: Alors est-ce que vous pouvez être plus précise sur le fonctionnement du commandement de partir ?
2: Alors lorsqu'on est face à un commandement de partir, 2 cas de figure vont pouvoir se présenter. Alors, soit le locataire est à son domicile lorsque l'huissier apporte le commandement de partir. Dans ce cas-là, l'huissier va rappeler au locataire le motif de sa venue et lui délivrer commandement de partir. Si le locataire refuse de partir, l'huissier va dresser un procès-verbal de tentative d'expulsion et qui va notifier la résistance passive, donc le refus de quitter les lieux de la part du locataire. Autre cas, face à ce commandement de partir, le locataire peut être absent de chez lui. Donc l'huissier va à ce moment-là dresser un procès-verbal dit de réquisition qui va remettre au commissariat pour demander le concours de la force publique pour procéder à l'expulsion. Donc le procès-verbal devra indiquer les éléments qui permettent l'expulsion, hein, la copie du bail, la copie du jugement, la composition du logement, enfin, tout ce qui est détail administratif. Et dans ce cas-là, les services de police transmettent tout le dossier à la préfecture.
1: Et comment l'expulsion se déroule-t-elle concrètement ?
2: Alors, lorsqu'on a demandé la participation de la force publique, un nouveau délai va courir, qui est un délai administratif de réponse, qui est de 2 mois. Donc l'administration a 2 mois pour répondre. Si elle ne répond pas dans ce délai, cela vaut refus de prêter concours. Ça veut dire à ce moment-là que le bailleur devra se débrouiller sans le concours de la force publique pour procéder à l'expulsion. Et lorsque la force publique, par contre, accorde son concours, l'huissier va simplement prendre rendez-vous avec la police ou la gendarmerie compétente. Et le jour convenu, il se présentera au domicile du locataire, assisté des forces de police. Donc si l'occupant est présent à ce moment-là, on lui demandera de partir manu militari, finalement, hein, en lui demandant de désigner un lieu pour entreposer tout son mobilier. Sinon, ce sera remisé en garde-meuble. Et lorsque l'occupant n'est pas présent, les meubles sont d'office entreposés en garde-meuble ou séquestrés dans l'appartement.
1: Voilà, merci beaucoup Marine Vechter pour ce flash info conso sur l'expulsion locative. À bientôt sur Radio Crésus.
2: Merci, à bientôt.
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1: Bienvenue sur Radio Crésus pour ce nouveau Flash Info Conso. Aujourd'hui, le délai de grâce en matière de crédit à la consommation. Alors, le délai de grâce est un délai accordé par le juge pour le remboursement d'un crédit. Le Code de la consommation prévoit cette possibilité, notamment lorsque l'emprunteur se trouve en difficulté financière.
2: Pour quel type de difficulté cette demande de délai est-elle acceptée ?
1: Alors, la demande de délai de grâce est adaptée aux difficultés de paiement temporaires et en lien avec une baisse de ressources ponctuelles, c'est-à-dire une difficulté qui ne devrait pas durer plus de 24 mois.
2: Est-ce que la baisse de ressources liée à la perte d'emploi est un motif valable pour demander un délai de paiement ?
1: Oui, tout à fait. Mais ce n'est pas le seul motif que l'on peut invoquer. Une baisse de ressources liée à une activité réduite ou en lien avec un événement familial tel qu'une séparation, un divorce ou un décès sont tout autant des motifs valables.
2: Et si je n'arrive plus à payer une pension alimentaire, puis-je utiliser cette procédure pour réduire, voire suspendre son paiement ?
1: Dans ce cas-là, non, car la demande de délai de grâce ne concerne pas les dettes d'aliments. Le montant de la pension alimentaire doit être discuté devant le juge aux affaires familiales.
2: Et pour ma demande de délai de grâce, à qui dois-je m'adresser ?
1: Si votre prêteur vous a refusé à l'amiable le report de mensualité, il faudra alors vous tourner vers un juge. Si le montant des échéances à suspendre est inférieur à 4000 euros, c'est au juge de proximité qu'il faut consulter.
2: Et si le montant est supérieur à 4000 euros ?
1: Si le montant est supérieur à 4000 euros, une assignation en référé devant le tribunal d'instance est obligatoire. Vous devrez alors choisir un huissier qui procédera aux formalités d'assignation de votre prêteur. Et cela vous coûtera environ 80 euros.
2: Et si ma demande est acceptée, quelle décision peut prendre le juge ?
1: Alors, si la demande est acceptée, le juge peut accorder des délais de paiement jusqu'à 24 mois maximum. Il peut également choisir de réduire le montant des mensualités, soit de suspendre leur paiement. Il peut aussi réduire le taux d'intérêt sans aller en dessous du taux légal, qui est actuellement de 0,38%. Enfin, le juge peut décider que les paiements réalisés s'imputeront sur le capital.
2: Le juge peut-il rejeter ma demande ?
1: Oui, tout à fait. C'est une possibilité car le magistrat a tout pouvoir d'appréciation de votre situation difficile.
2: Et si je m'aperçois que la suspension des mensualités pendant 24 mois n'est pas suffisante pour me soulager, que faire alors ?
1: Alors dans ce cas, vos difficultés ne sont ni passagères ni ponctuelles. Il faut alors envisager sérieusement de s'engager vers une procédure de surendettement.
2: Merci pour ces informations utiles. À bientôt pour un prochain Flash Info Conso.
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1: Vous êtes sur Radio Crésus pour ce nouveau Flash Info Conso, la thématique du moment, la monnaie locale. Le système de monnaie locale a tendance à de plus en plus se développer. Aujourd'hui, Montreuil avec sa pêche, Angers avec sa muse ou Strasbourg avec le stuc font partie de la trentaine de monnaies locales présentes sur le territoire national. Mais qu'est-ce qu'une monnaie locale ?
2: Alors une monnaie locale, appelée aussi une monnaie complémentaire, est une monnaie qui n'est pas soutenue par un gouvernement national, mais qui est créée par les citoyens eux-mêmes. Elle va être destinée à être échangée dans une zone restreinte, généralement une ville.
1: Alors quel est le but de la monnaie locale ?
2: Alors le but est de créer donc une monnaie complémentaire à la monnaie nationale et non pas de la concurrencer, afin de faire face aux déficiences du système monétaire actuel.
1: Et quelle forme va prendre cette monnaie ?
2: Les monnaies locales peuvent être matérialisées, donc sous forme de papier, c'est-à-dire des billets comme les billets de banque, ou dématérialisées sous forme électronique, par exemple un système de paiement par carte.
1: Et quelles sont les caractéristiques de ce type de monnaie ?
2: Alors une monnaie locale, elle n'a pas de cours légal, elle ne peut pas faire l'objet de spéculation. Le groupement peut prévoir que la monnaie sera fondante, c'est-à-dire qu'elle perdra un peu de valeur au cours de quelques mois, et ceci pour favoriser les échanges rapides.
1: Alors, l'autre question qui nous vient, c'est cette monnaie est-elle légale ?
2: Légalement, une monnaie autre que l'euro, bien sûr, ne peut circuler que par l'intermédiaire d'un groupement. Donc, ça va être une association ou une coopérative, par exemple. La loi va permettre aux adhérents du groupement de s'échanger des biens et des services grâce à un moyen de paiement autre que l'euro. Il faut donc être membre du groupement pour utiliser cette monnaie.
1: Et quels sont les avantages de cette monnaie locale ?
2: La monnaie locale va permettre de préserver l'intégrité du territoire tout en permettant de dynamiser les échanges locaux. La mise en place de la monnaie locale va permettre de créer de nouveaux emplois et la conservation des emplois existants par un maintien de l'économie locale en évitant la délocalisation. Si la monnaie locale est fondante, elle favorisera la circulation de l'argent plus rapidement. La monnaie locale va aussi contribuer à éviter l'évasion fiscale.
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1: Bienvenue sur Radio Crésus pour cette nouvelle émission avec, comme vous le savez, des interviews, des témoignages. Et nous avons comme invité avec nous aujourd'hui Marilyn Wechter, responsable juridique de la Chambre de consommation d'Alsace. Bonjour Marilyn.
3: Bonjour.
1: Éric Charton, animateur du club Relais Jardin et Compostage de la communauté urbaine de Strasbourg. Bonjour Éric.
4: Bonjour.
1: Thierry Edmond, maître Thierry Edmond, qui nous apportera ses conseils et ses éclairages sur les problématiques qui nous seront exposées. Bonjour Thierry.
5: Bonjour, bonjour.
1: Et Régis Alter à l'antenne. Et sans tarder, nous allons enchaîner avec Raymonde. Raymonde ?
6: Oui.
1: Oui, bonjour Raymonde, vous avez souhaité témoigner sur Radio Crésus. Est-ce que vous pouvez nous expliquer ce qui vous a amené à être en relation avec Crésus et quel est le parcours et les conseils, recommandations que vous a fait Crésus ?
6: Ben, c'est suite au décès de mon mari.
1: Oui.
6: Qui est survenu en 2011.
1: Oui, et donc vous avez pris contact directement avec Crésus ou vous êtes passé par d'autres...
6: C'est-à-dire, c'est ProBTP qui m'a conseillé que je passe par Crésus.
1: Donc, vous aviez contacté l'action sociale ProBTP, c'est ça ?
6: Oui.
1: D'accord.
6: Oui.
1: Donc
6: c'est eux qui m'ont conseillé.
1: D'accord. Et donc, vous êtes naturellement allé vers ProBTP. Vous êtes adhérente, hein, c'est ça ? Ou votre époux était adhérent ProBTP ?
6: C'était mon mari, oui.
1: D'accord. Et donc, l'action sociale, bien sûr, a vocation à vous soutenir dans ces moments difficiles. Et donc, vous avez demandé une aide financière, c'est ça, à l'action sociale ?
6: Oui.
1: D'accord. Et l'action sociale vous a également proposé un accompagnement Crésus ?
6: Oui.
1: Voilà.
6: Oui.
1: Alors, ça vous a surpris, cette proposition ?
6: Ben non, parce que chez nous, c'est très, très compliqué. Là-bas, ils m'ont très, très bien conseillé, donc ProBTP et Crésus aussi.
1: D'accord. Alors, dites-nous, quelles étaient les difficultés que vous avez rencontrées suite au décès de votre époux ?
6: Eh bien, ça faisait une grosse somme à payer, disons, pour le décès.
1: Oui,
6: pour les obsèques. Et donc, c'est très, très difficile à trouver. Bon, ben, donc, ils m'ont bien conseillé tout. Et donc, j'ai arrivé à résoudre ce problème. Pour l'eau, pareil, c'est Crésus qui m'a aidé, puisque c'est eux qui ont pris contact avec l'assistante sociale après, pour faire activer le dossier. Parce que c'est très, très long, en fin de compte. J'ai eu tout ça qu'au mois d'octobre. Mon mari est décédé en janvier et j'ai eu tout ça qu'au mois d'octobre. Hein.
1: Oui, donc les délais sont longs.
6: Alors, c'est très, très long, oui. Oui. Mais ça, je le savais, on me l'avait dit. Hein. ProBTP m'avait dit. Hein.
1: Est-ce que vous aviez eu un soutien de votre famille par ailleurs, ou est-ce que vous étiez, je dirais, isolé, seul?
6: Bah, c'est-à-dire, oui, j'ai eu le soutien de mes enfants comme ça, mais bon, bah, pas financier, hein, juste qu'ils sont vers moi, quoi.
1: Oui, ce soutien moral, bien sûr, affectif. Hein,
6: voilà,
1: ce,
6: oui.
1: Ce qui est bien naturel, mais et au niveau des finances, c'était pas simple. Hein.
6: Ah non.
1: C'était pas simple.
6: Non, non. En premier, ça allait, mais après, bon, bah, disons, pour régler beaucoup de choses. Parce qu'en plus, mon mari, il avait fait un gros prêt et que j'ai eu beaucoup de difficultés pour...
1: C'est un prêt à la consommation qui avait été souscrit?
6: Un prêt... C'est un prêt que, bon, comme il était déjà malade, il a voulu faire un prêt et puis, en fin de compte, il n'avait pas d'assurance, il n'avait rien, quoi. Oui. Et c'était un très, très gros prêt et un mois après, je ne pouvais plus faire face comme il faut.
1: Oui, alors on
6: a... seulement que ça vient d'être résolu, ce prêt. Ben, je continue à payer, mais des échéances moins grosses cette fois-ci.
1: D'accord, vous avez pu négocier avec la banque?
6: Oui, mais là seulement, de ce mois-ci seulement. Au bout de, depuis 2011, vous voyez.
1: D'accord.
6: Alors là, c'est ça, c'est gros, parce que... Mais il faut se battre dans la vie.
1: Oui, et justement, là, dans cette faculté de se battre et dans cette... Est-ce qu'au début, vous aviez un peu, je dirais, du mal à vous mobiliser? Est-ce que vous aviez un peu baissé les bras ou pas? Ou vous étiez toujours dans cette position de...
6: Ben, c'est-à-dire, j'ai baissé les bras et c'est une dame qui s'est occupée de mes papiers. Et en fin de compte, cette dame, elle n'a rien fait. Et alors après, je me suis repris en main parce que j'ai dit, là, on ne peut plus continuer comme ça.
1: D'accord. D'accord. Et comment s'est passé le premier entretien avec Crésus? Parce que c'est vrai que dans le partenariat avec ProBTP, ProBTP oriente, vous a orienté vers Crésus, hein, par un rendez-vous.
6: Oui.
1: Ça se fait par téléphone. Et donc, c'est Mme Bued, hein, qui vous a rappelé, c'est
6: oui,
1: ça?
6: Oui, c'est ça, Mme Nathalie Bued.
1: Voilà. Et donc, comment s'est passé le premier entretien? C'était clair?
6: Oui, elle m'a expliqué, elle m'a tenu beaucoup au téléphone, elle m'a bien expliqué. Donc après, elle m'a envoyé un grand courrier qui était très, très clair. Et quelques temps après, bon, elle a repris des nouvelles.
1: Oui.
6: Et un monsieur aussi, après, a pris des nouvelles.
1: Oui, oui, c'est de l'équipe, oui, oui.
6: Et seulement après, c'est moi qui ai rappelé un des messieurs pour lui dire que donc l'histoire des pompes funèbres était réglée.
1: D'accord.
6: Parce que Mme Bued, elle voulait savoir si ça serait réglé ou pas.
1: D'accord. Alors, généralement, à Crésus, ça, on fonctionne comment? Ben, on fait des recommandations, on donne des conseils. Mais c'est,
6: oui.
1: Mais c'est toujours à vous de faire les démarches, hein?
6: Oui, c'est ça.
1: Hein, c'est bien dans
6: oui,
1: ce
6: oui.
1: Et vous avez... comment vous avez perçu ce soutien de Crésus?
6: Comment
1: vous l'avez perçu, ce soutien? Est-ce que pour vous, ça a été profitable? Est-ce que ça...
6: Ah, ben oui.
1: Ça vous a aidé?
6: Oui, parce que j'ai eu de très, très bons conseils, tout, et... C'est vrai que pour moi, c'est ce qui m'a sorti, hein, en fin de compte, parce que toute seule, j'aurais pas pu. Hein.
1: Oui. Oui, ce qui est important, ouais. C'était que vous ayez le chemin qui soit tracé,
6: voilà.
1: que vous sachiez où mettre les pieds et comment faire.
6: Voilà, parce que la lettre que Mme Bued m'a envoyée, là, elle est très, très claire. Hein.
1: Oui.
6: Et bon, bah, il faut suivre à la lettre vraiment ce qu'elle a mis, en fin de compte, si on veut bien s'en sortir.
1: D'accord. Et vous étiez prête, effectivement, à vous engager dans cet accompagnement.
6: Oui.
1: Hein, donc ça vous a... Et donc aujourd'hui, les choses sont rentrées dans l'ordre, on va dire?
6: Oui, à
1: oui.
6: peu près.
1: À peu près.
6: Mais de toute façon, oui, maintenant ça va, parce que... Oui.
1: Ça tient la route. Mais bon,
6: oui.
1: Quoi qu'il en soit, vous savez que Crésus a toujours ses portes ouvertes. Hein. C'est
6: oui,
1: le principe.
6: Oui, je sais
1: hein.
6: ça, oui.
1: Et donc, ouais. L'idée, c'est que si jamais vous sentez une difficulté approcher, on vous le dit, hein, toujours, c'est anticiper, hein, venez nous voir avant que ça ne se dégrade, et n'hésitez pas à nous contacter dans ce cas-là. Hein.
6: Oui, oui, ça je sais, parce que c'est pour ça, bon, bah, j'ai bien gardé la lettre, tout ça, comme ça j'ai l'adresse, j'ai tout, comme ça si jamais un jour, je douche du bois, il m'arrive un pépin,
1: Oui.
6: Et bien là, je sais que vers qui me tourner, parce que chez nous, c'est pas la peine, ici.
1: D'accord.
6: Ici, c'est oui, oui, oh non, on peut rien faire, vous comprenez, bon, hop, terminé, vous avez la porte fermée.
1: D'accord, ah ben voilà, hein. C'est ça la différence, hein. Il faut avoir la porte ouverte, et puis raisonner voilà. en termes de réponses, de solutions, et pas en termes d'obstacles, hein. Je crois que c'est ce qui est important.
6: Oui.
1: Hein. Alors Raymonde, si vous aviez des choses à dire à nos auditeurs de Crésus, des conseils ou des recommandations, qu'est-ce que vous diriez?
6: Ah ben, je leur dirais qu'il ne faut pas hésiter, qu'il faut vous contacter et oui. bien suivre les conseils qu'on leur donnerait.
1: D'accord. Merci.
6: Parce que oui. c'est vrai que moi, ça m'a vraiment bien aidé.
1: Eh bien, donc je crois que tout est dit, Raymonde. Hein.
6: Oui.
1: Merci beaucoup pour votre témoignage.
6: Oui.
1: Hein, et on vous souhaite bon vent pour la suite.
6: Oui, ben merci.
1: Voilà.
6: Et si vous revoyez Madame Nathalie Bued, vous la remercierez encore de ma part.
1: Eh bien, je lui transmettrai. Merci beaucoup.
6: Merci beaucoup.
1: Au revoir, Raymonde.
6: Allez, bonne journée.
1: Au revoir.
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1: Vous êtes toujours... Oui, vous êtes toujours sur Radio Crésus et nous enchaînons avec Cécile. Bonjour Cécile.
3: Bonjour.
1: Voilà Cécile, alors vous avez souhaité témoigner sur Radio Crésus. Est-ce que vous pouvez nous expliquer comment vous en êtes venue à être en contact avec Crésus?
3: Ben, c'est suite à... J'ai contacté la probité de pour la maison de pour mon mari. Et suite à ça, à l'aide sociale, et c'est eux qui m'ont dirigé vers pour m'aider à tenir un peu mon budget, tout ça.
1: Donc c'est l'action sociale de ProBTP, c'est ça?
3: Oui, c'est eux qui m'ont dirigé sur
1: Crésus.
3: Oui.
1: D'accord. Et votre époux, il travaille dans le bâtiment ou en lien avec le bâtiment?
3: Non, il est en retraité.
1: Il est retraité pour
3: oui,
1: BTP.
3: Retraité, oui.
1: D'accord.
3: Oui.
1: Voilà.
3: Oui.
1: Et donc, vous avez souhaité contacter l'action sociale, en fait, parce que vous étiez confronté à des difficultés...
3: Oui, de ma budgétaire. Au niveau de mon budget,
1: oui. Et ça se manifestait comment, ces difficultés? C'était de quel ordre?
3: Ben, c'est par rapport... C'est parce que moi, en faisant des remplacements, j'étais appelée à faire moins d'heures et Des factures se sont accumulées et je ne savais pas comment les gérer. Et c'est...
1: D'accord. C'était des factures importantes qui venaient?
3: Oui, assez. C'était des loyers en retard. C'était des loyers qui se remettaient en retard. Et j'étais. Le bureau l'aide sociale m'a quand même aidé au niveau aussi des loyers, un peu.
1: Oui.
3: Et par rapport à ça, et ben, avec Résus, bon, c'est eux qui m'ont quand même appris pour. Comment gérer mon budget quand même. Et...
1: D'accord. Alors, on a avec nous Maître Edmond. Hein. Alors, peut-être que vous pouvez apporter des précisions, Maître, sur le fait des risques en cas d'impayé de loyer. Hein.
4: Oui. Alors, quand vous dites que vous aviez des loyers de retard, vous en aviez combien déjà?
3: J'en avais 3, exactement.
4: 3, d'accord. Du fait que vous n'aviez plus assez de ressources pour pouvoir les payer, c'est ça? Hein?
3: Oui, c'est ça. Oui.
4: Mm-hmm, d'accord. Est-ce que vous avez reçu des courriers menaçants de la part de votre... C'est un bailleur social, propriétaire privé?
3: Privé, que bon, j'ai un peu d'APL, on menaçait quand même de me supprimer l'APL.
4: Oui.
3: Alors ça m'aurait encore plus mis dans l'embarras, dans les dettes.
4: Oui.
3: Et puis bon, j'avais quand même, il fallait que je trouve une solution, c'est quand même par rapport à l'aide et bon, à certaines façons de gérer mon budget aussi qui m'a un peu remis sur...
4: Oui, parce qu'effectivement, le risque, c'est d'être, au final, si vous accumulez trop de retard de loyer, d'être finalement expulsé du loyer, du fait donc du non-paiement de ceci. Hein. Mais fort heureusement, la procédure n'a pas été enclenchée contre vous.
3: Non.
4: D'accord, vous avez pu réagir pour éviter justement que la procédure d'expulsion ne soit engagée.
3: Oui, c'est Crésus qui m'a conseillé d'aller les voir et de régler mes loyers, de continuer à donner une petite somme.
4: Oui,
3: j'avais continué à donner une petite somme à côté.
4: Voilà. C'est un très bon réflexe parce que justement, effectivement, la sanction massue, c'est effectivement d'être malheureusement expulsé du logement. Mais on conseille toujours aux personnes de trouver des solutions intermédiaires, au moins déjà en payant une partie du loyer autant que possible, pour éviter que cette lourde procédure, qui est très traumatisante aussi, ne soit mise en œuvre. Et effectivement, dans beaucoup de cas, donc ça permet donc de d'éviter d'en arriver jusque là et de rétablir la situation sur un terme qui est plus long, sur une durée qui est plus longue. Mais en tout cas, effectivement, ce qu'il ne faut pas faire, c'est l'autruche, la politique de l'autruche, faire état de ses difficultés et faire preuve de bonne volonté le mieux possible. Mais surtout, ne jamais se cacher et chercher de l'aide comme vous l'avez fait, hein, pour tenter donc de trouver une solution financière intermédiaire. Oui.
1: Une question, Cécile. Est-ce que vous aviez vu venir cette baisse de revenus ou elle est venue comme ça brutalement?
3: Disons, je l'ai vu venir et ben c'est par rapport à ça, c'est que je me suis mis un peu dans des dettes en contactant des cartes, j'ai toujours fait face pendant 2-3 mois.
1: Oui.
3: En refaisant d'autres crédits, si vous voulez. C'est oui. ça qui m'a.
1: Oui. Donc vous avez pris des crédits renouvelables, c'est ça, ou
3: Oui. Ou donc... des paiements en 3 fois ou
1: d'accord.
3: Manqués à force. Bon ben.
1: Dans l'espoir de gagner après, de revenir de nouveau à des revenus équivalents à précédemment. Alors c'est vrai que c'est souvent le cas hein, des personnes que nous accompagnons. On voit qu'il y a effectivement cet espoir de retour à meilleure fortune, un espoir, on espère que ça revienne vite. Du coup, on prend un peu des pis-allers et ces crédits renouvelables. Le problème, c'est que ces crédits ont des taux d'intérêt très, très, très élevés. Hein. Et si la situation ne s'améliore pas, vous avez eu le bon réflexe quand même de contacter l'action sociale de ProBTP. C'est clair, hein, parce que vous avez réagi assez rapidement, parce que nous, on a des situations où les loyers de retard, c'est des fois 6, 9, 12 mois. Hein.
3: Ah oui, non.
1: Donc, mais plutôt vous intervenez, et plus facile est la sortie de la difficulté. Hein.
3: Oui.
1: Ça, vous allez, mais pour ça, c'est très bien d'avoir réagi. Alors, sur le contact avec Crésus, comment ça s'est passé? Parce qu'une fois que ProBTP vous a proposé hein, l'accompagnement, c'est ça?
3: Oui.
1: Alors,
3: ils m'ont donné un numéro de téléphone et j'ai appelé la personne.
1: Oui.
3: Et c'est là que je suis tombée sur une dame et bon, je lui ai expliqué comment je gérais mon budget.
1: Oui. Alors, est-ce que c'est pas la dame qui vous a rappelé là, dans un premier temps? Parce qu'en principe, c'est comme ça que ça fonctionne.
3: Elle m'a appelé, mais c'est pour fixer un rendez-vous. Et entre-temps, moi, je l'ai rappelé. C'est ça, oui.
1: Voilà. Donc, OK. Et là, vous avez fait le point lors du premier entretien, c'est ça?
3: Non, on a fixé un rendez-vous est-ce qu'il fallait que je prépare. J'avais des feuilles à lui envoyer, tout ça.
1: D'accord.
3: Et après seulement, on a fait le point. Est-ce qu'elle a vu mes relevés de banque, tout ça.
1: D'accord.
3: C'est par rapport à ça qu'on a fait le point.
1: Et l'entretien a duré? Ça a duré combien de temps à peu près?
3: Oh, pas longtemps, par 10 minutes, 15 minutes.
1: Et après, c'est un peu plus conséquent?
3: Oui, après plus, oui. Puis bon, ce qui est bien aussi, c'est que des fois, c'était même pas vu au niveau du budget, c'était pour d'autres, même pour au niveau des enfants, pour au niveau des études, tout ça. Disons, on avait quelqu'un à qui on pouvait parler déjà au niveau.
1: Oui. Et de façon globale, c'est ça, par rapport à votre situation globalement.
3: Oui, parce que bon, c'est vrai, quand on se retrouve dans les dettes, tout ça, des fois même que d'en parler.
1: Ça fait du bien.
3: Oui, ça fait du bien.
1: Ça fait du bien. Et ça permet un peu de se soulager moralement aussi d'un poids qu'on a et de le partager avec quelqu'un qui puisse vous apporter des réponses aussi. Je crois que c'est ça qui est important. Hein.
3: Oui, c'est pour ça. Bon, puis bon, c'est vrai que bon, c'est pas encore ça, mais le 2 ou 3 façons de gérer le budget, moi, je trouve qu'ils m'ont quand même sorti de. J'ai refait surface avec ça quand même sur certaines choses.
1: Oui. Et vous avez senti des effets, je dirais, assez rapides sur par exemple, sur les économies que vous avez pu faire, sur des
3: postes. Oui, sur beaucoup au niveau des cartes. C'est vrai que j'avais beaucoup de cartes qui ne servaient à rien.
1: Oui.
3: Que j'ai supprimées. Ben, c'est vrai que c'est 10 euros par-ci, 7 euros par-là. Bon, ben, ça fait quand même des fois un budget de 35, 36 euros en plus qu'on a.
1: Oui.
3: Et puis, bon, aussi de ne pas faire de chèques, de tirer l'argent en liquide et de faire l'achat et puis quand il n'y a plus d'argent, il n'y a plus d'argent aussi. Ça, c'est vrai que je ne connaissais pas.
1: Oui. Ah oui. Et donc ça a été bénéfique, je veux dire, dans la gestion du budget au quotidien.
3: Oui, c'est vrai, oui. On est du fait qu'on est quand même on est un peu endetté, tout ça, c'est vrai quand on fait des chèques, on n'y pense pas. On dit un chèque de plus ou un chèque de moins. Mais c'est vrai quand on a l'argent en liquide, c'est autre chose. Et
1: oui.
3: On le voit plus.
1: Oui, vous avez eu le sentiment de mieux maîtriser votre argent, votre budget comme ça?
3: Oui, moi, pour moi, oui.
1: Oui, et ça oui. On se sent plus en confiance aussi?
3: Bah oui, parce que je vois qu'il y aura une sortie quand même, que je sens que j'y arriverai.
1: Oui.
3: qu'il y a quelques mois, avec les loyers, avec comment je gérais, ben, je me voyais plutôt m'enfoncer plutôt qu'autre chose.
1: Mmh. D'accord. Mmh. Cécile, mmh. Alors si aujourd'hui vous aviez des conseils à donner à nos auditeurs là, qui nous écoutent, que dire ?
5: Bah, de ne pas rester tout seul, d'en parler de ses problèmes.
1: Oui, il faut pas avoir honte, hein, finalement. Hein, il faut...
5: Oui, c'est vrai qu'on a toujours honte en se disant qu'est-ce qu'on n'a pas réussi, Mais bon, non, ça peut arriver à tout le monde. Et moi, jusqu'ici, je n'ai jamais connu ça. J'avais un mari qui travaillait, j'avais un budget normal et je vous dis, une baisse d'heure et ça s'est vu tout de suite. Sur trois mois, ça s'est vu.
1: Voilà. Donc, OK, donc il faut pas hésiter, hein, il faut y aller, hein, il faut se battre.

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1: Et nous enchaînons sur Radio Crésus, toujours avec Marilyn Wechter de la Chambre de Consommation d'Alsace, Éric Charton, animateur au Club Relais Jardin et Compostage de la Communauté Urbaine de Strasbourg, et Maître Thierry Edmond. Et sans tarder, nous avons avec nous un nouveau témoignage d'Étienne. Bonjour Étienne.
2: Bonjour à vous.
1: Voilà Étienne, vous avez souhaité témoigner sur Radio Crésus. Est-ce que vous pouvez
2: nous... absolument.
1: Voilà, vous avez effectivement, vous avez été confronté à des difficultés. Est-ce que vous pouvez nous en parler?
2: Oui, avec plaisir. J'ai rencontré avec ma femme lié à une histoire personnelle, chacun, un divorce, situation de la vie, entraînement dans de la surconsommation et puis des charges constantes en constante évolution. Et puis à la suite d'une mutation professionnelle imposée, elle a dû démissionner. Et donc on s'est retrouvé avec plusieurs mois d'absence d'indemnisation de sa part, qui nous a fait plonger. Notre situation était déjà catastrophique, mais avec l'aide de Crésus qui nous accompagnait, on avait déjà réussi à mettre en place des accords avec les créanciers pour rééchelonner notre dette. Et puis quand elle s'est retrouvée au chômage, ils n'ont pas été très sympathiques avec nous et n'ont pas voulu nous suivre dans un nouveau réajustement. Et donc sur le conseil de Crésus, on a assigné chacun de nos créanciers devant le tribunal d'instance pour obtenir un moratoire, enfin pour sursoir au prélèvement et aux sommes dues, en attendant qu'on retrouve, il paraît que c'est la formule meilleure fortune.
1: D'accord. Alors Étienne, alors c'est vrai que là on est déjà sur le volet réponse solution. Est-ce que vous parlez d'une situation catastrophique avant de rencontrer Crésus, vous en étiez où?
2: J'en étais que mes prélèvements étaient régulièrement rejetés, que on atteignait un taux d'endettement proche de 90%. Enfin, il y avait plus de solution. Si ce n'est le plan Banque de France, ce qu'on avait du mal à accepter, parce que on estimait que notre situation professionnelle, nous sommes tous les deux des cadres supérieurs, voilà, avec un niveau de vie qui correspondait à nos salaires, et on s'est entraîné avec les accidents de la vie, on est dans une situation intenable, et par chance, un jour quand même, il y a un créancier qui nous a dit vous savez que vous avez des associations, je vous connaissais parce que dans le cadre de mon métier, je savais que vous existiez et je savais envoyer d'autres personnes vers vous, mais j'estimais que ça n'était pas pour moi. Et puis le jour où ce créancier, un organisme de crédit, m'a dit nous on va accepter de d'échelonner vos paiements, mais il faut vous accompagner par Crésus, j'ai raccroché, j'ai pas eu le choix et puis j'ai appelé Crésus, voilà.
1: Voilà. Et d'après vous, je dirais cette acceptation de prise de contact avec Crésus, elle est venue d'elle-même ou vous aviez réfléchi avant, vous êtes demandé quel était l'intérêt de contacter Crésus ou c'est venu finalement à point nommé? Comment vous l'avez perçu?
2: J'ai regardé les conventions, les documents qui m'avaient été envoyés et puis objectivement, soit on pouvait passer par Crésus et qui nous aide et qui nous donne des outils pour améliorer notre situation, soit on traversait la rue et puis on allait à la Banque de France. Voilà, moi j'estimais, je pensais que il y avait une solution intermédiaire et donc on a analysé ça avec les conseillers de Crésus. Hein. Bon, eux, ils m'encourageaient plutôt, compte tenu de la situation, à déposer un plan. Moi j'ai tenu bon parce que je voyais une petite lumière quand même au bout du tunnel. Et ça, il faut toujours l'avoir parce que sinon, je pense que moi, je serais plus là pour vous en parler. Hein. J'aurais vraiment abandonné et abandonné vraiment. Et voilà, ils m'ont soutenu, ils m'ont porté. Et puis, je pense que ça a marché, quoi, même si la situation reste compliquée. Mais là, on a un vrai souffle. Quoi.
3: Oui. Alors oui, Étienne, j'ai une petite question pour vous. Donc, a priori, vous avez hésité entre la procédure...

0: tribunal pour demander donc un délai de paiement et le dossier de surendettement, c'est bien ça?
1: C'est ça.
0: Alors pourquoi est-ce que vous avez hésité pour le dossier de surendettement? Qu'est-ce qui vous a freiné?
1: Je pense que c'est plutôt l'ego qui a parlé avant la raison objective et matérielle. Ça n'était pas pour moi.
2: Parce que souvent, Étienne, c'est vrai qu'il y a un sentiment de honte aussi, on a du mal à accepter, parce que c'est quelque part, c'est dire on a failli dans la gestion de.
1: Mais complètement, oui.
2: Et c'est vrai que c'est difficile d'admettre aussi cette situation. Hein. Et c'est vrai que vous le dites aujourd'hui, mais c'est le cas de nombreuses personnes qui passent par votre situation, de se dire que le dossier de surendettement, finalement, c'est vraiment l'ultime recours quand on n'a pas d'autre choix. Et je crois que c'est là, vous l'exprimez très bien, au fond. Hein.
1: Oui, c'est ça. Alors peut-être qu'on n'aura pas le choix, mais aujourd'hui, la solution intermédiaire qu'on a trouvée et qui a fonctionné, il a fallu se battre. Heureusement que Crésus était là, je le redis, parce que sinon, je n'aurais pas pu mener ce combat-là. Après, ça a aussi été une révélation, parce que au lieu de subir les créanciers, je les ai affrontés, honnêtement, parce que moi, j'ai toujours été honnête avec eux. Cet argent, je le dois, donc je le rembourserai jusqu'au dernier centime. Mais en même temps, il ne faut pas abuser. Cette spirale de l'endettement, ils en sont aussi en partie responsables, parce qu'ils m'ont prêté jusqu'au bout. Hein. Donc, ils m'ont prêté pour faire la cavalerie, pour rembourser d'autres crédits, etc. Enfin, je veux dire, je suis entièrement responsable, mais aussi pas le seul responsable de cette situation. Et donc, avant de finir devant le plan Banque de France, je me suis dit qu'on pouvait aussi renverser la table d'une manière différente et puis les affronter.
2: Oui. C'est vrai que vous parlez d'un soutien d'une certaine manière abusif. Hein. Quand vous avez évoqué votre taux d'endettement à 90%, ça veut dire quoi? Ça veut dire que sur vos revenus, vous n'en avez pas parlé du montant de vos revenus mensuels, mais si vous voulez, si c'est pas indiscret, hein,
1: Non, j'ai aucun souci avec ça.
2: Oui.
1: Toute comparaison avec les situations qu'on peut vivre à l'heure actuelle. C'est pas des revenus indécents, mais peut-être par rapport à certains de nos auditeurs, c'est beaucoup d'argent, puisque on atteignit certains mois un peu plus de 8000 euros de revenus.
2: Oui.
1: Mais voilà, et il y avait 10000 euros de dépenses, hein, donc ça peut pas fonctionner.
2: On est d'accord. Oui. Et c'est vrai que.
1: Les couverts autorisés, les machins, ben voilà, c'était. Pendant très longtemps, ça a été la belle vie. Hein. C'était et accepter que cette vie-là ne puisse plus être celle qu'on mène parce que ça ne peut plus suivre et que c'est un enchaînement qui conduit à la catastrophe. Il faut plusieurs semaines, plusieurs mois avant d'accepter ça. Et puis après, vous l'avez dit tout à l'heure, c'est honteux. Donc on était tous les deux à affronter ça. Notre famille n'est pas au courant. Ni nos amis, ni personne. Bon, voilà, il faut pouvoir mener ce combat-là avec dignité. Au début, c'est parce que le sentiment de culpabilité est très fort, et puis les créanciers, ils savent bien
2: l'exploiter.
1: Ils savent bien jouer sur cette corde-là.
2: Bien sûr, bien sûr. Alors, il y a souvent un déclic hein, qui se fait à un moment donné dans la situation. Et à Crésus, on le sait, c'est cette prise de conscience de la situation réelle. Alors vous-même, Étienne, à quel moment vous avez eu cette prise de conscience, d'une part, de la situation, et de cette prise de conscience aussi que vous aviez cette capacité de vous battre?
1: Alors, il y a eu deux étapes. La première, c'est le mois où on s'est rendu compte qu'on n'allait pas pouvoir payer le loyer. Et ça, c'est pas possible. Moi, j'avais pas trop de soucis à me dire je paye pas les créanciers, je fais rejeter des prélèvements, enfin c'est la banque qui les rejetait du reste. Je le voyais pas, je voulais pas le voir, je me disais que c'était pas grave. Au moment où le premier du mois, vous vous rendez compte que votre loyer va pas être payé, là ça commence à être compliqué. Ça, c'était le premier déclic. Et puis après, une mutation, le chômage. Trois ou quatre mois sans salaire, ça marchait plus. Et donc, le jour où j'ai expliqué à Crésus quelle était la situation, voilà, il y avait le plan Banque de France où il y avait cette solution-là de dire y a un problème, on peut l'expliquer, nous ne sommes pas de mauvaise foi, on va l'expliquer devant le tribunal, et puis bah, si ça marche, tant mieux, et puis si ça marche pas, bah, c'est le plan Banque de France. Et enfin, nous, on l'avait accepté, en disant, bah, de toute façon, on se protégera d'une autre manière parce qu'on n'aura de toute façon pas le choix.
0: Oui, Étienne, justement, je rebondis sur ce que vous venez d'aborder. Est-ce que vous pouvez dire en quelques mots, dans les grandes lignes, les démarches que vous avez faites pour justement saisir le juge, pour que celui-ci, au final, vous accorde les délais de paiement? Quels sont les arguments que vous avez développés? Comment s'est passée l'audience? Vraiment des questions pratiques que des personnes qui ne connaissent pas cette procédure peuvent se poser.
1: Alors, j'allais le dire, pour moi, ça a été une procédure assez simple, parce que ce sont des outils juridiques que je maîtrise plutôt bien. Mmh. Je n'avais pas les moyens de me payer un avocat, donc je me suis avec mon épouse défendu tout seul. Mmh. L'argumentaire, je l'avais construit personnellement, mais aussi avec l'aide de Crésus. Tous les éléments étaient sur la table, hein, une colonne avec des revenus, une colonne avec des dépenses, et puis à la fin un total, et le total il était encore plus négatif qu'avant, donc on a expliqué, argument à l'appui, chômage, non-indemnisation, etc., etc., qu'on était de bonne foi et qu'on souhaitait, en attendant que la situation s'améliore sur les paiements et obtenir du tribunal un jugement. Alors, ce qui nous a coûté le plus cher, c'est d'assigner une dizaine de créanciers, puisque la procédure avec les huissiers coûte assez cher. Donc moi, j'ai mandaté un huissier pour rédiger l'assignation, et puis après d'autres huissiers pour assigner chacun des créanciers en leur domicile respectif.
2: Voilà. Alors le coût, c'est
1: donc,
2: quoi
1: voilà, c'était Société de Crédit et le Trésor Public, hein. C'était assez simple. Après, le temps d'avoir l'assignation, le temps d'avoir la date du jugement, même si en province ça a été un peu plus rapide. Ensuite, avoir une date d'audience, se présenter à l'audience, ce sont des audiences publiques, donc c'est pas facile d'y aller, hein, on y va quand même un peu la boule au ventre. Pendant ce temps-là, les sociétés de crédit, elles continuent à appeler, hein, quand vous leur dites « mais je vous ai assigné, de toute façon je ne vous paierai pas », seulement la moitié de ce que je... Parce que j'ai pas rompu tous les liens, hein, j'avais fait calculer ce que je pouvais rembourser par mois selon les revenus qui rentraient. Ah, donc quand vous expliquez à une société de crédit que vous leur payez pas 100 mais que 25, les coups de téléphone au quotidien, les courriers, les menaces, leur argumentaire bien déployé, c'est pas agréable à entendre. Donc avec Crésus, on avait adopté l'attitude, j'envoie au premier de chaque mois un chèque avec le montant que j'avais dit que je paierais. Et puis après, quand je les avais au téléphone, je les prenais, ils m'engueulaient, je les écoutais, ça durait 2 minutes. Au bout de 2 minutes, s'ils voulaient pas m'écouter, je raccrochais en leur disant, bah, écoutez, c'est comme ça, je vous paye 25 au lieu de 100, et puis le reste, hein, j'attends la décision du tribunal. Comme ça a duré 4 mois, hein, la première audience, je ne sais même plus pourquoi elle a été reportée, mais il y avait une société de crédit qui avait mandaté un avocat, et sous un prétexte fallacieux, a fait reporter, donc 6 semaines après, une nouvelle audience. L'avocat de la partie adverse n'était toujours pas satisfait, donc une nouvelle audience. Il faut expliquer au tribunal que pendant ce temps-là, la situation ne s'améliorait pas et que les créanciers étaient de plus en plus insoutenables de les avoir au téléphone. Et puis la dernière audience, elle s'est passée tranquillement. Et puis moi j'étais sans avocat, j'étais tranquille avec ma conscience, mais en face, il faut voir les arguments de mauvaise foi vraiment qui déploient. Je peux dire, je pense que j'ai eu en face de moi des juges assez, assez compréhensifs. Et comme je n'avais jamais rompu les paiements, j'avais demandé un sursis de 24 mois, j'ai obtenu 12 mois. Et aujourd'hui, ça se passe plutôt bien, quoi. J'ai aucune nouvelle des créanciers, tout le monde a eu le jugement. Donc,
2: D'accord, Étienne. Donc on voit effectivement que le parcours est pas simple, mais il est possible. Hein. Alors à la fois, effectivement, ça a un coût, puisque vous avez parlé d'assignation Et que, alors, vous avez, grosso modo, vous avez dépensé combien pour assigner les dizaines de créanciers que vous aviez là, la dizaine?
1: J'ai dépensé presque 700 euros.
2: 700 euros.
1: Donc, j'ai dépensé 700 euros et je l'ai calculé parce que ça m'amusait de le calculer. Et ça correspondait à deux mois de, ça correspondait à deux mois de frais de banque et d'organismes qui vous mettent des frais,
2: tout à fait. Oui, donc le rapport est vite calculé. On voit bien l'intérêt d'injecter plutôt cet argent dans une action qui va porter ses fruits plutôt que de les donner à fonds perdus.
1: Exactement.
2: Ça, on est bien d'accord. Exactement. Alors, c'est vrai que ce qui est important, c'est d'une part, effectivement, bon, c'est un coût, ça demande de l'énergie. Hein, vous l'avez bien dit, il faut
1: se battre. Ça demande énormément d'énergie.
2: Et cette énergie, je dirais que Crésus est là aussi pour la donner d'une certaine manière. Hein, parce que on sait que moralement, ça peut être très difficile à vivre. Et quand on fait, comme vous l'avez fait, le choix de ne pas s'engager sur la procédure de surendettement, hein, qui est une procédure collective, c'est-à-dire qui permet aux personnes en difficulté financière de se reposer sur la commission qui, elle, va traiter avec l'ensemble des créanciers, vous avez refusé cette procédure. Et donc, vous avez... Du coup, pris le choix de vous engager sur une voie plus difficile.
1: Oui. Hein?
2: Mais effectivement, il faut le savoir. Hein? Quand on est dans cette voie-là, il faut se battre, il faut se mobiliser pour les audiences. Hein? C'est-à-dire que vous avez eu de nombreuses audiences.
1: C'est ça.
2: Mais au final, je dirais que vous avez obtenu gain de cause dans l'esprit de vous rétablir. Hein? C'est bien ça.
1: C'est ça.
2: Alors, quel impact ça a eu pour vous psychologiquement? Je dirais, ce combat que vous avez mené.
1: Le mot est un peu fort parce qu'il y a des combats plus durs que celui-là, mais en même temps, c'est le jour où vous avez la lecture de l'arrêt du tribunal. Pour nous, ça a prouvé notre bonne foi.
2: Oui.
1: On n'est pas des gens malhonnêtes. Voilà. On a eu une période de notre vie où on a dû faire face, à des événements de la vie qu'on a dû assumer, et puis après on a été dans le cercle de la surconsommation, mais c'était pas pour se payer des vacances à l'île Maurice, quoi. C'est la vie qui est comme ça, c'est un accident de la vie, on le paye, on va le payer encore pendant longtemps, mais on n'a jamais dit que cet argent on ne le devait pas.
2: Mmh.
1: Et se faire reconnaître par un tribunal ou par la Banque de France, mais pour nous, par le tribunal, la bonne foi, c'est-à-dire que voilà, ça nous tombe dessus, le chômage, il n'était pas prévu, ça nous tombe dessus, ça affaiblit encore notre capacité de remboursement, on ne l'a pas fait exprès, hein, entendre des créanciers dire que on s'est mis nous-mêmes dans cette situation de chômage pour ne pas faire face à nos créanciers, quand même dur à entendre.
2: Oui, c'est clair.
1: C'est quand on a... plus de 40 ans, une vie professionnelle, une vie familiale, une vie sociale, entendre dire qu'on a organisé notre faillite personnelle, entre guillemets, parce que c'est des choses que j'ai entendues. Il faut garder son calme devant le tribunal, mais c'est...
2: Oui, c'est pas juste. C'est pas juste.
1: C'est pas juste, voilà, c'est pas juste.
2: Alors, je crois qu'à travers les propos que vous tenez, je crois que ce qui est important, c'est de voir que c'est la dignité, finalement, qui reste au fond. C'est-à-dire qu'on reste...
1: Oui, c'est de la dignité.
2: Ah, je crois que c'est
1: oui,
2: ça.
1: Oui,
2: hein.
1: C'est de la dignité, parce que une anecdote comme ça, ma femme, au début, le soir, là, quand je les avais au téléphone, elle me disait, mais comment t'arrives à rester calme, parce que je mettais le haut-parleur pour qu'elle entende ce que
2: les créanciers,
1: les sociétés, les créanciers étaient capables de me dire au téléphone. Elle me dit, je comprends pas pourquoi tu restes calme. Et je suis obligé de rester calme de toute façon parce que je suis comme ça, et puis ça ne sert à rien, il s'excite tout seul, moi je laissais le téléphone sur la table et puis j'attendais qu'il finisse. Qu'est-ce que vous voulez que je leur dise d'autre que j'attends la décision d'un tribunal, quand même dans notre pays quelque chose qui compte, la justice de la République, elle protège, elle défend, et là elle nous a protégé d'un système qui nous a mis par terre, donc
2: bien sûr. Alors Étienne, oui, je crois que vous avez bien résumé.
1: Du... Pardon ?
2: Oui, vous avez bien exprimé, je dirais, toutes les facettes, hein, et toute la complexité, effectivement, de la difficulté budgétaire, des conséquences que ça a sur le, à la fois, bon, bien sûr, financière, mais aussi psychologique, morale, et toute l'énergie aussi qu'il faut prendre, qu'il faut donner pour se battre. Hein, et vous avez montré par votre expérience, par votre exemple, que ce n'est pas vain. Et qu'il faut effectivement se mobiliser. Alors, c'est difficile de le faire seul parce qu'on est acculé. Et comme vous l'avez dit, c'est une forme de harcèlement aussi dans certains cas. C'est pas facile de faire face. Si aujourd'hui, vous aviez un conseil à donner à nos auditeurs, dites-nous.
1: Ah, moi, je leur dirais de ne pas désespérer parce que c'est possible. C'est possible avec l'aide de Crésus, c'est possible avec l'aide d'autres associations. C'est possible parce que le droit il nous protège. Il faut surtout être de bonne foi et ne pas faire silence radio. Alors c'est facile de le dire quand on a un peu de souffle comme nous l'avons aujourd'hui parce que cette décision nous a été rendue favorablement, mais j'ai pu lire dans des forums, dans des groupes de conversation sur internet que voilà, les gens disaient faut pas leur répondre, etc. Sans les citer, parce qu'il n'est pas question ici de citer des sociétés, oui. Doit aussi avoir l'honnêteté de dire qu'il y a des sociétés de crédit qui l'une m'a conseillé Crésus, donc c'est que elle avait une attention particulière pour les clients les plus en difficulté. Mm-hmm. Et puis d'autres sociétés que j'ai assignées, quand je les ai au téléphone, elle me dit bah écoutez, ok, c'est enregistré, on continuera à recevoir des courriers, mais ne rompez pas le lien avec nous. On enregistre vos paiements de bonne foi et puis on attend la décision du tribunal. Et après, je n'ai plus jamais entendu parler d'eux.
2: D'accord.
1: Il y a quatre grandes sociétés qui m'ont sali, hein, m'ont vraiment harcelé. Et je n'ai pas lâché parce qu'ils m'avaient, pendant trop d'années, ils m'avaient fait trop de mal pour qu'aujourd'hui, ce soit eux qui gagnent la partie. Et ils ne l'ont pas gagné. Donc, il faut. C'est vrai que c'est plus facile à dire maintenant parce qu'il faut être fort.
2: Oui.
1: Il faut être de bonne foi, il ne faut pas rompre le lien, mais vraiment, au bout du tunnel, il y a quand même l'espoir qui renaît parce que généralement, quand on est de bonne foi et quand on a fait les choses honnêtement et sérieusement, les décisions qui sont rendues, elles sont en notre faveur la plupart du temps.
2: Mais Étienne, je crois qu'on terminera sur cette note d'espoir. Hein. Donc, battons-nous hein, quand on est en difficulté financière. Ne laissons pas les choses aller à volo. Et donc, trouvons cet espoir. Hein. Merci beaucoup, Étienne, pour ce témoignage. Merci. Au revoir.
1: Bonne journée à vous. Au revoir.
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1: Vous êtes sur Radio Crésus pour un flash info conso. Et il s'agit aujourd'hui des achats sur foires et salons. Alors les achats sur les foires et les salons sont souvent l'occasion de se faire plaisir et de céder un peu à un coup de cœur. Malheureusement, la bonne affaire espérée n'est pas toujours au rendez-vous et la relation avec le vendeur peut parfois s'envenimer. Alors qu'en est-il aujourd'hui avec la loi sur la consommation du 17 mars 2014 ? Amélie Imbert, juriste à Crésus, et Marine Vechter vont nous répondre.
2: Alors en matière d'achat sur foire et salon, le vendeur a-t-il le droit de réclamer immédiatement le versement d'un acompte ?
3: Alors oui, il faut savoir que la vente sur foire et salon ne s'apparente pas au contrat conclu hors établissement, ce qui signifie que le vendeur va pouvoir demander le versement de l'acompte dès la commande. Et le montant, quant à lui, est libre. Il va être soit négocié entre l'acheteur et le vendeur, soit ça va être un pourcentage défini dans les conditions générales de vente.
2: Alors, si l'achat en foire se fait hors des lieux de vente habituels, peut-on bénéficier d'un délai de rétractation de 14 jours ?
3: Mais malheureusement, non. Même si l'achat se fait dans un cadre qui sort de l'ordinaire, sur une foire ou un salon, on ne peut jamais bénéficier d'un délai de rétractation. Donc, on ne peut pas renoncer à un achat, en tout cas sans frais, et le commerçant n'a pas l'obligation d'accepter l'annulation de la vente, quel que soit le délai écoulé depuis l'achat.
2: Et le vendeur doit-il m'informer de l'absence d'un délai de rétractation de 14 jours ?
3: Ah oui, ça c'est une nouveauté de la loi sur la consommation du 17 mars 2014 qui prévoit que les professionnels doivent obligatoirement mentionner l'absence d'un délai de rétractation dans le contrat de vente. Et cette mention doit être faite en termes clairs et lisibles évidemment et il doit y avoir un encadré apparent spécial pour cette mention. De plus, ce qu'il faut savoir, c'est que le professionnel a l'obligation de mentionner que seule la souscription d'un crédit affecté spécialement à l'achat permettra éventuellement au consommateur de se rétracter.
2: Est-ce que le contrat de vente peut être annulé si le vendeur ne m'informe pas de l'absence d'un délai de rétractation de 14 jours ?
3: Alors non, l'annulation du contrat n'est pas prévue pour cette absence d'information. Il y a simplement une sanction administrative qui est prévue dans ce cas-là. Donc c'est 3 000 euros lorsque le vendeur est une personne physique et ça sera une sanction de 15 000 euros si le vendeur est une personne morale.
2: Et l'absence de bénéfice du délai de rétractation existe-t-il dans tous les cas sur les foires et les salons ?
3: Alors bien que l'existence de ce délai de rétractation pour un achat sur foire ou salon soit le principe, on l'a dit tout à l'heure, il existe cependant deux cas et uniquement deux cas, dans lesquels on va quand même pouvoir renoncer à son acquisition en utilisant un délai de rétractation de 14 jours.
2: Et quels sont ces deux cas ?
3: Alors, le client va pouvoir renoncer sans frais à son achat dans le délai de 14 jours s'il s'est rendu sur la foire ou en salon par le biais d'une invitation qui doit être nominative, qui lui a été donnée par le commerçant auprès duquel il fait son achat sur la foire. Et évidemment, il est recommandé de conserver cette invitation à titre de preuve pour pouvoir justifier la rétractation. Le deuxième cas où on va pouvoir bénéficier du délai, c'est lorsqu'on souscrit un crédit à la consommation pour régler cet achat. Et il doit évidemment s'agir d'un crédit spécialement affecté à cet achat, souscrit spécifiquement pour l'achat et dont l'existence est mentionnée sur le bon de commande. Il faut savoir que si un crédit est souscrit après l'achat auprès d'un organisme bancaire ou sa banque habituelle, on ne va pas le considérer comme un crédit affecté et à ce moment-là, on ne pourra pas se rétracter.
2: Et y a-t-il des règles de vente spécifiques sur les foires et les salons ?
3: Alors oui, les professionnels qui proposent leurs produits et leurs services en foire et salon vont être soumis à tout un bloc de réglementation qui concerne la vente à emporter, en fait. C'est un type de vente dans lequel on doit retirer immédiatement tout ce qu'on achète. Donc normalement, ça concerne des petits objets, des petits achats. La plupart du temps, on doit s'occuper de reprendre la marchandise par ses propres moyens, sauf si on paye évidemment le professionnel pour la livraison. Ce type de vente est soumis évidemment à une réglementation particulière sur les achats sur foire et salon.
2: Et comment s'organise la vente à emporter sur foire et salon ?
3: Alors, en principe, cette vente ne peut porter que sur des articles de faible valeur. et réalisées dans des zones spécialement prévues à cet effet, donc ce qu'on appelle les stands en fait. Hein. Alors il faut savoir que si la vente porte sur des objets ou marchandises qui ont un coût plus élevé, comme par exemple un salon ou une cuisine, hein, en principe, le professionnel ne peut que enregistrer des commandes, mais pas finaliser la vente immédiatement.
2: Que prévoit la réglementation en matière d'affichage des prix ?
3: Alors là, il va falloir prendre en compte essentiellement deux points pour la vente à emporter. Donc, le premier point, c'est que le prix des produits ou des services disponibles à la vente doivent être visibles et lisibles, exprimés évidemment en euros et toutes taxes comprises. Et le consommateur doit pouvoir connaître le prix sans être obligé de le demander au vendeur. Le deuxième point, c'est que les frais de livraison ou d'envoi du produit qui a été acheté devra être clairement indiqués et inclus dans le prix de vente. Si ça n'est pas le cas, à ce moment-là, le montant doit être indiqué en supplément, mais toujours de manière visible.
2: Et qu'en est-il des produits préemballés comme la nourriture, tels que le chocolat ou la confiture ?
3: Alors pour ces produits-là, il y a des dispositions supplémentaires. Il doit y avoir en plus du prix de vente, le prix à l'unité de mesure, kilo, gramme, etc. Et l'unité de mesure doit apparaître clairement. Alors simplement, pour certains produits pré-emballés, pour des raisons techniques, il y aura une dispense de ces informations supplémentaires, comme par exemple pour des sachets de plantes aromatiques inférieurs à un poids de 30 grammes, pour certains sucres, pour certains fromages à la découpe.
2: Que faire lorsqu'il y a une différence entre le prix indiqué et celui que le commerçant réclame en paiement ?
3: Alors là, il n'y a pas de réglementation sur la question. On se base uniquement sur un usage, en fait, selon lequel, en présence d'un produit indiqué à deux prix différents, le consommateur ne doit en principe payer que le prix qui lui est le plus avantageux. Sauf, bien sûr, ce qu'on appelle l'erreur manifeste. Si vous avez, par exemple, un téléviseur affiché à 10 euros, alors que vous pouvez imaginer que son prix réel est de 1000 euros, on appliquera le prix réel.
2: Quels sont les conseils que l'on peut suivre lorsque l'on envisage un achat sur foire ou salon ?
3: Alors, il y a quelques petits points à retenir. Dans la mesure du possible, il faut essayer d'éviter de se décider le jour même. Toujours essayer de comparer un maximum, notamment les prix, qui sont parfois plus chers sur les foires et les salons. D'autant plus que la plupart du temps, les professionnels, les vendeurs ont toujours un magasin en dehors de la foire, dans le cadre duquel il sera toujours temps de finaliser le contrat. Autre point auquel on peut faire attention, c'est que si ce que vous achetez ne peut pas vous être fourni directement, immédiatement, il faut vérifier s'il y a bien une date de livraison sur le bon de commande. C'est un point important parce que la date permettra, si elle est dépassée, de pouvoir annuler facilement la commande et sans frais. Et puis, dernier point, essayez de ne pas s'éterniser sur le stand, ne pas laisser le vendeur développer son argumentation pendant des heures. Ce sont des techniques de vente qui sont destinées à endormir la vigilance du client. Il faut savoir simplement qu'un entretien pour renseignement, c'est maximum 10 minutes normalement.
1: Merci pour ces informations et bien sûr, aujourd'hui, vous avez eu tous les éléments pour bien réaliser vos achats sur foire et salon sur Radio Crésus. À bientôt.
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1: Bienvenue sur Radio Crésus pour un nouvel épisode consacré à notre cycle d'émissions sur les addictions. Alors pour les fidèles qui nous suivent régulièrement sur Radio Crésus, vous avez pu écouter et réécouter nos dernières émissions et podcasts sur ce sujet tabou que sont les addictions. Alors Radio Crésus a décidé d'en parler, d'ouvrir le sujet pour libérer la parole. Alors les impacts des addictions sur la vie des personnes sont souvent considérables. Les effets ne sont pas toujours immédiatement visibles, mais même aux yeux des plus proches, hein, mais à plus ou moins long terme, ces effets sont souvent dévastateurs. Il faut bien reconnaître qu'être accro à des substances ou à des jeux est une vraie maladie, une pathologie. Comment s'en sortir? Où trouver une réponse aidante? Sur qui s'appuyer? À quoi servent les services d'addictologie? Aujourd'hui, nous accueillons en studio deux professionnels du soin qui vont pouvoir nous éclairer sur ces questions. Ils interviennent au service d'addictologie du centre hospitalier de Saverne, dans le Bas-Rhin, qui se trouve à une quarantaine de kilomètres de Strasbourg. Et nous avons avec nous aujourd'hui Dr Peggy Dagneau. Bonjour.
2: Bonjour.
1: Alors vous intervenez au centre hospitalier de Saverne en tant que
2: praticien hospitalier, oui.
1: Ah voilà, c'est ça, vous l'avez bien dit parfaitement. Hein. Et donc vous aurez l'occasion effectivement de nous expliquer notamment comment se traitent les addictions comportementales, ce que sont ces addictions comportementales, mais pas seulement, hein, comment les soigner. Hein, donc ça, c'est aujourd'hui le sujet de Radio Crésus. Et vous avez à vos côtés Nadège Maréchal.
3: Bonjour.
1: Voilà, qui est cadre socio-éducative au centre aussi hospitalier de Saverne.
3: Hein, c'est voilà. Ça, dans le même service que Dr Dagneau.
1: Le même service. Alors, cadre socio-éducatif, peut-être juste pour préciser.
3: Cadre socio-éducatif, oui, c'est la CAD, c'est-à-dire que moi, je suis chargée de la partie organisationnelle du service, du bon fonctionnement et du bon déroulement de l'accueil et de l'accompagnement des patients.
1: Parfait. Alors, on parle souvent de XAPA, hein, quand on parle de services de soins, hein, par rapport aux addictions. Alors, Nadège, est-ce que vous pouvez nous expliquer ce que c'est qu'un XAPA?
3: Oui, alors un XAPA, c'est, pour expliquer l'acronyme, c'est un centre de soins, d'accompagnement et de prévention des addictions. Donc, c'est pour expliquer ce que
1: le
3: c'est
1: rôle.
3: Plus concrètement, voilà. C'est un établissement médico-social qui accueille toute personne en difficulté avec une consommation de produits, que ce soit alcool, des drogues, le tabac, les médicaments ou toute autre substance psychoactive, et qui accueille également toute personne qui présente une ou des conduites addictives sans produits. Donc, ça peut être les jeux de hasard et d'argent, les jeux vidéo, Internet. Ou autre, et également toutes les personnes de l'entourage, des personnes concernées par la conduite addictive d'un proche.
1: D'accord. Alors vous parlez de substances psychoactives.
3: Alors, oui. c'est vrai. Les substances psychoactives, c'est les substances qui agissent au niveau du cérébral.
2: Du fonctionnement cérébral,
3: voilà.
2: Ouais, qui ont une action... Qui peuvent modifier les comportements plus ou moins, voilà, du tabac où on a une action psychoactive qui va rester modérée, à l'alcool où on a un tableau d'ivresse où là on se rend bien compte que le comportement est modifié par la substance.
1: Clairement,
2: hein, oui.
1: On arrive à identifier quand une personne est ivre.
2: Oui, même avant, hein, même avant ce stade-là, oui.
1: D'accord. Donc, alors, docteur, je reviens vers vous, docteur Dagneau. Est-ce que vous pouvez nous expliquer aussi quel est votre rôle au sein du service d'addictologie?
2: Alors, moi, c'est un... Alors, on est plusieurs praticiens. Bon, concrètement, c'est juste le terme praticien hospitalier, c'est juste le terme institutionnel, on va dire. Du coup, nous, on est plusieurs. On se partage un petit peu dans les différentes fonctions du service d'addictologie. Donc, moi, mon rôle, il va être plutôt en ambulatoire, c'est-à-dire chez des gens qui ne sont... pas hospitalisé, ça va être un rôle de consultation où je vais faire une évaluation addictologique, où je vais suivre des patients au fur et à mesure de leur parcours avec une équipe. Voilà, je vais également faire de la liaison au sein de l'hôpital sur des gens qui sont hospitalisés et qui ont des conduites addictives. Aller voir des patients, je peux hospitaliser aussi certains patients chez mes collègues de médecine pour réaliser un sevrage quand c'est leur projet. Voilà.
1: D'accord.
2: Et aller en hôpital de jour parfois aussi, puisqu'on a un hôpital de jour.
1: D'accord. Alors vous parlez d'ambulatoire, on l'oppose à quel autre...
2: L'hospitalisation, oui. En fait. Hein. C'est-à-dire que l'ambulatoire, vous venez comme en ville, hein. Finalement. Vous venez, vous avez votre rendez-vous et vous repartez chez vous.
1: D'accord. Alors, je reviens à vous, Nadège Maréchal. On a parlé du XAPA, on a compris l'acronyme. Alors, le rôle, effectivement, on a bien aussi compris l'importance du XAPA. Alors, est-ce qu'il y a une différence, parce qu'il y a d'autres termes aussi qu'on utilise en matière de parcours de soins. Alors, on parle du XAPA, mais aussi des CARUD.
3: Oui, alors c'est des structures effectivement toutes les deux médico-sociales mais différentes. Les CARUD, ce sont les centres d'accompagnement. Moi, docteur Daniel.
2: Alors moi, je suis pas très forte en acronyme.
3: D'accompagnement à la réduction des risques des usagers
2: de drogue.
1: D'accord.
3: Voilà. La différence entre les XAPA et les CARUD, c'est qu'au niveau des XAPA, on se situe plus dans une démarche de soins, mm-hmm. c'est-à-dire plutôt pour des personnes et qui souhaitent avoir des informations sur leur consommation, être accompagnées au niveau de leur consommation, que ce soit dans un arrêt, dans une réduction ou à d'autres niveaux. Au niveau des CARUD, on a moins le côté soins différents, c'est-à-dire que c'est plus ce qu'on appelle un accueil basse-œil, c'est-à-dire on peut venir, on peut se poser, on peut prendre un café, on peut avoir accès à une douche, à une machine à laver pour laver ses affaires. Ça s'adresse à un profil de personnes plus précaires souvent, mm-hmm. Pas uniquement, mais souvent puisqu'il y a accès, comme dit, à des soins d'hygiène. Et on ne va pas forcément rencontrer un professionnel si on ne le souhaite pas dans un CARUD. D'accord. Alors que dans un XAPA, la porte d'entrée, ça va être d'emblée vers un professionnel en général.
1: D'accord. Alors on aura l'occasion effectivement après d'explorer plus l'étendue des services qui sont rendus par le XAPA et votre XAPA en l'occurrence, celui de Saverne, hein, alors qui est rattaché donc au service d'addictologie, c'est ça ?
3: Oui, c'est ça. En fait, il s'agit d'un service d'addictologie au sein de l'hôpital de Saverne, un service d'addictologie qui regroupe différentes structures.
1: D'accord.
3: Donc, une des structures dont on vient de parler, effectivement, c'est le XAPA, mm-hmm. qui est une structure médico-sociale, donc. Là, c'est des structures qui peuvent être portées soit par des associations, soit par des établissements de santé. Donc, en l'occurrence, à Saverne, c'est un XAPA à gestion hospitalière. Au niveau médico-social, il y a aussi une consultation jeune consommateur à Saverne, mm-hmm. c'est-à-dire un établissement qui s'adresse plutôt à des personnes entre 12 et 25 ans, donc à la population jeune, qui peuvent venir en consultation s'ils souhaitent avoir de l'information, s'ils souhaitent avoir une évaluation de leur consommation. C'est plutôt des accompagnements plus courts. Bref, mm-hmm. voilà, pas forcément sur la longueur comme dans les XAPA. On peut recevoir aussi éventuellement les parents ou l'entourage des jeunes, avec ou sans les jeunes. Les jeunes avec ou sans leurs parents aussi. Ouais. Voilà, il n'y a pas de... Alors, c'est ouvert.
1: Oui, vous parliez pour les jeunes, les consultations jeunes consommateurs. 12 ans, ça commence à 12 ans ?
3: Alors, dans les textes, c'est de 12 à 25 ans.
1: D'accord.
3: Il peut arriver qu'on voit des jeunes à partir de 12 ans, mais c'est rare. C'est quand même pas la majorité.
1: Bien sûr. Voilà. Oui, je comprends bien. Alors, docteur Dagneau, quand on parle d'addiction, bien souvent, nous pensons à un de ces symptômes les plus flagrants, hein, c'est-à-dire la perte de maîtrise, de pouvoir résister à cette envie de...
2: Cette perte de contrôle, oui.
1: Voilà, perte de contrôle, hein, qui entraîne, on va dire, vers des chemins dangereux à la fois pour la santé, même pour son budget, financièrement, mm-hmm. et aussi dans la relation avec les autres. Hein. Alors, j'ai relevé une définition sur le site de la Caisse primaire d'assurance maladie, hein, qui dit qu'une addiction est une dépendance à une substance ou à une activité avec des conséquences néfastes sur la santé de la personne affectée. Elle peut être favorisée par des facteurs environnementaux ou liés à l'individu. Alors, est-ce que cette définition, finalement, elle rejoint pour vous la définition médicale, peut-être, de l'addiction ? Est-ce que c'est...
2: Oui, alors je dirais qu'on va compléter d'un point de vue médical dans nos critères, on va peut-être plus parler de cette répétition du comportement. On va y ajouter qu'en fait le comportement se répète malgré les répercussions négatives, hein, c'est difficile à contrôler, et du coup on va insister sur aussi la notion de craving, sur cette envie irrépressible de consommer malgré tout ça.
1: D'accord, donc craving c'est un terme
2: anglais qui n'a pas vraiment, en fait, pas vraiment de traduction française, parce que le terme français, envie tout court, l'envie, voilà, on peut avoir envie d'une paire de chaussures. Là, on n'est pas du tout dans le même registre, c'est-à-dire sur quelque chose qui va vraiment prendre énormément de place au niveau cérébral. C'est-à-dire que vous allez ne plus penser qu'à ça. À comment s'en procurer, comment à ça, parce que la définition, ce qu'on rajouterait par rapport à la définition du site Amélie, c'est vraiment, le fait de soulager. Au départ, c'est un produit, une addiction, un comportement qui a apporté du plaisir, et au fur et à mesure, va arriver à soulager une tension interne.
1: D'accord.
2: Et finalement, conduire à soulager un mal-être.
1: Oui.
2: Et c'est vraiment ça. C'est ça que je rajouterais finalement dans cette définition, ou ce que nous, médicalement, on va vraiment rechercher. D'accord. C'est-à-dire qu'on ne vient pas addict. Comme ça, tout de suite, il y a vraiment cette notion de plaisir. Et après, la répétition va faire qu'il y aura ces tensions internes qu'il faudra soulager avec le craving.
1: D'accord. Alors, craving, moi, ça me fait penser un peu, on en crève d'envie, quoi. C'est un peu ça, l'idée ?
2: C'est un peu ça, ouais.
1: Ouais. Et c'est irrépressible, il faut qu'on y aille parce qu'on a besoin de ce plaisir-là qu'on a connu à un moment donné, qui nous a effectivement amené vers un peu de bonheur, qui nous a fait oublier peut-être effectivement le mal-être que l'on vit.
2: Oui.
1: Et on a envie d'y retourner parce qu'à un moment donné, on est un cycle, si on veut. C'est un peu ça l'idée ou pas ? Ou il y a des hauts et des bas dans le...
2: Oui. C'est ça ? Il y a des hauts, c'est quand on sait qu'on va finalement être sur le point de consommer ou de consommer. Souvent, une fois qu'on est dans l'addiction, une fois qu'on a consommé, ça redescend très vite.
1: Ouais.
2: Et ce qui fait qu'on reconsomme.
1: Bien sûr.
2: Ce qui est vraiment important dans l'addiction, c'est que parfois on se dit mais pourquoi la personne n'arrête pas alors que y a eu la perte de son travail, que le conjoint ou la conjointe sont partis, qu'il y a une certaine précarité, enfin voire même à la rue, c'est à cause de ça. C'est dans cette définition, c'est ce craving et qui fait que on est malgré tout obligé.
1: Oui, c'est irrépressible.
2: Voilà.
1: D'accord. On comprend bien, effectivement, que c'est compliqué hein, de gérer ce genre de situation.
2: Oui, très, oui.
1: Voilà. Alors, ce que je vous propose, c'est qu'on prenne un témoin en ligne. Hein, donc, on va effectivement passer un petit jingle et puis on va recevoir dans un instant un témoignage. Et vous pourrez effectivement aussi intervenir à l'écoute de ce témoignage. Hein. À tout de suite.
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1: Et nous avons en ligne avec nous Stéphane. Bonjour Stéphane.
4: Oui, bonjour.
1: Alors Stéphane, je suis en studio Radio Crésus avec Dr Dagneau et puis sa collègue Madame Nadège Maréchal. Et nous sommes
2: bonjour,
1: là.
2: Monsieur.
1: Voilà, nous sommes là pour vous écouter et que vous nous expliquiez finalement votre histoire hein, par rapport à des dettes, notamment liées à des dettes de jeu, c'est ça ?
4: Oui.
1: Voilà. Alors, racontez-nous un peu comment ça se passe, votre vie au quotidien.
4: C'est un peu dur. Hein.
1: C'est dur ?
4: Ouais.
1: À quel niveau est-ce que c'est difficile ?
4: Je suis plus hébergé, je suis dans un foyer, donc voilà. Ça va un peu mieux, quoi.
1: Oui, j'ai pas compris, vous êtes...
4: Comment ?
1: J'ai pas compris le début de votre phrase.
4: Avant, j'étais hébergé, mais je suis plus, je suis dans un foyer, maintenant.
1: Maintenant, vous êtes dans un foyer ? D'accord.
4: Oui.
1: Et Vous étiez à un moment donné sans logement, c'est ça?
4: Oui, c'est ça.
1: Ouais. Aujourd'hui, vous avez quel type de ressources?
4: J'ai le RSA.
1: Le RSA? D'accord.
4: Oui.
1: Et vous étiez aussi dans une pratique un peu de jeu, ou pas? Des jeux de grattage ou des choses comme ça?
4: Oui, voilà, c'est ça.
1: Ouais, surtout des jeux de grattage.
4: Il y a du grattage, surtout ce qui est jeu, quoi.
1: Ok. Et vous vous souvenez comment vous y êtes arrivé finalement à la pratique de ces jeux?
4: Non, pas du tout. Non. L'effort de gagner aussi, hein. J'ai touché le fond, mais voilà.
1: Ouais.
4: Et après, espérer de gagner pour moi. Voilà.
1: D'accord. Oui, donc c'est l'espoir du gain et de se refaire au niveau.
4: Ben, exactement, voilà.
1: Ouais. Et alors.
4: Et des fois, on ne se rend pas compte qu'on met plus qu'il en faut, quoi. Donc, voilà.
1: D'accord. Alors, quand on touche le RSA, c'est à peu près 600 euros par mois, hein?
4: Ouais, c'est ça.
1: Ouais. Et est-ce qu'on a une capacité pour jouer? Est-ce qu'on a de l'argent pour mettre dans le jeu, finalement? Est-ce qu'on y arrive à trouver cet argent?
4: Ben, oui, je pense, hein.
1: Ouais.

0: Ça va.
1: Ça va?
0: Ouais, non, ça va.
1: Et à quel
0: Ah, là,
1: moment
0: c'est...
1: vous... Oui?
0: Il faut ranger, il faut payer des trucs, il faut voilà, donc, non, je dis ça. C'est moins qu'avant, mais bon, ouais, on n'a pas le choix, donc,
1: Oui. Est-ce que la pratique du jeu, là, quand vous allez dans un bureau de tabac, je pense que c'est dans ces endroits que vous récupérez les jeux de grattage?
0: Ouais, c'est
1: Ouais.
0: ça.
1: Est-ce qu'à un moment donné, ça vous a posé problème dans votre vie au quotidien?
0: Bah oui. Mais quand tu te rends pas compte ce qu'on vit dedans, des fois, on se dit, ouais, j'ai gagné, ou je vais jouer, peut-être que je vais gagner plus, voilà, donc, on va payer quelque chose, ou voilà. Donc,
1: Ouais, donc l'espoir de gagner, hein, c'est ce que vous dites. Est-ce,
0: ouais, c'est ça.
1: et vous avez pu gagner des sommes importantes ou pas?
0: Jamais.
1: Jamais?
0: Non.
1: Mais l'espoir est toujours là.
0: Ouais, bon. Moi, je pense que je suis pas le seul, hein. Il y en a qui, je pense qu'ils jouent moins, mais bon, voilà.
1: Ah oui, ben ça oui, vous n'êtes pas le seul, ça c'est clair. Il y a plein de gens qui espèrent. C'est un peu aussi la motivation du jeu, hein, c'est que on
0: C'est
1: joue
0: ça.
1: pas pour payer l'opérateur de jeu, hein, on joue pour effectivement gagner quelque chose, hein, c'est l'objectif.
0: Ouais, c'est ça.
1: Mais et donc
0: C'est ça.
1: ouais. Et donc
0: Bon, les
1: le.
0: gagnants, c'est à une certaine façon, mais bon, voilà.
1: Vous avez gagné déjà? J'ai pas. Oui.
0: Non, j'ai jamais gagné de chrono, non.
1: Non. C'est quoi? C'est 50 euros, 100 euros peut-être?
0: Bon, ici, il y a quelques années, j'avais gagné 2000, mais voilà. Donc,
1: Ah, donc c'est une belle somme déjà.
0: oui.
1: Ouais.
0: Oui.
1: Ouais.
0: Bon, si j'ai gagné, ouais, des vite sommes, voilà.
1: Ouais. Et généralement, quand vous gagnez cet argent, vous en faites quoi? Vous l'utilisez pour payer vos dettes ou votre quotidien ou vous rejouez ces sommes?
0: Donc, c'est moitié-moitié.
1: C'est vous qui?
0: C'est moitié-moitié. Ça dépend.
1: Ça dépend.
0: Ouais.
1: D'accord. Est-ce que vous avez des questions? Alors on a avec nous le docteur Dagneau, hein, qui est spécialiste aussi, qui accompagne sur ces questions-là de l'addiction. Est-ce que vous avez une question à lui poser, par exemple, par rapport à ces.
0: Bah... Une question, non, j'ai pas de question, voilà.
1: Non.
0: Je suis conscient de ce que je suis, donc voilà. Et encore, je ne saurais pas.
1: Ouais.
0: Voilà.
1: Vous avez conscience de ce que vous faites.
0: Oui, bien sûr.
1: Est-ce que vous avez le sentiment d'avoir la maîtrise du jeu aujourd'hui, ou est-ce qu'à un moment donné, vous allez vous dire, ah là, je passe devant un bureau de tabac, il faut que j'aille jouer.
0: Non, j'ai quand même la maîtrise, hein. Non, ça va, c'est pas comme avant.
1: C'est pas comme
0: Mmh.
1: avant.
0: C'est moins.
1: Ouais.
0: Ah, mais avant, je travaillais aussi, hein. J'avais un bon salaire, j'avais un bon truc, donc voilà.
1: Ah, oui, avant vous étiez en activité, vous aviez effectivement. Vous travailliez dans
0: C'est
1: quoi?
0: ça.
1: Ouais, vous étiez dans quel
0: C'est ça.
1: domaine?
0: Donc, il y avait le chauffage.
1: Chauffagiste, c'est ça?
0: Voilà, c'est
1: Ok.
0: ça.
1: Ok. Donc, et là, quand vous étiez en activité, là, c'était autre chose, c'était plus fréquent, c'est ça.
0: C'est un peu plus dur, mais bon.
1: Ouais, oui.
0: Voilà.
1: Et donc, votre situation économique vous a aussi contraint finalement à réduire
0: C'est
1: le.
0: ça.
1: Ouais, c'est ça.
0: C'est ça, oui.
1: D'accord. D'accord. Est-ce que vous étiez allé voir des professionnels du soin pour vous aider ou pas?
0: Non, mais je suis suivi.
1: Ah, vous êtes suivi? Oui,
0: Ouais.
1: d'accord. Ok. Et alors, la fréquence, tout ça, ça vous fait du bien d'être suivi par rapport à ça?
0: Ouais, c'est quand même du bien d'en parler, souvent.
1: Oui. Parce que c'est difficile
0: Mmh.
1: d'en parler normalement?
0: Bah, bien sûr.
1: Ouais. Et pourquoi?
0: On le savait, voilà. C'est un peu dur.
1: Ouais.
0: Bon, après, déjà, de le reconnaître et tout, c'est déjà pas fait un cap, donc voilà.
1: Ah, vous là, vous
0: Bah,
1: nous
0: c'est
1: dites.
0: comme on dit, ouais. Sinon, en général, on a toujours tendance à nier, donc voilà.
1: Oui. Et ça a été votre cas aussi à un moment donné, vous étiez dans le déni.
0: Ouais,
1: Oui.
0: voilà.
1: Ok. Et qui vous a aidé?

0: à y voir clair finalement?
1: C'est le docteur que j'habitais dans le sud.
0: Le docteur?
1: Ouais.
0: Ouais.
1: Le psychologue.
0: Ok. Ouais. Et ça, ça vous a fait du bien, ça? Ok.
1: Et voilà.
0: Voilà. Stéphane, bah écoutez, on vous remercie vraiment d'avoir accepté de témoigner. On sait que c'est pas facile hein, de parler de ces choses, hein, mais voilà, c'est courageux d'en parler. Et puis aussi pour nos auditeurs hein, qui comprennent que finalement les addictions, c'est pas facile à vivre, c'est compliqué. Est-ce que si vous aviez un conseil à donner à nos auditeurs
1: qui vous
0: vient comme ça à l'esprit tout de suite là, un conseil en disant voilà, il y a peut-être des gens qui sont dans votre situation aujourd'hui qui nous écoutent. C'est quoi le conseil que vous souhaiteriez leur donner?
1: C'est facile de dire de se retirer ou voilà, mais bon, ce qui est bien, c'est l'espérance, mais bon, voilà.
0: L'espérance?
1: Ou l'espoir, voilà, donc c'est le mot que j'ai en tête.
0: Ah ouais, mais c'est un joli mot, espoir.
1: Voilà.
0: Et voilà, alors il y a l'espoir de gagner au jeu, mais il y a aussi l'espoir de s'en sortir.
1: Non, je pense que c'est plutôt pas l'espoir de gagner au jeu.
0: Non, pas celui-ci.
1: C'est révolu, parce que hein, ça fait des années que hein, il n'y a rien passé, donc c'est plutôt l'espoir de s'en sortir.
0: De s'en sortir. Mmh. Écoutez,
1: parce que le gagnant sera toujours la française des jeux PMU.
0: Oui.
1: C'est eux qui font des milliards par an, c'est pas moi, ou les gens.
0: Oui, vous avez raison, ça c'est, vous êtes bien
1: renseigné. Quand on voit les résultats, ce sera toujours les gagnants.
0: Oui, oui, oui. Donc,
1: même qu'ils font des pubs à la radio, là, partout.
0: Eh oui.
1: Ils vous forcent à jouer, ils vous forcent à un truc, après ils disent, mais si vous êtes addict, téléphonez-nous. Ouais, bon.
0: Ouais. Et vous pensez ça que ça marche pas, ça?
1: Ouais. Hein?
0: Ouais, vous pensez que c'est un peu entre les deux et que c'est pas...
1: Ouais, bien ouais. Sûr, bien sûr. Ils savent.
0: Bah écoutez Stéphane, en tout cas on a bien entendu le mot clé hein, pour le conseil, hein, espoir de s'en sortir. Et c'est à cette condition qu'on est gagnant finalement, hein. C'est ça?
1: C'est ça.
0: Voilà. Merci beaucoup.
1: De rien.
0: On vous souhaite encore une belle journée et puis de toute façon on est en contact hein,
1: oui, y a pas
0: dans le cadre de l'accompagnement Crésus. Hein, donc on vous dit à bientôt Stéphane. Hein.
1: D'accord, merci.
0: Au revoir, merci à vous.
1: Merci, au revoir.
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0: Alors, docteur Dagnon, on vient d'écouter effectivement Stéphane qui a accepté de témoigner sur Radio Crésus. On a parlé du déni de réalité aussi hein, par rapport à ces situations d'addiction finalement. Ouais. Est-ce que ça se retrouve systématiquement
3: Oui, le déni, c'est cette longue période où on pense qu'on n'a pas de problématique par rapport à ça. On a en gêne souvent des remarques de l'entourage, voire professionnelles parfois, qui vont dire fais attention quand même là, tu vas, je sais pas, un peu trop au casino ou t'es encore dans le rouge ce mois-ci. Ce genre de choses, et puis y aura toujours un prétexte, oui mais c'est parce qu'il y avait des jours fériés, je suis plus allée, parce que voilà, ce genre de choses, et puis petit à petit c'est se rendre compte qu'en fait ça va au-delà et que du coup l'addiction prend vraiment de la place, et du coup ça en général c'est un chemin qui est assez long, cette prise de conscience en fait de cette perte de contrôle. Et puis après, il va y avoir aussi d'autres phases par la suite où il y a aussi en général une culpabilité de ne pas réussir et puis des répercussions qu'il y a au niveau familial, financier, professionnel, dans les addictions. Donc oui, le Stéphane, la personne qui a témoigné, en parlait bien en fait, hein, avant d'aller consulter, d'oser en parler. Les gens ne comprennent pas forcément en fait aussi dans toutes les addictions que c'est pas un simple jeu, c'est pas un simple jeu de grattage.
0: Oui, parce qu'on pourrait
3: de
0: le penser.
3: Jouer le dimanche, oui.
0: On dit c'est anodin, un petit bout de papier là qu'on va gratter. Allez, ça n'engage à rien.
3: Voilà,
0: on perd les 2 euros, etc. Et puis c'est fini.
3: Tu peux t'arrêter facilement, bah voilà, tu récupères ta mise, et voilà.
0: Oui.
3: Sauf que quand quand on est dans une conduite addictive, ben non. Mmh. Il va y avoir déjà d'autres mécanismes, il va y avoir ce pouvoir grisant de gratter, de pouvoir gagner, de si on gagne, se dire qu'on est dans un jour de chance, et remiser pour tenter de voilà, cet espoir aussi de gagner gros.
0: Le gros lot.
3: Et de changer sa vie.
0: Oui, c'est ça.
3: Donc voilà, émotionnellement et d'un point de vue neurobiologique, il se passe plein de choses là, c'est vraiment une excitation.
0: Ah oui, alors je pense qu'effectivement... On met le doigt là sur le nœud du problème. Vous avez dit changer sa vie. Parce qu'au fond, quand on est dans le mal-être, ce qu'on recherche avant tout, c'est changer sa vie.
3: Ou en tout cas l'adoucir.
0: L'adoucir.
3: Ou ouais. Mettre une pause. Hein. Souvent cet échappatoire, se désangoisser aussi. Hein. Y a plein d'effets recherchés dans les produits. Mais en D'accord. tout cas, voilà, de souvent une pause de mieux-être. C'est ça qui va être recherché. Changer sa vie, ça va être plutôt sur des addictions de jeux d'argent, des choses comme ça. Surtout au début, ce qui va motiver. Si on vous offre, je sais pas, sur des paris sportifs, qu'on vous offre 100 euros pour jouer, vous les jouez et vous triplez. Vous n'avez rien mis de votre poche et vous ressortez avec 300 euros, bah là, vous vous dites qu'il y a peut-être moyen de faire quelque chose, que vous êtes peut-être bon, que vous avez peut-être une analyse du jeu, des matchs de foot et compagnie ou d'autres matchs, et puis vous allez rejouer.
0: Et puis
3: vous avez du plaisir, parce que du coup, c'est hyper valorisant. Vous vous dites, j'ai été bon, alors ok, il y a un petit peu de hasard, mais rapidement, le hasard, on va l'oublier.
0: Bien sûr. Oui, donc il y a un peu ce mélange de genre, on va dire, à la fois du hasard et puis aussi une forme d'expertise qu'on peut mettre ou qu'on peut se trouver peut-être. Hein, là, en plus, dans le cadre des paris sportifs, on est bien dans.
3: On est dedans, oui.
0: On est dedans, hein, donc c'est vrai que ça va très vite. Hein, et c'est un peu peut-être une illusion aussi, tout ça. Hein, sûrement.
3: Bien sûr. Bien sûr. Et on perd vraiment cette notion de hasard. Les joueurs, la dimension autant où pour un kidam qui n'a pas de conduite addictive et qui va jouer vraiment très occasionnellement, le hasard, c'est une notion prégnante. Quand on est joueur, on ne pense plus au hasard. On pense toujours qu'il y a une partie de nous qui gère. Alors, parce qu'on fait de telle manière, parce qu'on utilise telle machine à sous et que voilà et que vous avez analysé les joueurs de casino, ils peuvent quand la place se libère, des fois il y a 2-3 personnes qui peuvent,
0: attendent derrière,
3: bien sûr, parce qu'ils pensent que c'est la machine, celle qui va enfin donner. Ils pensent plus aux algorithmes, au hasard, enfin ce genre de choses.
0: On se voile la face d'une certaine manière, on cache ça sous le tapis. Le hasard, il vient tout petit finalement dans l'analyse de la situation et on pense qu'on va pouvoir gagner le gros lot. Hein.
3: Oui, c'est il y a plein de ce qu'on appelle, on les appelle les distorsions cognitives. Alors on n'en a pas que chez les joueurs. Hein. Si vous les gens qui veulent pas passer sous une échelle ou qui voient un chat noir et qui pensent que leur journée va être fichue, bon, c'est une distorsion cognitive. Mais chez les joueurs, on en a énormément. Du coup, c'est des modifications du fonctionnement cérébral. Et du coup, le travail, la prise en soin de ces personnes, c'est d'aider à remettre, à travailler sur ces distorsions cognitives et à remettre de la réalité par rapport à ça.
0: D'accord. Merci beaucoup, docteur Dagnon, sur ces éclairages. Alors, je reviens vers Nadège Maréchal pour reprendre sur les XAPA. Alors, il y a peut-être encore des précisions que vous souhaiteriez apporter peut-être sur le XAPA ? Le Saverne, en tout cas.
4: Ou en tout cas, le service d'addictologie. Oui, peut-être compléter la présentation du service, puisque voilà, j'avais déjà parlé du XAPA, effectivement, de la consultation jeune consommateur, qui est à Saverne dans les mêmes locaux, au service d'addictologie, et qui a aussi une antenne pour la consultation jeune consommateur à Sa Réunion.
0: D'accord.
4: Voilà. Au-delà de ça, on a aussi des dispositifs qui sont là sanitaires. Il y a une consultation hospitalière d'addictologie, donc là c'est la même manière que ça passe les gens qui viennent en ambulatoire. Il y a une équipe de liaison et de soins en addictologie. Là, c'est des professionnels qui vont dans les différents services de l'hôpital à la rencontre des patients qui sont hospitalisés pour toute autre raison, mais chez qui les soignants du service auraient repéré une problématique addictive éventuellement, ou une consommation de produits peut-être excessive, ou une addiction comportementale, qui vont faire appel donc au service d'addictologie pour venir rencontrer ces patients dans les services et faire une évaluation et proposer éventuellement un accompagnement.
0: D'accord.
4: Et enfin, on a aussi un hôpital de jour d'addictologie. Donc là, c'est des patients qui sont hospitalisés à la journée, de 8h45 à 17h, qui font des activités, qui ont des activités en groupe et aussi des consultations en individuel, et qui peuvent venir pour faire un programme soit de sevrage, soit d'aide au maintien de l'abstinence, soit de réduction des risques, pour une période qui peut aller de 15 jours jusqu'à 3 mois à peu près, avec une venue quotidienne les premiers temps, puis ensuite trois fois, deux fois par semaine, une fois par semaine de manière un peu dégressive, pour ensuite reprendre sur l'ambulatoire.
0: Voilà. Alors, quand on parle de sevrage, on fait référence uniquement aux addictions aux substances, ou on parle de sevrage aussi dans les addictions comportementales? Peut-être, docteur?
3: Oui, on peut parler de sevrage, hein. On peut voir sur le témoignage, si je reprends le témoignage de Stéphane, hein. Alors je ne sais pas s'il y a une période d'arrêt complet du jeu, mais ce qu'il a fait en fait, c'est qu'il a réduit, c'est-à-dire que dans son témoignage, ce que moi j'en ai entendu, hein, on n'a pas reprécisé les choses, c'est que du coup il y a eu une phase où il jouait beaucoup, où il y a eu des répercussions financières avec des problématiques de logement, et puis là il a réussi, alors il s'est fait accompagner, il a parlé, il a voilà, pour plein de raisons, et depuis il a ce qu'on appelle une réduction des pratiques, une réduction des risques, c'est-à-dire qu'il mise moins régulièrement, plus c'est quotidiennement, ça. Probablement avec un budget, en tout cas il essaye de respecter un budget. Donc voilà, oui, ça c'est des parcours un peu... il n'y a pas forcément... C'est pas parce qu'on vient en addictologie, et ça c'est vrai que je pense que dans la tête des gens c'est très courant, mais c'est pas parce que c'est pas l'abstinence, le sevrage, le seul objectif. C'est pas si venir en addictologie, c'est s'interroger en fait, essayer de faire le point sur ses consommations. On va pas proposer forcément, quand je vois un patient, un sevrage. Le but, c'est vraiment de construire et de faire évoluer le projet, et d'aller de faire un bilan, une évaluation complète, et de discuter de ce que le patient souhaite.
0: Donc le sevrage, ce n'est pas une finalité en soi,
3: non.
0: C'est une étape du parcours de soins?
3: Pas forcément.
0: Pas forcément.
3: Pas forcément, non.
0: D'accord.
3: Il y a des gens qui sont, par exemple, on peut voir en consultation des gens qui ne sont pas encore accros, mais qui se sentent perdre pied un petit peu. Ils trouvent, ils sont dans la limite, et du coup, ils font le choix de venir d'eux-mêmes, hein, pour discuter de ça. Et là, parfois, leur objectif, ça va être juste de réduire leur consommation ou leur comportement dans les addictions comportementales. Et nous, on les accompagne là-dedans. Parfois, la demande va évoluer, et là, ça sera vers un arrêt des consommations.
0: D'accord.
3: Mais voilà, il n'y a pas de parcours vraiment classique. Je pense que voilà, on n'est pas sur... une médecine un peu plus classique, ou si vous avez, je sais pas, une bronchite, du coup on vous donne des antibiotiques, ça doit marcher, on a des marqueurs, on sait si on est guéri, si on n'est pas guéri, voilà.
0: On aimerait bien que ce soit plus simple, mais manifestement c'est pas le cas, et chaque situation est particulière, c'est
3: voilà,
0: ça.
3: Et on l'adapte aussi, et on travaille toujours en pluridisciplinaire. C'est-à-dire que ça peut arriver, mais ce n'est pas la majeure partie. Souvent, ils voient différents professionnels, des infirmières, des travailleurs sociaux, qui vont nous aider, par exemple, quand il y a une certaine précarité, qu'il y a les droits CMU qui ne sont plus à jour, quand il y a des difficultés financières, qui va faire le point sur le budget, éventuellement vous réorienter les patients à Crésus, voilà, ce genre de choses. Et on a des psychologues, neuropsychologues quand il y a des troubles cognitifs, ce qui sont assez fréquents dans les conduites addictives.
0: D'accord. Alors, c'est une question que j'avais justement posée aussi à Nadège Maréchal, hein, qui nous présente effectivement le XAPA dans son organisation aussi. Hein. Et merci de me faire la transition, docteur. Hein. Donc, c'est vrai, ces professionnels qu'on retrouve dans les XAPA, hein, donc, ils ont été un peu dévoilés. Alors, comment ça fonctionne, cette équipe pluridisciplinaire ?
4: C'est quand le patient, en tout cas au niveau du XAPA, quand le patient vient, il verra en premier lieu, en général, une infirmière. Mm-hmm. C'est le premier professionnel qu'il va rencontrer et il va y avoir ce qu'on appelle un premier entretien qui va être vraiment un entretien d'évaluation globale de la situation du patient, que ce soit sa situation familiale, sa situation professionnelle, sa situation sociale, financière, mmh. et bien sûr une évaluation aussi plus particulière addictologique, une évaluation des consommations ou des pratiques addictives. Voilà, donc tout ça, c'est un premier entretien qui est quand même assez conséquent, qui fait en général une heure, voire mmh. des fois un peu plus. Et à la fin de cet entretien, on va effectivement élaborer, l'infirmière va élaborer avec le patient un projet thérapeutique pour la suite, pour voir quels sont ses besoins, quelles sont ses attentes et continuer. En général, après, il y aura dans un deuxième temps un rendez-vous avec un médecin du mmh. service.
0: D'accord.
4: Et ensuite, un suivi régulier. Là aussi, le temps est prévu avec le patient. Alors, d'une part, il y a les disponibilités des agendas, mais il y a aussi la discussion avec le patient qui fait que les rendez-vous peuvent être prévus plus ou moins rapidement. Il y aura en général au moins infirmière, médecin. Et ensuite, c'est selon les besoins des patients, peuvent s'ajouter dans l'accompagnement une psychologue si c'est repéré qu'il y a des besoins, si le patient fait la demande. Il peut y avoir le travailleur social, comme disait Dr Dagneau, s'il y a besoin effectivement d'une prise en charge sociale ou administrative mmh. un peu plus particulière. Il peut y avoir, on a aussi une ergothérapeute qui intervient et qui fait un travail plutôt sur la gestion des émotions.
0: Ah oui.
4: Plus particulier, gestion des émotions, d'accord. gestion du stress. On a aussi, comme le disait Dr Dagneau, la neuropsychologue qui peut faire une évaluation neurocognitive.
0: Voilà.
3: On a aussi tout ce qui sont des professionnels qui font un petit peu des thérapies mmh. corporelles. Hein. Mmh. Du coup, il y a de la relaxation, il y a du doing qui est de l'automassage.
4: Un atelier aussi de méditation
3: pleine conscience.
4: Cycle de méditation de pleine conscience qui est proposé. Et puis, il y a un groupe de parole aussi, groupe de parole pour les patients, groupe de parole pour l'entourage mm-hmm. qui sont proposés au sein du service.
0: Là, on va au-delà de la personne elle-même, hein, c'est vraiment pour... pour les proches, c'est ça ?
4: Pour les ouais. proches aussi. Alors, les proches peuvent être vus en entretien individuel par d'autres professionnels que ceux qui suivent leurs proches, justement. Mm-hmm. Et ils peuvent aussi venir en groupe, effectivement, en groupe de parole pour l'entourage.
0: D'accord. Et puis, vous avez aussi peut-être d'autres professionnels. Alors, on a signé aussi une convention Crésus Alsace et le XAPA de Saverne, justement, oui. aussi pour pouvoir... accompagner de façon aussi un peu plus poussée les personnes sur le volet budgétaire mmh. et qui souffrent effectivement de ces addictions avec toutes les conséquences qu'on sait qui peuvent arriver au niveau de la situation de l'argent. Hein. Donc ça, c'est aussi un élément. Alors, merci beaucoup pour ces précisions et on voit que cette transversalité des compétences, elle est très forte hein, puisque c'est vraiment très très complet, on le voit sur la manière de prendre en charge les publics. Alors, docteur, je reviens à vous. Parce que bien souvent, quand on parle d'addiction, on n'y voit que vice et faiblesse de l'âme, si je puis dire. Est-ce que c'est une juste vision de l'addiction ? Peut-on dire que l'addiction, au contraire, est autre chose qu'un vice ?
3: Oui. Au-delà de ça, ça reste c'est une pathologie chronique, hein, l'addiction. À la base, ça reste vraiment quand vous commencez, quand vous jouez, par exemple, hein, si on prend le jeu, c'est quelque chose de socialement tolérée. On joue, alors on joue aux échecs, on joue à plein de choses. Et puis on va, les Français aiment bien hein, les jeux de grattage. Hein, et, il va y avoir probablement des jeux de grattage sous le sapin cette année. Hein, ça reste un cadeau fréquent. Il y a un Français sur deux au moins qui a gratté une fois là. Donc là, du coup, on est sur du plaisir. Alors du vice. C'est un petit peu fort, sauf que voilà, y a un moment donné, on reste sur le parcours, hein, c'est la rencontre d'un produit ou d'un comportement, d'un environnement qui n'est pas toujours évident, et puis de ce qui va se passer chez la personne à ce moment-là et qui va faire on répète, on répète, et là on va tomber dans l'addiction. Après, l'addiction vient plus ou moins vite. Pour l'alcool, en général, l'addiction, ça prend un petit peu de temps à ce que ça s'installe. Et puis, il y a d'autres produits comme la cocaïne ou l'héroïne où on sera sur une addiction qui va arriver beaucoup plus rapidement du fait des propriétés pharmacologiques. Hein, c'est des produits hautement addictifs. Donc du coup, on tombe dedans un peu plus. Mais à la base, ça reste le plaisir. La base d'une consommation, c'est si vous buvez un verre d'alcool, ou l'expérimentation quand vous êtes à l'adolescence. Du coup, vous voulez faire comme ce groupe d'amis. Vous êtes un peu timide. Ils sont en train de rouler un joint avec du cannabis. Vous voulez tester, vous voulez vous insérer, et puis vous ne vous sentez pas bien dans vos baskets, vous êtes un peu timide ou phobique sociale ou déprimé. Là, vous fumez et il se passe un soulagement interne. Forcément, votre cerveau, du fait de ce que vous avez ressenti au premier effet, va vous dire tiens, pourquoi pas. Pourquoi pas en reprendre ? Parce que ça a fait du bien. C'est comme tout. Vous aimez quelque chose, vous allez vouloir en remanger. Sur l'addiction, c'est multiplié. Sur les produits, c'est multiplié par une grosse puissance. Donc du coup, voilà. Et on reprend. Et après, on ne peut plus s'empêcher de reprendre. Et là, on s'en rend compte. L'addiction, c'est un phénomène assez... On se rend pas compte, les gens ne peuvent pas vous dire « Ah oui, je sais, c'est le 10 juin, j'ai perdu contrôle. » Non, ça se noie dans votre vie quotidienne. Et puis petit à petit, quand vous vous sentez bien, quand c'est votre échappatoire, votre bulle d'oxygène, du coup, vous allez vous isoler, voir moins de gens, votre budget va plus aussi, vous allez moins sortir parce qu'il y a une partie de votre budget qui va partir là-dedans. Hein, les addictions, ça coûte cher. En plus. Et du coup, on s'isole. Et il y a une majoration souvent. S'il y a une pathologie psychiatrique à la base, du coup, les traits anxieux, les éléments dépressifs vont se majorer du fait de l'addiction.
0: D'accord. Alors, on comprend bien qu'il y a plusieurs facteurs qui vont favoriser finalement ce comportement addictif ou cette consommation. Hein. La banalisation du jeu d'argent aujourd'hui dans notre société.
3: Tout à fait.
0: C'est un élément qui est une porte d'entrée finalement vers autre chose. Ça peut basculer vers une addiction. On a bien aussi compris que la question identitaire ou d'appartenir à une communauté, ça peut aussi avoir effectivement une influence. Hein. Donc on comprend qu'il y a un contexte aussi qui peut favoriser finalement cette entrée dans cette dépendance. Alors quand on parle d'addiction et de dépendance, est-ce qu'on est sur le même registre au niveau sémantique ?
3: Alors, souvent, c'est synonyme. Hein. C'est utilisé dans le langage courant comme deux choses pareilles. On est dépendant, on est accro, on est addict. Les gens vont mettre tout ça un petit peu dans la même case. Peut-être moi aussi, à l'oral, dans les consultations. À la base, plutôt, l'addiction, c'est l'affection. Et puis, la dépendance, ça va être plutôt le phénomène physiologique qui va faire que vous allez ressentir des tensions internes et qu'il va se passer quelque chose, une irritabilité. Et puis, historiquement, on scinde entre dépendance physique, qui peut y avoir, avec des symptômes de manque. Par exemple, pour l'alcool, les tremblements, les sueurs, qui seront très marquées et qui nécessiteront un traitement. Et puis la dépendance psychocomportementale qu'on retrouve dans toutes les addictions, ça va être cette tension, cette irritabilité, cette nervosité, souvent l'anxiété, les troubles du sommeil quand vous ne consommez pas, quand vous êtes en manque.
0: D'accord. Alors merci pour ces précisions, hein. C'est pas toujours évident de se retrouver dans toutes les dans tous les termes. Alors j'en reviens vers Nadège Maréchal. Alors comment vient-on dans un XAPA ?
4: Alors, on peut venir soit de soi-même, en prenant rendez-vous donc par téléphone. Parfois, les personnes qui viennent sont souvent aussi un petit peu poussées ou amenées par leur entourage. Mmh. Ça arrive aussi souvent. Les médecins traitants notamment orientent souvent des personnes au XAPA, les travailleurs sociaux, après tout le monde peut orienter et les personnes peuvent venir d'elles-mêmes. Après il y a aussi une partie des personnes qui sont amenées par le biais de la justice dans le cadre d'obligations de soins ou d'injonctions thérapeutiques. Voilà.
0: Oui, donc il y a le volet « je suis libre d'y aller ou pas ». Même si je suis orienté par mon médecin généraliste, etc. Et puis après, il y a l'autre versant, plutôt justice, comme vous disiez, hein, où là, c'est une obligation qui s'impose à la personne parce qu'elle a été condamnée dans le cadre d'une audience pénale, par exemple, hein, parce qu'elle a commis des actes délictueux liés peut-être à cette addiction. Hein. Ça peut être parce que l'addiction, on a dit, il y a cette dépendance, mais c'est aussi cette recherche de moyens pour obtenir alors soit sa substance, soit pouvoir répéter son comportement aussi, hein, mais ça implique, vous le disiez, ça coûte cher.
3: Oui, ça coûte cher, oui. Et puis il peut y avoir du coup des actes délictueux pour parvenir, hein, des vols. Il y a plein de choses, hein, des détournements d'argent. Et puis il y a aussi l'autre côté, conduite sous produit. Aussi.
0: Oui, auquel on a. Voilà,
3: avec alcoolémie routière ou stupéfiant.
0: Et donc là, qui peut aussi entraîner vers une injonction thérapeutique à un moment donné.
4: Une obligation
0: de soins. D'accord. Donc ça, c'est intéressant aussi de voir les chemins qu'on peut emprunter finalement pour être reçu dans le cadre du XAPA. Alors.
4: C'est vrai que le côté justice, c'est effectivement le seul moment où les gens viennent contraints. Sinon, dans tous les autres cas, il faut qu'il y ait une adhésion, une volonté de la personne à minima. On ne fera pas contre son gré ou contre sa volonté.
0: D'accord. Alors, est-ce qu'on peut prendre rendez-vous en passant par Doctolib pour un XAPA ?
4: Non. Pas pour le nôtre en tout cas. Je ne sais pas s'il y en a qui sont sur Doctolib. En tout cas, à Saverne, on ne fonctionne pas avec Doctolib. Il y a un numéro de téléphone unique pour le service. Voilà, ou passer directement au service pour prendre un rendez-vous ou appeler.
0: D'accord. En tout cas, les portes sont ouvertes. Il faut prendre effectivement.
3: Oui, et puis l'entretien téléphonique, nos secrétaires, elles ont l'habitude, du coup, elles parlent un petit peu, ou les gens parlent spontanément pour un premier rendez-vous. Et du coup, on peut aussi évaluer parfois et orienter directement, suivant la demande, au professionnel le plus à même. Et s'il y a des critères d'urgence, ce genre de choses, ça sert à ça aussi, l'entretien téléphonique. Est-ce que Doctolib ne peut pas faire dans ce cas-là?
0: C'est rassurant ce que vous dites, hein, parce que bien souvent, ce qui coûte aux personnes, c'est le premier pas dans cette prise de conscience et oser après demander de l'aide.
4: Oui. Et c'est vrai que je crois qu'on ne les a pas nommées dans l'équipe pluridisciplinaire, et pourtant elles en font partie intégrante, c'est vraiment les secrétaires du service qui sont formées à cette écoute, à cet accueil, à ce premier accueil, pour mettre les gens en confiance et pour pouvoir les orienter effectivement vers les professionnels adaptés.
0: D'accord. Donc, voilà. Alors, docteur Daniel, juste pour aussi repréciser un peu quelles sont les grandes catégories d'addiction, est-ce que le XAPA est compétent finalement pour toutes ces addictions ? Alors, sur les addictions aux substances, qu'est-ce qu'on a ?
3: Oui, classiquement, on a les addictions aux substances. Alors, des fois, on les classe en licite, illicite. L'illicite, l'alcool, le tabac. Les médicaments et puis tout ce qui est illicite, alors là, cocaïne, héroïne,
4: cannabis,
3: amphétamine, cannabis. Enfin voilà, la liste est longue, les champignons, enfin voilà. Et puis les addictions sans substance, hein, comportementales, où il y a les jeux d'argent et de hasard, enfin de hasard et d'argent. Le sport, le sexe, les achats compulsifs, les troubles alimentaires.
4: Les jeux vidéo.
3: Les jeux vidéo, oui, aussi.
0: Ah oui, oui. Oui, parce que là aussi, aujourd'hui, on se rend compte que les jeux vidéo introduisent aussi une notion d'argent, hein, notamment le pay to win. Hein, donc, pour gagner au jeu, il faut payer pour obtenir du matériel, qui permet d'accéder à des niveaux supérieurs. Hein. Donc, tout ça aussi, ça devient un peu, je dirais, une source de, peut-être d'addiction, tout simplement. Hein. Et avec des conséquences aussi sur le volet budgétaire. Voilà. Alors, est-ce que vous avez, vous, par exemple, des jeunes publics qui viennent en disant je joue trop, je voudrais prendre un peu de recul par rapport à ça?
3: Alors, en général, c'est souvent amené par les parents.
0: Oui. Hein,
3: dans les problématiques d'écran ou de jeux vidéo. Oui, ça arrive, oui. Du coup, on en voit, où il y a souvent aussi le début des autres consommations, hein, puisque on est en général à l'adolescence ou au début de l'âge adulte. Hein, donc, nous, on va leur. On va faire l'évaluation et puis on va essayer de les accompagner par rapport à ça. Et en pluridisciplinaire.
0: D'accord, d'accord. Alors, pour revenir sur le XAPA, on a parlé effectivement de l'accès au XAPA, comment on peut accéder aux services. Alors, mais qui paie les soins, au fond?
3: La grande question.
0: Ah oui, à Crésus, oui.
4: les XAPA sont financés par l'assurance maladie. Donc, les consultations sont prises en charge par l'assurance maladie. Et ce qui est important de dire, c'est que du coup, les personnes, pour les personnes, c'est gratuit. C'est gratuit. Il y a rien à avancer.
0: Pas de reste à charge.
4: Non, ni de reste à charge. Voilà, on fait une copie quand les gens viennent, en général, de la carte de sécurité sociale, mais plus par rapport pour voir leur ouverture de droits et éventuellement les accompagner si les droits ne sont pas ouverts. Oui. Mais ça n'a aucune incidence si les droits ne sont pas ouverts pour venir en consultation. Ça restera gratuit.
0: Oui. Donc concrètement, ça veut dire que la question financière n'est pas un frein.
4: Non, n'est pas un frein pour venir.
0: Oui.
3: Non, non, c'est-à-dire que j'ai encore un patient qui m'a dit « Ah, mais c'est bizarre, j'ai reçu mon décompte de la CPAM et vous n'êtes pas noté dessus. » Ben non.
0: D'accord.
4: C'est un financement global.
0: Ok.
4: Voilà,
0: Oui, oui, tout à fait. C'est pas l'acte. Enfin, c'est. D'accord. Ça, c'est important de le rappeler, hein, parce que bien souvent, on peut être réticent en disant, ok, je veux bien me faire soigner, j'ai besoin d'être accompagné, mais j'ai pas d'argent. Donc ça, c'est pas un motif en fait qu'on peut invoquer pour refuser de s'engager dans ce parcours finalement.
3: Non.
0: Non, c'est pas.
3: Voilà. Après, je sais pas si c'est le plus gros frein, mais en tout cas, ce frein-là, il doit être levé parce qu'il n'existe pas. Hein.
0: Bien sûr.
4: Et peu importe les professionnels, hein. Voilà, que ce soit médecin, que ce soit psychologue, c'est pareil pour toutes les consultations.
0: D'accord. Alors, docteur, on évoque quelquefois la notion de transfert de dépendance. Est-ce que ça a sa place dans les addictions, alors au jeu par exemple, au jeu d'argent et de hasard?
3: Ça a sa place partout, le transfert de dépendance.
0: Alors c'est... Expliquez-nous.
3: C'est-à-dire qu'il y a un moment donné, vous arrêtez un produit et puis souvent il y a des phénomènes de compensation qui se font. Classiquement, par exemple, vous arrêtez, vous avez une addiction à l'alcool et puis du coup, en général, votre corps est aussi habitué à consommer beaucoup de liquide. Et donc du coup, pendant le sevrage, vous allez manger plus sucré et boire plus d'eau ou de thé ou bref. Et du coup, bon, là c'est pas gênant, on est là-dessus. Mais souvent, vous allez aussi, si vous fumez, augmenter le tabac.
0: Oui.
3: Ce genre de choses. Et puis, il y a un moment donné, on est toujours sur le risque, en fait, quand on arrête quelque chose, de retrouver un petit high, quelque chose qui refasse monter, qui redonne un peu d'adrénaline. Voilà. Et là, on peut commencer, par exemple, à jouer un peu plus souvent, parce que du coup, on sent cette excitation. Et le cerveau, au niveau du centre de la récompense, du plaisir et de la récompense, ça reste des zones, quand on a été addict à un produit, ça reste une zone qui se modifie. et donc du coup qui restera toujours plus sensible à développer, enfin il y a toujours plus de risques à développer que quelqu'un qui n'a jamais été addict à quelque chose.
0: D'accord.
3: Vous êtes une Formule 1, quand il y a un produit addictif, ça peut s'enclencher beaucoup plus vite.
0: D'accord.
3: Et, ou se réveiller aussi beaucoup plus vite.
0: Oui.
3: Ce que, je ne sais pas, l'exemple souvent, où des fois vous pouvez être étonné parce que vous croisez une mamie qui a 80 ans et puis qui vous dit « Moi, j'ai arrêté de fumer, j'avais 40 ans, mais là, je suis sûr, hein, on m'en redonne une et ça recommence. » Ben voilà.
0: 40 ans après.
3: Ouais.
0: Oui.
3: Ça, c'est quelque chose où qui vous dit « Ah ben, quand moi, je serai tellement vieille que je pourrais recommencer à fumer.
0: Mm-hmm. »
3: Bon, qui, en général, ne le fait pas, mais voilà. C'est à cause de ce centre qui, du plaisir qui est modifié.
0: Oui, donc il y a une forme de prédisposition, en tout cas.
3: Quelque chose qui s'est installé,
0: oui.
3: En fait. Hein,
0: c'est ça.
3: Qui s'est modifié et qui perdurera. Alors, en soi, c'est pas gênant.
0: Oui,
3: hein,
0: bien sûr.
3: Mais du coup, vous vous emballerez plus vite.
0: D'accord, ouais, oui.
3: Vous pouvez vous emballer plus vite.
0: D'accord.
3: Et c'est-à-dire que souvent, chez les gens, ils vous disent, par exemple, ou sur une autre addiction, et nous, quand on les questionne, notamment sur le casino, et des fois, les gens, ils vous disent « Ah non,
0: mm-hmm.
3: casino, j'y suis allé deux fois, j'aime bien, mais j'y vais pas trop souvent. »
0: D'accord.
3: Parce qu'ils sentent clairement que ça pourrait déraper.
0: Oui, donc
3: il y a du plaisir, il y a de l'excitation, il se passe quelque chose, et tant mieux s'ils habitent loin. Et...
0: Alors c'est un peu ambivalent, parce qu'à la fois on est attiré, puis en même temps on se dit « je vais plus y aller ».
3: Bien sûr, bah heureusement.
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1: Bonjour à toutes et à tous, vous êtes bien sur Radio Crésus, la radio qui vous écoute, la radio qui vous aide. Et en ce temps de rentrée, nous sommes déjà au mois de septembre, nous avons préparé effectivement une émission que vous connaissez tous, hein, pour les plus fidèles de nos auditeurs et auditrices, une émission qui est consacrée à des personnes qui sont en difficulté financière et qui acceptent de témoigner sur Radio Crésus. Et nous avons en ligne aujourd'hui Gérard qui est avec nous. Gérard ?
2: Oui, bonjour.
1: Oui, bonjour Gérard, vous êtes sur Radio Crésus.
2: Oui,
1: et
2: exact.
1: Voilà, et vous avez accepté de nous parler de vous.
2: Ben oui, parce que je vous ai contacté.
1: Oui.
2: Pour que vous puissiez m'aider dans mes démarches, parce que je me trouve dans une situation financière difficile, voilà.
1: D'accord. Vous avez quel âge, Gérard ?
2: 73 ans.
1: 73 ans, donc c'est un bel âge déjà.
2: Ah ben, je souhaiterais que tous les jeunes puissent y arriver, oui.
1: Voilà, donc vous avez une certaine expérience de vie, hein, 73 ans.
2: Oui, ben j'étais enseignant.
1: Oui.
2: Et puis bon, maintenant à la retraite, et c'est malheureusement à la retraite que je commence à avoir des pépins, quoi.
1: D'accord. Alors, de quelle nature sont ces pépins ?
2: Alors d'abord, j'ai vécu avec une personne qui malheureusement, à la suite d'un drame personnel, s'est suicidée.
1: Oui.
2: Et elle m'avait fait... Comme j'enseignais que j'étais à l'extérieur, je lui avais prêté ma carte bancaire pour qu'elle puisse faire mes achats.
1: D'accord.
2: Je lui faisais entièrement confiance.
1: Oui.
2: Malheureusement, vu son état dépressif, elle a compensé par des crédits et des achats compulsifs.
1: D'accord.
2: Et j'ai eu une double peine lorsqu'elle s'est suicidée. J'ai eu la peine de la perdre, mais en même temps... l'extrême horreur de découvrir qu'elle m'avait laissé 48 euros de dette auprès de 8 sociétés de consommation qui
1: alors,
2: ne lui ont pas demandé autre chose.
1: 40 000 euros ou 48 000
2: 48 000 euros,
1: d'accord. Oui, c'est une somme conséquente.
2: Et puis, bon, entre-temps, j'ai fait une grosse dépression.
1: Oui.
2: Et puis... j'ai négligé mes papiers, j'ai négligé un petit peu tout, et puis je me suis retrouvé, bien entendu, avec les organismes et les banques, à chaque fois à payer des frais supplémentaires.
1: D'accord.
2: Et j'ai demandé l'aide à une amie qui m'a prêté 25 000 euros pour essayer de me dégager, mais...
1: c'était pas suffisant.
2: Là, je n'en peux plus. Là, ouais. En plus de ça, pour essayer de régler mes dettes, j'ai... je suis à la retraite depuis 2007,
1: oui.
2: Ça fait 11 ans. J'ai fait du portage de publicité, j'ai travaillé pour certaines sociétés, mais malheureusement, en décembre 2016, ma voiture m'a lâché. Et ce qui s'est passé, c'est que j'ai eu comme un voile noir devant les yeux.
1: Mm-hmm.
2: Et malheureusement, je suis entré dans un talus et ma voiture est morte, je n'ai plus de voiture. Et donc, n'ayant plus de voiture, j'ai perdu également le travail d'appoint que j'avais pour pouvoir régler mes dettes.
1: D'accord, et donc là, la situation, c'est financièrement, c'est aggravé, c'est ça ?
2: Ah oui, parce que c'est une perte sèche d'à peu près entre 10 et 12 000 euros, vous voyez ?
1: Par an ?
2: Par an, oui.
1: D'accord.
2: Alors, maintenant, j'en suis autour de 57-58 000 euros. Voilà.
1: Alors, comment on fait pour s'en sortir quand vous ne vous avez pas parlé précisément de votre capacité de remboursement aujourd'hui. Vous pouvez rembourser combien par mois ?
2: Tout de suite, j'ai conclu un accord avec ma banque. Hein,
1: oui.
2: Ils me payent le loyer pour que je puisse avoir un toit.
1: Oui.
2: Et le reste, même. Il y a des rejets, et à chaque fois qu'il y a des rejets, il y a des rejets de prélèvement, il y a des rejets,
1: il y a des frais,
2: il y a des, frais des commissions,
1: oui.
2: etc. Et ce que je ne savais pas, c'est qu'elle, normalement, elle devrait être limitée à 200 euros par an.
1: Alors ça, c'est effectivement les nouvelles règles que souhaite mettre en œuvre le gouvernement,
2: voilà.
1: Par rapport aux banques. Hein.
2: Oui, mais les banques sont un peu réticentes, je les comprends.
1: Oui, elles ont montré de la bonne volonté, mais d'un autre côté, c'est réservé à certains clients qui sont identifiés comme fragiles.
2: Voilà,
1: voilà,
2: des clients qui ont plus de facilité de caisse, voilà.
1: Peut-être pas, mais en tous les cas,
2: ouais. Alors, ce qui s'est passé, c'est que je ne savais pas comment faire. Et puis, comme dans ma famille, on a toujours, mes parents me disaient toujours, si tu contactes des DECT,
1: oui.
2: Que ce soit pour toi ou pour quelqu'un d'autre, et au moins l'honneur de les payer.
1: Bien sûr.
2: Alors, oui. J'ai essayé de tenir le coup, mais maintenant, je n'en peux plus. Et heureusement, un ami m'a dit, mais Jacques,
1: Oui, Gérard, oui.
2: Gérard, mais ouais. Il m'appelle Jacques parce qu'on adorait les frères Jacques.
1: Voilà. D'accord.
2: Il me dit, Gérard, s'il te plaît, essaye de contacter Crésus et voir si tu peux établir avec eux un dossier pour la Banque de France, que tu puisses soit avoir un moratoire, soit un effacement de dette.
1: Oui.
2: Voilà
1: vous l'avez fait.
2: Que tu respires un peu. Et alors je l'ai fait, oui.
1: Voilà, donc ça c'était récent, c'était il y a quelques mois, quelques semaines.
2: J'ai reçu un document de Crésus qui me dit que, voilà, je l'ai sous les yeux, nous attestons que vous avez déposé un dossier de surendettement auprès de la Commission le 16 août 2018.
1: D'accord, donc ça c'est la Banque de France qui vous l'a envoyé.
2: Ça c'est la Banque de France, oui.
1: Oui, tout à fait. Oui, donc effectivement, vous avez vu un conseiller Crésus qui vous a aidé à constituer le dossier.
2: J'en ai même vu deux. Et les deux étaient non seulement très très disponibles. Bon, je sais que c'est une forme de bénévolat.
1: Tout à fait.
2: Et les deux sont venus aussi avec des stagiaires pour les former. Et puis ça s'est passé vraiment bien. Ils m'ont aidé totalement à construire mon dossier, que j'ai pu déposer à la Banque de France. Et puis voilà, en tous les cas, je suis content d'être passé auprès de chez vous, de Crésus, parce que je ne sais pas si... j'ai reçu le dossier, le dossier d'enregistrement, mais on me dit que maintenant, la commission a 3 mois statuer si c'est recevable ou non.
1: C'est vrai. Et pour orienter aussi votre situation vers une réponse ou vers une autre. Donc là, on est vraiment qu'au début, je dirais, de la procédure.
2: Mais alors j'ai eu justement un appel d'un de mes créanciers qui me dit, je lui ai expliqué. Alors il me dit, mais ce document n'a pas de légalité. Essayez de régler tout ce que vous pouvez en attendant.
1: Gérard, juste une précision, mais pour nos auditeurs aussi, c'est important. Hein. Alors, quand votre créancier dit ce document n'a pas de légalité, c'est faux.
2: Oui.
1: Il a une légalité puisqu'il est d'une part produit par la Banque de France, et il a une légalité puisque dans le Code de la consommation, il est clairement prévu qu'à compter de l'attestation de dépôt, effectivement, il y a le délai de 3 mois qui court.
2: Donc, exactement.
1: Voilà.
2: Alors, c'est ce que je lui ai dit. Mais, alors, il me dit, mais essayez de régler quand même, de régler un petit peu ce que vous pouvez.
1: Tout à fait.
2: Effectivement, c'est bien inscrit en gros caractère que je dois, dans la mesure de mes possibilités, essayer de donner quelque chose à chacun des créanciers sans en favoriser l'un plus que l'autre.
1: C'est ça. Donc, ça veut dire qu'aujourd'hui, vous avez effectivement déposé le dossier, qu'il a été reconnu déposé au niveau de la Banque de France. Donc, ça, c'est une étape importante. Mais pour autant, ça ne vous libère pas du paiement des créances aujourd'hui.
2: Voilà. Alors, suis tombé sur un des créanciers qui a été un petit peu plus loin. Il m'a dit, si vous pouvez nous régler au moins une partie de la mensualité, vous pouvez demander immédiatement à notre service suspension de 2 mois en attendant que la commission
1: se prononce
2: de telle façon à réduire les frais, parce que les frais bancaires continuent de courir.
1: Bon, et vous l'avez fait cette demande, vous l'avez faite?
2: Je vais la faire tout à l'heure, parce que c'est ce matin à 9h30 qu'il m'a appelé.
1: Vous voyez, donc on est vraiment là en temps réel sur le traitement du dossier.
2: On est tip-top, oui, exactement.
1: Voilà, donc juste pour rappeler au niveau de la procédure, ce qui compte, c'est effectivement bien sûr de déposer le dossier, mais le dépôt du dossier ne libère pas du paiement de ses créances.
2: Non, ça ne le libère pas. Non.
1: On est bien d'accord. Il faudra attendre vraiment la décision de recevabilité qui, elle, permettra de suspendre le paiement le temps que la commission se prononce sur la solution à mettre en œuvre.
2: D'accord.
1: Hein, c'est vraiment deux choses différentes. Donc maintenant, vous, effectivement, la prochaine étape, c'est la recevabilité.
2: Exactement. Alors, on m'a dit que ce ne serait pas avant mi-septembre, vu qu'il y avait les vacances juridiques.
1: Enfin, les vacances de la Banque de France aussi, peut-être.
2: Hein.
1: Il y a peut-être un petit ralentissement de l'activité, de façon générale.
2: C'est ça.
1: Hein, donc voilà, Gérard. Gérard, si vous aviez des conseils à donner à nos auditeurs ou à nos auditrices qui seraient en difficulté financière, tout comme vous l'avez été ou vous l'êtes encore aujourd'hui, quels sont les conseils ?
2: Premier conseil, ne pas attendre d'être pris à la corde au cou.
1: Oui.
2: Parce que j'ai vécu 4 années d'enfer.
1: D'accord. Donc ça, c'est vraiment le conseil
2: c'est
1: primordial.
2: C'est venir le plus vite possible, s'adresser soit à la Banque de France, soit à Crésus, où on peut recevoir des conseils. Et en tous les cas, ce qu'il y avait de formidable, c'est pour ça que j'ai vu 2 conseillers. Le premier m'a expliqué tout ce que je devais faire. Le deuxième m'a finalisé le dossier de telle façon à ce qu'il soit correct pour la Banque de France.
1: Très bien. Ben, écoutez, Gérard, on a bien retenu le conseil. Hein, donc, n'attendez pas d'avoir la corde au cou pour agir. Hein, donc, prenez le mal à la racine.
2: Parce que sinon, on ne vit plus. On se lève chaque matin avec le nœud au ventre, la tête pleine de questions. Et on a envie parfois de faire comme malheureusement ma compagne, de tout balancer et de laisser les autres sur le reste aux autres. Voilà.
1: Très bien, Gérard. Merci beaucoup pour votre témoignage. Et on voit qu'il faut toujours se battre. Hein. Et on est là pour vous aider à Crésus. Hein.
2: Il ne faut jamais baisser les bras.
1: Ne baissons pas les bras.
2: Surtout quand il y a des sociétés et des associations comme vous et puis des amis qui essayent de me soutenir. Oui.
1: Et voilà.
2: Je me sens maintenant entouré et aidé.
1: Merci beaucoup, Gérard. Je vous souhaite bon courage pour la suite. Et puis, bien
2: merci
1: sûr,
2: beaucoup,
1: on reste à vos côtés.
2: Merci beaucoup et passez un bon week-end.
1: Merci à vous. À bientôt. Au revoir, Gérard.
2: À bientôt. Au revoir.
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1: Vous êtes bien sur radiocrésus.fr et nous enchaînons après Gérard, nous enchaînons avec Naïma. Bonjour Naïma.
3: Oui, bonjour.
1: Voilà, vous êtes bien sur Radio Crésus et vous avez décidé de nous parler de votre situation sur notre radio. Dites-nous ce qui vous arrive.
3: Bah écoutez, moi en ce moment je traverse une situation très très très précaire. Vu mon âge et j'ai pas de qualification ni de véhicule, ce qui m'empêche de trouver un travail, etc.
1: Vous avez quel âge, Naïma?
3: J'ai 51 ans.
1: D'accord.
3: Et j'ai été maman de 5 enfants que j'ai élevés toute seule, etc. Et maintenant, ils sont grands. Malheureusement, ma situation était très difficile. Donc, quand je cherchais du travail, il me disait il faut un diplôme, etc. J'avais du mal. Ou alors, quand je trouvais un travail, il fallait un véhicule. Donc, c'était impossible. Après, j'ai trouvé un petit travail aide à la cantine, dans le périscolaire, 2 heures par jour. C'est pas suffisant. C'était juste un peu pour joindre les deux bouts, pour terminer un peu les fins de mois.
1: D'accord.
3: Et malheureusement, j'avais une dette auprès de Cus Habitat, qui est mon bailleur.
1: Oui.
3: Cette dette qui a augmenté parce qu'ils m'ont mis chez l'huissier, donc les frais, ils ont un peu grossi la somme.
1: Oui.
3: Du coup, c'était même pas des loyers d'impayés ou quoi que ce soit. J'ai toujours payé mon loyer, à part quand on m'a supprimé mon RSA, parce que je reçois que le RSA.
1: D'accord.
3: Avec un enfant, je reçois 480 euros. C'est pas beaucoup pour subvenir à mes besoins et besoins de mon fils aussi.
1: Bien sûr, oui.
3: Payer les factures, l'électricité, faire des courses, habiller mon enfant, etc. Donc c'est très très difficile.
1: Très compliqué, oui.
3: Voilà, du coup on m'avait fait un contrôle CAF on m'a supprimé mes droits au RSA, aux APL pendant 5 mois. Du coup, c'est ce qui fait que je devais payer mon loyer, j'ai pas pu le payer. J'empruntais chez les amis, chez les parents, la famille, pour pouvoir payer au moins le loyer résiduel. Mmh. Ce qui fait que, à ma charge, c'était les APL, vu que Cuis Habitat ne les avait pas, donc c'était à ma charge. Du coup, après, quand on m'a régularisé mon dossier, après l'enquête qu'ils ont fait, il fallait ramener plein de papiers, etc. Donc, d'accord, j'ai tout fait.
1: Donc, vous aviez contesté la décision qui vous supprimait les droits à la CAF ou pas?
3: Non, apparemment, c'est un contrôle qu'ils sont obligés de faire pour contrôler les situations des gens qui sont qui reçoivent le RSA, etc. J'ai plus d'allocation familiale, j'ai que le RSA plus l'APL, c'est tout. Hein.
1: D'accord.
3: Et donc, même avec ça, on m'a fait un contrôle, il fallait attendre que le contrôleur CAF passe chez moi à la maison. Mm-hmm. Il fallait que je cherche plein de papiers. Bon, c'était... voilà. Donc, j'ai fait ce contrôle-là, je l'ai passé. Et il s'avérait que j'avais un trop perçu. Parce que ma fille, à ce moment-là, même si elle était avec moi, elle avait juste c'est son adresse à mon domicile, ce qui fait que pour eux, il fallait que je déclare ce que m'a fait ma fille percevait en travaillant, ou etc. Mais c'était très, très difficile pour moi. Je leur ai expliqué que même si l'adresse de ma fille est chez moi, je ne la vois pas, mmh. Elle me donne rien, etc. Donc, on m'a dit, non, pour nous, son adresse est chez vous, son courrier arrive chez vous, oui. Donc, c'est à votre charge. Du coup, ça m'a fait un trop perçu. Et le trop perçu à la CAF, le jour où ils ont régularisé mon dossier, ils devaient envoyer une certaine somme à Cuis Habitat, c'est tous les rappels de l'APL.
1: Oui.
3: Eh bien, la CAF a gardé cet argent pour le trop perçu que j'ai reçu.
1: Pour compenser le trop perçu.
3: Le trop perçu.
1: Vous deviez combien au niveau du trop perçu?
3: Ben, il y avait 1499 à peu près.
1: D'accord, 1 500 €, quoi.
3: Voilà, 1 500 €.
1: Et donc, tous les rappels de CAF, du coup, ils ont été absorbés par ce trop perçu qui a permis de régulariser.
3: Ce qui fait que Cuis Habitat, ben, les APL, ben, c'était, je devais payer un loyer plein pot, c'est-à-dire que c'était à ma charge.
1: D'accord.
3: Donc après, ça a fait grossir ma dette.
1: Et donc, cette dette, vous avez de quoi la payer ou pas?
3: Ben non, non.
1: Quelle est la solution qui a été mise en place, du coup?
3: Ben écoutez, là, dernièrement, je suis vraiment en état dépressif, etc. J'ai fait appel aux assistantes sociales de mon quartier, mais ils ne savaient pas quoi faire. Ils sont souvent absents, donc j'avais du mal à contacter quelqu'un. Toutes les portes étaient closes, je ne savais pas où aller. Du coup, je vais à une association qui s'appelle l'OPI, qui aide les habitants pour rédiger des lettres, des recherches d'emploi, pour se connecter sur Internet.
1: D'accord.
3: Franchement, je les remercie beaucoup parce que c'est grâce à eux que j'ai connu Crésus.
1: D'accord.
3: C'est grâce à eux que j'ai pu scanner ou alors envoyer du courrier ou faire une lettre ou des demandes de recherche d'emploi.
1: Oui, donc c'est un soutien technique et matériel aussi, oui.
3: Voilà. Donc, j'ai envoyé un courriel, un mail à Crésus.
1: Oui.
3: Et ce qui m'a étonné, c'est qu'ils m'ont répondu le lendemain, tout de suite, en me proposant de téléphoner pour prendre un rendez-vous.
1: D'accord.
3: J'étais trop contente, donc j'ai téléphoné, on m'a proposé un rendez-vous, j'ai expliqué ma situation au téléphone. On m'a dit qu'il y avait un avocat qui est là le vendredi en tant que bénévole, qui pouvait m'aider, etc. Donc tout de suite après, ben, on m'a donné rendez-vous dans la foulée, dans la semaine. J'ai été très bien accueillie. Je pensais que ça y est, je vais être SDF, je vais être dans la rue, parce que ils veulent me mettre, enfin ils m'ont mis
1: une procédure d'expulsion.
3: Il y a l'huissier qui est venu, qui a dit que je dois libérer mon appartement pour le 19 pour début octobre.
1: Oui.
3: Et je

0: donner 50 euros tous les mois.
1: C'est beaucoup, 50 euros. Ouais, c'est beaucoup.
0: Oui, c'est beaucoup pour moi, mais je préfère me serrer la ceinture quitte à aller au Resto du Cœur ou alors aller à, pour la nourriture que perdre mon appartement parce que je ne sais pas où aller. J'ai quand même encore à ma charge mon fils.
1: Oui.
0: Voilà, c'était la seule
1: question. Donc... Oui, vous avez également déposé un dossier de surendettement.
0: Oui, il y a longtemps, j'avais déposé, c'était encore pour la dette des anciens appartements. Un appartement, j'avais un incendie, mais il fallait quand même que je paye quand ils ont fait l'état des lieux, il fallait que je paye certains trucs. De l'ancien appartement encore, que ça fait 15 ans que j'ai quitté, que l'appartement n'existe même plus, ils ont détruit les immeubles à Ingolstadt, il fallait aussi que je paye les frais de machin, etc. Et malheureusement, le dossier est fin de moratoire, comment on dit, c'est ça quand
1: oui, s'il y avait un moratoire, oui.
0: C'est, voilà, et j'ai trouvé personne qui m'aide à le reconstituer, etc. à ce moment-là.
1: D'accord.
0: Du coup, je vais voir une assistante sociale pour m'aider. Comme je vous ai dit, ils sont jamais là. Ils viennent une semaine, ils repartent, donc c'était impossible. Et c'est vrai que j'ai laissé tomber, ça m'a fait me rendre malade, etc.
1: D'accord.
0: Surtout en ce moment.
1: Alors, vous avez repris un dossier, vous avez refait un dossier du coup. Ou pas.
0: Là, on va essayer de redéposer un dossier avec l'aide de Crésus. Mais le plus urgent encore, c'est d'essayer de nous arranger avec CUS pour qu'il me laisse dans l'appartement tout en appuyant ma dette 50 euros par mois et je paye le loyer résiduel.
1: Quoi qu'il en soit, il y aura effectivement la période hivernale pendant laquelle vous serez protégé.
0: Oui, d'accord. Mais le problème, c'est qu'ils veulent que je parte avant.
1: Évidemment, ils vont tout faire pour que vous partiez avant le début de la période hivernale, parce qu'après, ils ne peuvent plus vous mettre dehors.
0: Tout simplement.
1: Donc, eux, ils ont tout intérêt à le faire le plus tôt, et c'est pour ça qu'ils accélèrent la procédure. Mais justement, il faudra tenir bon jusqu'à ce moment-là pour que vous puissiez au moins trouver les moyens de repartir d'un meilleur pied. Mais vu vos ressources et vu votre situation actuelle, ça va être très compliqué. Parce que manifestement, vos ressources sont largement insuffisantes par rapport aux exigences aujourd'hui financières qu'il faut pour vivre en France.
0: Exactement.
1: Vous allez vous retrouver effectivement, de toute façon, de façon très tendue financièrement. Alors, il y a aussi un point qu'il faut peut-être rappeler à nos auditeurs, c'est que lorsqu'on a un moratoire qui est décidé par la Banque de France, c'est-à-dire un gel des dettes pendant une période qui peut aller jusqu'à 2 ans, il ne faut pas manquer, effectivement, peu de temps avant le moratoire, si la situation ne s'est pas améliorée entre-temps, de redéposer un dossier. Généralement, on recommande de le déposer 3 mois avant la fin du moratoire.
0: Ça, je ne savais pas.
1: Et donc ça, c'est important de le faire, parce qu'on peut se retrouver à l'issue du moratoire, de nouveau exposé à la poursuite des créanciers. Et le temps qu'on remette le dossier en cours, eh bien, on peut effectivement être, je dirais, un peu malmené. Naïma, en tous les cas, vous êtes entre de bonnes mains actuellement. Les choses sont faites avec Crésus et nos bénévoles. Donc, on verra peut-être par la suite, reprendra peut-être contact avec vous aussi pour voir où en est votre situation voir plus clair.
0: Plaisir,
1: hein. D'accord. Il y a une tradition à Radio Crésus, c'est que les témoins donnent aussi des conseils aux auditeurs. Alors, quel est le conseil que vous donneriez aujourd'hui à ceux qui nous écoutent?
0: Écoutez, si y a des gens, je ne souhaite pas, qui sont dans la même situation que moi, parce que je ne dors pas, je ne mange plus, je suis en état dépressif à cause de tout ça, ce qui m'arrive, c'est de dès qu'on aille une dette ou n'importe quoi, qui nous arrive, c'est de prendre les devants et de foncer, de chercher une aide ou alors un arrangement, ou alors tout simplement, si c'est les personnes qui sont dans le même état que moi, c'est d'aller à Crésus, parce que je pense que c'est une association qui, j'ai été étonné.
1: Bon, eh bien écoutez, il y a des bonnes surprises encore dans la vie, donc il faut aussi... se projeter un peu comme ça et se dire que voilà, on peut sortir du tunnel, donc ça c'est important. À Crésus, on le sait, et en tout cas on est à vos côtés, Naïma, et puis on reviendra à vous pour savoir comment les choses évoluent, d'accord?
0: Oui, d'accord, merci beaucoup.
1: Merci, à bientôt.
0: À bientôt, merci beaucoup, au revoir.
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1: Vous êtes sur Radio Crésus, vous voulez toujours en savoir plus sur le surendettement, vous voulez savoir comment les personnes s'en sortent, comment aussi elles galèrent. Nous avons avec nous David pour en parler. Bonjour David.
2: Bonjour.
1: David, alors vous êtes sur Radio Crésus justement pour parler de votre situation. Alors il me semble que vous aviez déjà, il y a un certain temps, bénéficié d'un moratoire.
2: Tout à fait, ouais.
1: C'est ça. Ben, je vais vous peut-être laisser nous expliquer ce qui vous arrive aujourd'hui, puis quel chemin vous avez parcouru.
2: Ben, disons que ça a commencé par une expérience professionnelle personnelle qui a mal tourné. Une séparation avec ma femme. Et puis les dettes qui commencent à s'accumuler, dessus un divorce qui n'en finit plus. À un moment donné, je me suis retrouvé un peu étouffé par la situation. Et il m'a été présenté par des amis en fait qui avaient entendu parler de Crésus, de chercher de l'aide chez vous.
1: D'accord.
2: Par rapport au surendettement, quoi.
1: D'accord.
2: Et voilà, donc du coup. Vos bénévoles s'est mis à mon service et du coup m'a aidé à monter un dossier que j'ai présenté ensuite à la Banque de France.
1: D'accord.
2: Et d'ici après à peu près un mois et demi, il a été décidé qu'effectivement j'ai un moratoire de 2 ans.
1: D'accord.
2: Pour geler en fait mes dettes et trouver une possibilité d'amélioration et de plan d'épurement.
1: D'accord.
2: Le seul problème, c'est que la situation empire, le divorce empire. Et
1: Malgré le moratoire, aujourd'hui, vous avez...
2: Malgré le moratoire, le problème, c'est que d'un côté, je suis parti de chez ma femme pour aller vers une autre famille. On s'est séparés et du coup, je me retrouve seul à devoir payer une pension alimentaire qui est exorbitante. D'ailleurs, normalement, au-delà de mes ressources. C'est un autre problème, mais ça fait partie du problème. Je me retrouve à devoir rembourser certaines choses et ça ne cesse de s'accumuler. Donc avec un loyer en plus, avec tout seul, ce que si, avec des frais qui ne sont pas plus partagés. Je veux dire, arrivé à un stade, au lieu de pouvoir améliorer la situation, finalement je me retrouve dans une situation qui empire.
1: D'accord.
2: Et puis en plus, j'ai été condamné par le divorce à payer toutes les dettes de la famille, plus la pension alimentaire. Donc, arrivé à un stade, ma femme n'a juste une chose qu'à faire. Elle n'a qu'une seule chose à faire, c'est de m'envoyer en fait les dettes de la maison. Donc, du coup, ma situation est de pire en pire. Donc, voilà pourquoi je redépose un dossier de surendettement.
1: D'accord. Vous étiez propriétaire ou locataire?
2: Non, locataire.
1: Locataire, donc c'est des dettes de loyer principalement, c'est ça qui...
2: Non, c'est plein de choses. C'est un prêt, c'est...
1: D'accord.
2: C'est des dettes qui sont accumulées parce que quand j'avais mon entreprise, à un moment donné, t'es arrivé une liquidation, mais pendant 18 mois, je n'avais plus de salaire.
1: D'accord.
2: Alors, les dettes s'accumulent à partir du moment où il n'y a plus de salaire, forcément, ça devient compliqué, quoi.
1: Alors, juste une précision sur les éléments déclenchants. Donc, vous expliquez effectivement une expérience professionnelle qui a mal tourné, telle que vous l'avez décrite.
2: Disons que c'est un tout. C'est une expérience professionnelle qui a mal tourné, qui crée des tensions dans un couple. Le couple se sépare.
1: Oui.
2: Voilà, donc...
1: Ça s'est concentré finalement sur une période relativement courte ou pas?
2: Maintenant, ça fait quoi? Ça fait 4 ans que je suis en divorce, plus, on va dire, ça fait 6 ans, à peu près.
1: D'accord.
2: 6-7 ans.
1: D'accord.
2: Disons que ça fait 8 ans là-bas, et ça fait, les dettes, tout ça, c'était sur les 3 dernières années, deux dernières années avant que je parte.
1: Oui.
2: Quand je suis parti, ça fait 4 ans maintenant, et que ça ne cesse de s'accumuler, en fait.
1: D'accord. Alors, le moratoire, il est toujours actif?
2: Non, il n'est plus.
1: Il n'est plus, donc
2: en
1: là...
2: fait, malheureusement, ça, par contre, c'est une chose que j'ai du mal à comprendre. Après,
1: Là,
2: je pense que c'est plus de mon fait. C'est que moi, j'attendais en fait une convocation pour faire un état des lieux et ensuite on avisait de la situation. En fait, j'avais pas compris que ce moratoire m'obligeait en fait à devoir régler la chose moi-même, à devoir au préalable. Là, d'ailleurs, c'est la personne justement que j'ai rencontrée ces derniers jours qui m'a dit ça, en fait, qui m'a éclairé sur la situation. Comme oui. En fait, si on voit que la situation empire, à peu près 2 mois avant la fin du moratoire, c'est à nous de revenir et de redéposer un dossier.
1: Tout à fait, c'est ce que j'ai expliqué lors d'une interview précédente. En fait, voilà. Le moratoire, effectivement, ça gèle pendant un temps, hein, 24 mois maximum, au mieux. Mais il faut réagir vers la fin du moratoire si la situation ne s'est pas améliorée. Et là, manifestement, on voit que votre inaction vous a apporté préjudice, hein, puisque du coup, je pense que les créanciers, les créanciers se sont manifestés de nouveau, je pense, à l'issue du moratoire.
2: Alors, j'ai cette chance-là, je pense que tout le monde s'est endormi, comme moi.
1: D'accord.
2: Ce qui fait que, le fait de reposer le dossier, ça va les réveiller à nouveau, et là, je pense que la prochaine fois, ils feront attention. Donc, ça risque de me porter préjudice de toute façon.
1: Bon, en tout état de cause, là, vous avez redéposé un dossier.
2: On est en train de le créer, il sera finalisé la semaine prochaine.
1: D'accord. Donc en mettant ce qui est important, c'est vraiment d'intégrer l'ensemble des dettes. En se basant peut-être sur les éléments qui figuraient déjà dans le premier dossier, puisque vous aviez un moratoire, donc il y avait déjà des éléments. En expliquant, alors ce qui est important aussi, c'est dans la lettre d'accompagnement au dossier, c'est de bien expliquer pourquoi la situation s'est aggravée. Hein, donc un divorce qui se complique, peut-être des conditions pour retrouver un emploi qui sont aussi complexes. Je ne sais pas si c'est le cas.
2: C'est peut-être la seule chose qui va bien.
1: Actuellement. Un point positif, ça c'est important. Oui.
2: J'ai la chance d'avoir le même travail depuis 3 ans et demi, je m'y sens bien, j'ai moyen de pouvoir aménager un peu mon planning. Donc là-dessus, c'est vraiment une chose qui va très très bien à ce niveau-là. J'ai été augmenté, par contre, j'ai été augmenté, mais c'est pas. Je gagne toujours pas assez pour pouvoir rembourser toutes mes dettes. C'est un peu la raison de la chose.
1: D'accord.
2: C'est pour ça que.
1: Alors vous faisiez référence à la pension alimentaire à payer. Il est clair qu'à un moment donné, la pension alimentaire, elle va être effectivement évaluée en fonction de vos ressources actuelles. Hein. Si jamais vous saisissez le juge aux affaires familiales.
2: Je veux bien imaginer ça.
1: Oui.
2: Seulement, si on part. J'ai pas envie de faire mon caliméro, mais en fait, j'ai été pris dans un traquenard et malheureusement, la preuve que ça peut arriver. Je veux bien avoir foi en la justice, mais là j'avoue que j'ai quelques doutes à ce niveau-là. Parce qu'en fait dans l'histoire, quand vous me dites on va pouvoir réévaluer, sachez qu'au moment où j'ai été condamné à payer, parce que je n'avais rien à cacher, hein, j'ai 3 enfants, avec ce que je gagnais avant de partir, le maximum que j'aurais dû légalement pas payer, c'était 450. J'ai été condamné à 550, alors qu'à ce moment-là, je n'avais plus de travail.
1: D'accord.
2: Il a été soi-disant prouvé j'avais fait exprès de perdre mon travail. Mm-hmm. Sauf que je faisais la navette, je suis dans la restauration, hein, donc je faisais la navette entre Strasbourg et Colmar. Je partais à 9h30 le matin, je rentrais entre 2 et 4 heures du matin. Vous imaginez bien que j'ai failli avoir quelques petits soucis sur la route régulièrement.
1: Bien sûr.
2: C'est un métier qui est assez usant.
1: On sait que c'est un métier qui est exigeant.
2: Disons que je ne suis pas sûr que ça. Alors, tout dépend où ça se fait. Si ça se fait sur Colmar, je vous garantis que ce ne sera pas révisé. Oui. À la base, ma femme demandait 800 euros. Elle a eu 550, alors que je gagnais 0. Normalement, c'est tablé sur ce que vous gagnez.
1: Oui, à la fois les deux parents, hein, puisque c'est aussi ce que gagne l'autre parent. Hein, donc tout ça,
2: elle gagne la même chose que moi. Donc,
1: En tous les cas, c'est important aussi de le rappeler, hein, que c'est pas et que c'est alors bien souvent la pension alimentaire, elle est perçue un peu comme une mesure de, une somme qui va directement à la mère ou au père. Après, ça dépend qui paye. Hein, et plus comme une contrainte. Avant tout, c'est une mesure pour pouvoir subvenir aux enfants. On est bien d'accord. Hein.
2: À partir du moment où je suis parti. Sans même avoir une décision ou quoi que ce soit, je donnais de l'argent.
1: Oui, j'entends bien.
2: Qui d'ailleurs correspondait même un tout petit peu plus à ce que je paye aujourd'hui. Mais c'est juste qu'après, derrière, il y a des choses qui ont été faites de façon plutôt...
1: Alors, ce qu'il faut savoir, David, également, c'est que le montant de la pension alimentaire, si vous déposez un dossier de surendettement, puisqu'il est en cours, il va être pris en compte dans le cadre de vos dépenses contraintes. Donc ça va réduire d'autant votre capacité de remboursement de vos dettes actuelles.
2: Ben, aujourd'hui, de toute façon, ma capacité de remboursement, elle est même négative.
1: Négative, où, d'accord.
2: Quand,
1: donc
2: on a fait, quand on a fait l'état des lieux avec, avec votre conseiller,
1: oui.
2: En fait, on s'est aperçu que, en fait, par mois, il me manque 500 euros. Quoi.
1: D'accord.
2: Donc, voilà.
1: Bah là, il y a deux cas de figure qui peuvent se présenter. Si vous êtes véritablement en capacité négative, c'est soit il y a un nouveau moratoire qui est décidé,
2: ouais.
1: Considérant que vous pouvez améliorer encore votre situation dans les 2 ans à venir, soit la commission se prononcera plutôt vers une PRP, vers une procédure de rétablissement personnel pour un effacement ouais. des dettes. Et parmi ces dettes effacées, eh bien, il y aura toutes les dettes que vous avez accumulées, hein, sauf des dettes de pension alimentaire qui, elles, ne ouais. seront jamais effaçables. Hein.
2: Ça, de toute façon, voilà. je m'y refuse, mais j'avoue que...
1: Oui, non, mais c'est voilà, simplement au niveau voilà. juridique, hein, pour que vous ayez tous les éléments ouais. en main. Hein.
2: Moi, comme dit, à partir du moment où c'est pour mes enfants, il n'y a pas de problème, sachant qu'il faut qu'ils les touchent.
1: Bien sûr, on est d'accord. David, on va s'arrêter pour notre interview. Ce que je vous demande, c'est juste peut-être un conseil que vous aimeriez donner à nos auditeurs, auditrices.
2: Le conseil, c'est de ne pas faire comme moi, en fait, d'éviter de faire l'autruche.
1: Oui.
2: Ou alors baisser les bras, parce qu'en fait moi ça a été plutôt ça, c'est plus j'ai baissé les bras et parce que voilà, à un moment donné c'est vrai qu'on a l'impression que tout va contre nous. Il faut se reprendre en main. Voilà, c'est
1: entendu, bah écoutez, voilà, gardons.
2: Faut pas oublier, faut faire attention, faut mettre la petite date de fin de. Moi j'avoue que j'ai complètement oublié.
1: Pour le moratoire,
2: c'est un gros
1: oui. Oui.
2: C'est très important de suivre tout ça. Faut se battre. Voilà.
1: Mais à Crésus, on sait que c'est pas simple parce qu'à un moment donné, on a besoin aussi d'avoir une relâche parce que manifestement, la pression est trop forte. Et que ce qui est important, surtout, c'est que vous puissiez trouver à un moment donné un appui soit amical, soit familial, soit associatif qui puisse vous aider à sortir de cette ornière. Là, qui dure depuis un certain temps. Merci beaucoup, David, pour votre témoignage. Et puis, on vous souhaite bon courage pour la suite.
2: Merci beaucoup. Bonne journée à vous.
1: Merci. Au revoir.
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1: Bonjour, Flash Info Conso, Crésus, le cautionnement, un acte important. Marilyn Wächter, pouvez-vous nous parler du cautionnement? Jean-Emmanuel Medina, bonjour. Vous nous apporterez des précisions dans ce Flash Info Conso. À vous, Marilyn.
2: Le cautionnement est un contrat qui permet à une personne, qu'on appelle la caution, de se porter garantie du paiement de la dette d'une autre personne qui est considérée comme le débiteur principal. C'est un engagement accessoire à un contrat qui relie le débiteur principal à son créancier. Il ne faut pas confondre le cautionnement, qui est un acte, et la caution, qui est une personne. Alors, quel est le principe du cautionnement ?
3: Quand un emprunteur ne rembourse plus son prêt, le prêteur réclame à la caution le remboursement des sommes restant dues à la place de l'emprunteur. L'engagement dépend du type de cautionnement choisi. Concernant la caution simple, le créancier engage d'abord des poursuites contre l'emprunteur avant de s'adresser à la personne qui se porte caution. Concernant cette fois-ci la caution solidaire, la personne qui se porte caution est engagée à payer la dette du débiteur dès le premier incident de paiement. Il faut savoir que ce second type de caution est généralement privilégié par les établissements bancaires.
2: Est-ce que tout le monde peut être caution ?
3: En effet, les personnes privées ayant la capacité juridique, ainsi que les personnes morales, sociétés spécialisées, mutuelles de santé, peuvent se porter caution. Les mineurs, en revanche, donc les mineurs ou les majeurs protégés ne le peuvent pas.
2: Le cautionnement demande-t-il un formalisme particulier ?
3: Le cautionnement doit être effectué par écrit. Il doit toujours mentionner le type de cautionnement, comme on vient de le voir, simple ou solidaire. L'offre de crédit doit être adressée par courrier à la caution. Elle doit comporter l'ensemble des mentions obligatoires et ne peut être signée avant l'expiration d'un délai de 10 jours. Lorsqu'une personne se porte caution par un acte sous sein privé, c'est-à-dire sans l'intervention d'un notaire, elle doit rédiger de sa propre main, dans l'acte, un texte relatif à son engagement de rembourser le créancier en cas de défaillance de l'emprunteur dans la limite d'une somme définie précisément et pour une durée déterminée.
2: Et de son côté, le prêteur, lui aussi, a-t-il des obligations ?
3: Bien entendu, le prêteur a des obligations importantes. Et il doit d'abord vérifier les capacités de recouvrement de la personne qui se porte caution. Car en cas de défaillance de l'emprunteur, si aucune vérification n'a été faite et que la caution n'a pas de patrimoine suffisant au moment où surviennent les difficultés financières de l'emprunteur, le prêteur ne pourra pas demander à la caution de se substituer aux obligations du débiteur. Il existe aussi une obligation d'information périodique. En effet, tous les ans, avant le 31 mars de chaque année, le prêteur professionnel doit informer la caution du montant, du capital, des intérêts, des frais et des commissions restant à courir au 31 décembre de l'année précédente, ainsi que le terme de sa garantie. À défaut de le faire, et en cas de défaillance de l'emprunteur, la caution ne paiera que le capital sans les intérêts ou les pénalités de retard dus.
2: Que se passe-t-il pour la caution en cas de surendettement de l'emprunteur ?
3: En cas de surendettement de l'emprunteur, la caution est informée, d'une part, de tout incident de paiement caractérisé, par exemple une mensualité impayée, et d'autre part, du dépôt d'un dossier à la commission surendettement. Dans ce cas, la caution doit, dans un délai de 30 jours, justifier des sommes qu'elle a déjà payées à la place de l'emprunteur et fournir à la commission de surendettement toutes les informations complémentaires utiles. Alors, il faut le savoir que dans le cadre des procédures de surendettement, la caution est protégée lors de l'établissement d'un plan conventionnel de redressement établi par la Banque de France. En revanche, ni les mesures arrêtées par le juge, ni les mesures recommandées par la commission de surendettement, ni même la procédure de rétablissement personnel ne met la caution à l'abri des poursuites des créanciers.
2: Alors, les remises de dette de l'emprunteur modifient-elles l'engagement de la caution ?
3: Alors, il faut savoir que les remises de dette accordées à l'emprunteur ne modifient pas l'engagement de caution. Toutefois, si l'appel en paiement plonge la caution financièrement dans une situation relativement difficile, elle pourra, et il faudra prouver à son tour, qu'elle est dans une situation de surendettement du fait de l'appel en paiement.
2: Que se passe-t-il lorsque la caution paye à la place du débiteur ? Alors, est-ce qu'il existe des recours contre le débiteur défaillant ?
3: Oui, il existe des recours. La caution qui paye à la place du débiteur récupère tous les droits, privilèges et actions qu'avait le créancier contre le débiteur ou les tiers. Cependant, il existe deux cas possibles pour lesquels la caution perd ses recours à l'encontre du débiteur. C'est-à-dire lorsque la caution paye le créancier sans avertir le débiteur qui a lui-même également payé. Et deuxième cas, c'est lorsque la caution paye alors qu'elle n'était pas poursuivie et sans en avertir le débiteur, alors que ce dernier pouvait faire valoir une cause éteignant sa dette.
2: Dans quel cas le cautionnement prend-il fin ?
3: Plusieurs événements peuvent mettre fin au cautionnement, et notamment le paiement de la dette par le débiteur, la remise de la dette, c'est-à-dire que le créancier renonce à la sûreté et libère la caution, la prescription, et enfin la novation, c'est-à-dire la substitution d'une autre caution acceptée par le créancier.
1: Merci beaucoup Jean-Emmanuel Medina, Marilyn Blechter pour ces précisions. À bientôt sur Radio Crésus.
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1: Vous êtes sur Radio Crésus, bonjour à tous. Et nous avons le plaisir effectivement d'accueillir de nouveaux témoignages aujourd'hui, des problèmes liés à une séparation, des problèmes peut-être liés à une entreprise qui défaille, peut-être des huissiers qui viennent frapper à la porte, autant de difficultés que rencontrent les personnes que nous accompagnons à Crésus. Et nous avons le plaisir d'accueillir aujourd'hui Paul. Bonjour Paul.
2: Oui, bonjour monsieur.
1: Voilà
2: bonjour.
1: Paul. Alors Paul, vous êtes retrouvé en difficulté financière délicate,
2: oui.
1: C'est cela?
2: Oui, oui,
1: voilà. Est-ce que vous pouvez un peu expliquer à nos auditeurs, ainsi qu'à Fanny Schillinger, juriste qui est avec nous, ce qui s'est passé?
3: Oui, bonjour madame.
2: Très bien. Oui, effectivement. Alors en synthèse, j'étais PDG de ma société, une société qui comptait une petite vingtaine de personnes. Voilà, depuis plusieurs années.
1: Oui.
2: Et j'ai été victime en fait d'un acte de concurrence déloyale, sans rentrer dans le détail, de la part de salariés qui ont pris de l'information, des fichiers clientèle et qui ont monté une société concurrente à la mienne.
1: D'accord.
2: Donc cet acte nous a amené à des difficultés.
0: 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Il est 17h. 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
2: Dans ce milieu fermé, Bruno apprécie l'échange mutuel avec les autres surveillants comme une source d'enrichissement humain.
1: 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On a aussi des collègues qui viennent de tous horizons. Donc ça permet d'avoir des expériences des uns et des autres quand on discute, quand on partage des moments de convivialité. C'est un esprit de camaraderie, comme quand on a une équipe de foot, voilà, on est sur le terrain, on doit jouer ensemble. Nous c'est notre cas, c'est pareil.
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1: Bonjour Monsieur Vauquelin.
2: Bonjour.
1: Vous êtes directeur de la Caisse des dépôts Alsace et nous avons eu l'honneur de vous accueillir ce matin pour la signature d'une convention sur le microcrédit personnel accompagné, c'est le nouveau nom qui est officiel du microcrédit, où Crésus Alsace est appelé à apporter son concours à la coordination sur le terrain et au développement du microcrédit. Pouvez-vous nous expliquer ce que signifie microcrédit ?
2: Alors le microcrédit est un dispositif que vous connaissez bien à Crésus. Il s'agit en fait de distribuer à travers le réseau bancaire des prêts de petite dimension, entre 300 et 3000 euros, qui sont remboursables sur une durée maximale de 3 ans et qui sont surtout conçus pour permettre à des personnes qui sont, on va dire, en situation d'exclusion bancaire, de pouvoir trouver une solution pour financer des projets qui vont contribuer à leur rebond personnel ou professionnel. Voilà, grosso modo.
1: Alors, une des originalités, parce qu'il y a un rôle de la Caisse des dépôts, vous ne seriez pas parmi nous si la Caisse des dépôts ne jouait pas un rôle. Quel est le rôle joué par la Caisse des dépôts ?
2: C'est-à-dire qu'en 2005, il y a eu la mise en place du Fonds de cohésion sociale à travers une loi votée à l'initiative de M. Borloo et qui avait pour vocation, donc, ce fonds d'apporter des garanties au réseau bancaire qui s'impliquerait justement dans le développement du microcrédit, qui soit d'ailleurs personnel ou professionnel en fait. Hein. Et donc notre rôle à nous, ça a été de gérer ce fonds pour le compte de l'État et donc d'attribuer aux banques qui s'impliquaient donc des taux de garantie à hauteur de 50% sur les prêts qui seraient engagés dans le microcrédit.
1: Et ces microcrédits, donc de 300 à 3000 euros, ont vocation à financer quel type d'objets ? Sont-ce des dettes, des équipements ?
2: Non, c'est essentiellement, comme je disais tout à l'heure, des projets de rebond professionnel. Donc ça peut être acquérir des moyens de mobilité pour aller prendre un nouvel emploi, suivre une formation, traiter un problème de santé courant qui permettra à la personne d'être en bonne situation pour mener son projet. Enfin, voilà, il y a des choses qui ne sont pas, par contre, comprises dans le financement et qui sont exclues. C'est évidemment financer des dettes préexistantes. On n'est pas là pour traiter la question du surendettement ou alors traiter des projets immobiliers lourds. C'est pas le but du jeu. Hein. On est vraiment sur des projets liés à l'insertion sociale et professionnelle. Voilà.
1: Alors, ce qui est très intéressant dans le microcrédit, c'est du microcrédit personnel. Il y a une deuxième branche qui s'appelle le microcrédit professionnel, qui est dédié aux personnes qui ont un projet d'entreprise, mais chacun n'a pas vocation à créer son entreprise. Donc, il s'agit de personnes, sans doute, qui n'accèdent pas au crédit traditionnellement. Ces personnes ne sont-elles pas dangereuses en elles-mêmes ? C'est-à-dire, ne présentent-elles pas un risque tel que, finalement, il faudrait faire un don voilà.
2: En fait, on est clairement avec ce dispositif sur une sorte de zone un peu particulière entre les gens qui vont spontanément trouver un emprunt auprès de leur banque et celles qui sont surendettées et qui sont dans des situations où il s'agit surtout de trouver des solutions avec les banques pour restructurer la dette. Et d'ailleurs, vous avez un rôle tout à fait imminent à Crésus pour jouer aussi un rôle d'accompagnement des banques sur ce champ-là. On est vraiment entre les deux. Il s'agit véritablement de s'adresser à une population qui conserve une capacité de solvabilité, donc qui n'est pas complètement surendettée, mais qui, aujourd'hui, du fait de sa situation,

0: peut pas emprunter beaucoup et qui, allant voir spontanément sa banque, aura probablement souvent des réponses porte fermée parce que la banque se dira, oh là, c'est un petit dossier, c'est compliqué, il faut faire un travail d'instruction un peu lourd et on n'a pas le temps de le faire. Donc, c'est plutôt des gens qui vont se retrouver en situation d'exclusion bancaire. Donc, c'est pour ça que le microcrédit personnel a été inventé en quelque sorte, puisqu'il s'agit de coupler un travail d'instruction financière tout à fait classique avec un travail d'accompagnement social. Et donc c'est pour ça que on essaye de coupler, et c'est notre rôle en fait à la caisse, hein, l'initiative bancaire avec l'initiative associative, et de pouvoir faire créer en quelque sorte des duos, en fait, des couples entre guillemets, qui vont à travers l'association du travail social d'accompagnement et l'instruction d'un dossier financier permettre à une personne de retrouver accès au crédit.
1: Et sans doute consolider son emploi et retrouver du boulot. Quoi.
0: C'est tout le pari.
1: D'ailleurs, mon prof de droit me disait autrefois que le crédit, c'est un pari sur l'avenir, et l'avenir est incertain.
0: Exactement. Après, ce qui compte justement, c'est de voir si ce mécanisme fonctionne ou pas. Et en fait, le recul qu'on a depuis quelques années, on voit que le taux de ce qu'on appelle de sinistralité, donc, en fait, les prêts qui sont en fait pas remboursés puisqu'il y a un défaut, sont quand même finalement relativement limités. On est entre 5, 6, 7% grand maximum. Ce ne sont pas des chiffres énormes qui rentrent tout à fait dans l'équilibre du fonds de cohésion sociale, donc des garanties qu'on apporte. Et on est sur un mécanisme qu'on peut considérer comme étant fonctionnel. Après, il faut effectivement qu'il soit tout à fait en contact avec les personnes qui en ont le besoin et qui se retrouvent dans la situation où elles peuvent encore y faire appel.
1: Je vous remercie infiniment, monsieur. Donc, longue vie au microcrédit et merci de nous avoir rendu visite.
0: Et merci aussi beaucoup à votre action, à Crésus et au travail que vous faites depuis de nombreuses années sur le sujet. Et surtout aux missions qui vont être les vôtres aujourd'hui pour fédérer l'activité du microcrédit au niveau des deux départements d'Alsace.
1: Merci.
0: Merci
1: à
0: beaucoup.
1: À bientôt.
0: Au revoir.
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1: Bienvenue sur Radio Crésus pour ce nouveau Flash Info Conso. Aujourd'hui, zoom sur les contrats de service ou de vente conclus hors établissement commercial. Le démarchage à domicile, aujourd'hui qualifié de contrat conclu hors établissement commercial, est considéré comme une pratique à risque, bien qu'il paraisse banal. En effet, le consommateur est sollicité chez lui alors qu'il n'a pas l'intention d'effectuer un achat et se trouve ainsi pris au dépourvu. Connaître la réglementation en la matière est important afin d'éviter de subir un préjudice.
2: Oui, donc alors pourquoi est-ce que le consommateur est protégé dans le cadre d'un contrat conclu hors établissement commercial ?
3: La protection qui est mise en place par la loi est fondée sur le fait que le consommateur se trouve placé dans une situation d'infériorité psychologique. En effet, il manque de recul sur la situation puisqu'il n'a pas pu se renseigner préalablement sur le produit et qu'il n'a pas eu l'occasion de comparer les prix. Par ailleurs, la situation du consommateur est fragilisée par les techniques commerciales utilisées.
2: Et quelles sont les personnes protégées par la réglementation pour les contrats donc conclus hors établissement ?
3: Alors, seules les personnes physiques qui concluent un contrat pour leurs besoins personnels sont concernées par cette réglementation. Donc, cela signifie que les personnes morales, comme les sociétés ou les associations, ne peuvent pas bénéficier du dispositif de protection. Sont également exclues les personnes physiques qui concluent un contrat pour un besoin professionnel.
2: Et quelles sont les situations qui bénéficient de cette réglementation ?
3: La protection en matière de contrat conclu au rétablissement ne s'applique que lorsque le consommateur est démarché à son domicile ou sur son lieu de travail. Également, lorsque le consommateur est sollicité dans des lieux qui ne sont pas en principe dédiés à la consommation, à la commercialisation. Par exemple, les parkings de supermarchés ou les excursions promotionnelles. Et la protection fonctionne également lorsque le consommateur est invité nominativement à retirer un cadeau dans un magasin. Attention, car les foires et les salons ne bénéficient pas de la protection. Il est notamment impossible de se rétracter pour ce type d'achat.
2: Et comment le consommateur est-il informé dans le cadre de cette protection ?
3: Alors la loi du 17 mars 2014 oblige le professionnel à fournir un certain nombre d'informations au consommateur avant même la signature du contrat. Ainsi, le professionnel devra informer le consommateur de plusieurs éléments. Alors, les caractéristiques essentielles du bien ou du service proposé, le prix du bien ou du service ou des informations nécessaires à son calcul, la date de livraison, son identité et ses coordonnées et l'existence de garanties légales. Ces informations doivent être fournies sur un support durable. Leur absence peut entraîner la nullité du contrat. Par ailleurs, le professionnel doit également remettre un exemplaire du contrat au consommateur.
2: Le démarchage à domicile est-il autorisé pour tout type d'activité commerciale ?
3: Alors non, il existe des cas dans lesquels le démarchage est interdit, à savoir le démarchage dans le cadre de la vente de matériel pédagogique d'enseignement, en cas de démarchage en vue de délivrer des consultations juridiques ou de rédiger des actes, le démarchage en vue de proposer des services d'obsèques, à l'exception des formules de financement, et enfin le démarchage en vue de vendre des produits vétérinaires et pharmaceutiques.
2: Alors on sait que la protection en matière de contrat conclu hors établissement prévoit notamment le bénéfice d'un délai de rétractation. Comment cela fonctionne-t-il ?
3: Alors le délai de rétractation en matière de démarchage à domicile est de 14 jours. Donc pour calculer le délai, on ne tient jamais compte du jour de signature de la commande. Le décompte va débuter dès le lendemain. Tous les jours comptent, mais si le délai expire un samedi, un dimanche ou un jour férié, le décompte sera prolongé jusqu'au premier jour ouvrable suivant.
2: La réglementation prévoit également des dispositions particulières pour le paiement des achats effectués dans le cadre d'un contrat conclu hors établissement.
3: Effectivement, il est en principe interdit de demander un paiement au client durant les 7 premiers jours du délai de rétractation, et ce sous quelque forme que ce soit, en espèces, en chèques, autorisation de prélèvement ou encore à compte. Il existe des exceptions à cette interdiction de versement d'une contrepartie financière. Donc c'est la souscription à un abonnement à un journal quotidien, la souscription d'un contrat de service d'aide à domicile, l'achat effectué lors d'une réunion de vente à domicile, par exemple les réunions Tupperware, ou la commande de travaux d'entretien et de réparation réalisés en urgence à la demande du consommateur. Si le professionnel ne respecte pas ces modalités, il pourra être sanctionné d'un emprisonnement de 2 ans et de 150 000 euros d'amende.
1: Merci beaucoup pour toutes ces informations. Merci à Marine Vechter, responsable de la Chambre de consommation d'Alsace.
2: Merci.
1: Merci à Amélie Imbert, juriste fédérale du réseau Crésus.
3: Merci.
1: À bientôt.
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1: Bonjour à toutes et à tous, nous nous retrouvons sur Radio Crésus pour une nouvelle édition de Radio Crésus on vous aide. Je suis en présence de Régis Alter en plateau, directeur adjoint de Crésus Alsace. Régis, bonjour.
2: Bonjour.
1: Et également de Thierry Edmond, avocat stagiaire. Bonjour Thierry.
3: Bonjour.
1: Je vous rappelle le principe de l'émission, nous allons recevoir un certain nombre de coups de téléphone sur Radio Crésus. Vous avez le droit d'exposer en détail votre situation et donc Régis Alter et Thierry Edmond sont là pour répondre à vos attentes et des questions que vous souhaiteriez leur poser en direct. Nous avons un premier coup de fil, il s'agit d'Agnès. Agnès, bonjour.
4: Oui, bonjour.
1: Je propose d'exposer effectivement votre cas, nous sommes à l'écoute et nous répondrons volontiers à vos questions à l'issue.
4: Eh bien, en fait, effectivement, je suis extrêmement surendettée suite à différents problèmes. Je dirais que ça a commencé par ma mise à la retraite où j'ai eu une perte de revenus importante d'environ 1500 euros par mois. Et puis ensuite, chômage de mon ami qui a fait que nous nous sommes trouvés dans l'obligation de rechercher un emploi et compte tenu de la spécificité de son emploi, on a recherché sur toute la France, ce qui nous a coûté énormément d'argent de transport, de frais de transport, etc. Et on a trouvé un emploi qu'en région parisienne. Donc l'obligation pour cette activité était d'avoir un logement en Île-de-France. Donc comme j'étais en retraite, nous sommes partis en Île-de-France et arrivés là-bas, installés là-bas, à grands frais, encore une fois, avec la spirale des crédits qui venait nous prendre également, on a appris que l'entreprise avait fusionné et que le poste avait disparu. Donc on a encore.
0: 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Il est 18h. 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
5: Bonjour et bienvenue pour ce nouveau Flash Info Conso. Aujourd'hui, la thématique déménager avec Régis Alter, directeur adjoint de Crésus Alsace, et Marilyn Wechter, responsable du service juridique de la Chambre de consommation d'Alsace. Alors, c'est vrai qu'on fait souvent appel à une société de déménagement pour faciliter ses démarches et changer de logement, l'esprit plus tranquille. Bon, malheureusement, certains désagréments peuvent survenir et ainsi donner naissance à un litige avec la société de déménagement. Alors, on peut donner quelques petites précisions pour éviter d'avoir trop de problèmes.
2: Alors justement, Marilyn, qu'entend-on par déménagement? Est-ce que ce terme est-il applicable à tout déplacement de meubles et d'objets?
5: Alors en fait, on va parler de déménagement quand on envisage un ensemble de prestations, c'est-à-dire au minimum 3 prestations en même temps, le chargement du mobilier depuis l'ancien domicile, le transport du mobilier et le déchargement au nouveau domicile. Ça veut dire qu'on ne parlera pas de déménagement quand les opérations se limitent uniquement au transport ou à un déplacement de mobilier dans le logement. Et il faut insister sur la distinction parce qu'on ne va pas évidemment avoir les mêmes droits et les obligations selon qu'on est dans le cadre d'un déménagement ou non.
2: D'accord. Alors est-ce que le contrat de déménagement doit-il revêtir une forme particulière ?
5: Alors, il n'existe pas de contrat de déménagement unique. Généralement, il va se présenter sous l'addition de 3 documents bien particuliers. Alors, le premier, c'est un devis qui est obligatoire et qui doit être remis au client avant tout engagement. Il doit également être gratuit et il va mentionner toutes les conditions particulières du déménagement, comme par exemple les références de la société, son nom, son adresse, la prestation en elle-même ou sa date d'exécution. Autre document, il faut annexer obligatoirement au devis les conditions générales de la société, dans lesquelles on va trouver tout un tas d'informations sur le déroulement concret du déménagement. Et enfin, on aura une déclaration de valeur.
2: Alors justement, cette déclaration de valeur, qu'est-ce que c'est ?
5: Alors, pardon. Alors, c'est un formulaire qui va être remis au client et qui va devoir être complété par ce client. Alors, ça va mentionner, en fait, la valeur de chaque meuble et objet qui doit être pris en charge lors du déménagement et dont le client va estimer que la valeur est supérieure à celle qui est prévue par les plafonds d'indemnisation dans les conditions générales de la société. On va insister sur cette déclaration de valeur parce que c'est un document qui est important s'il y a une perte ou une détérioration d'un meuble ou d'un objet transporté.
2: Et que se passe-t-il si le mobilier pris en charge par la société de déménagement est livré avec du retard ?
5: Alors à ce moment-là, le client va pouvoir envisager de demander un dédommagement à la société de déménagement. Et c'est une indemnisation qui a pour but, bien sûr, d'essayer de compenser le préjudice que le client peut subir du fait de ce retard. Par exemple, le fait de se faire rembourser les frais d'hôtel ou de repas ou des jours de congés supplémentaires, par exemple.
2: Et comment signaler une perte ou une détérioration des objets qui sont pris en charge par le déménageur ?
5: Alors, la façon dont on va signaler ces faits va différer selon le moment où on va constater la détérioration ou la perte. Alors, si on la constate au moment de la livraison, il va falloir faire figurer cette détérioration ou cette perte sur le bon de livraison directement. C'est ce qu'on appelle familièrement des réserves. Par contre, si on constate une perte ou une détérioration après la livraison, une fois que la société de déménagement n'est plus sur place, il va falloir signaler les réserves en envoyant un courrier recommandé avec accusé de réception au déménageur. Et il faut le faire dans un délai maximum de 10 jours après la livraison. Si on laisse passer ce délai, malheureusement, on ne pourra plus avoir de recours auprès du déménageur.
2: D'accord. Et si la société de déménagement donc a effectivement commis des pertes ou des avaries, celle-ci est-elle obligée d'indemniser son client ?
5: Alors, elle va être obligée d'indemniser le client uniquement dans les cas où sa responsabilité va pouvoir être clairement engagée. En effet, alors, le déménageur est en général présumé responsable des pertes ou des détériorations qui vont avoir lieu lors du déménagement. Le client n'a donc pas à prouver cette responsabilité. Mais il faut savoir que le déménageur a la possibilité d'écarter sa responsabilité dans trois cas bien précis, quand les pertes ou les détériorations ont pour origine alors soit un cas de force majeure, par exemple ça va être un événement climatique exceptionnel, bien particulier. Ça peut être également un vice de la chose qui est transportée, bon, par exemple un meuble vermoulu, ça ne se voyait pas au départ et c'est ce qui occasionne la casse, ou alors ça peut être une faute du client. Par exemple, si le contrat de déménagement précise que c'est au client d'emballer son mobilier ou ses objets et que c'est mal fait, s'il y a une perte ou une casse, la société ne sera pas mise en cause.
2: Et lorsque l'indemnité doit être versée, comment est-ce qu'on la calcule ?
5: Alors, c'est une indemnité qui est assez difficile à calculer parce qu'elle va se définir en fonction de trois principes bien précis. Le premier, c'est que c'est une indemnité qui doit permettre au client de remplacer le meuble ou l'objet détérioré. Pour ce remplacement, il va falloir pouvoir calculer ce qu'on appelle la valeur de remplacement du bien, c'est-à-dire la somme que le client va devoir engager pour remplacer ce bien, mais déduction faite d'un coefficient qui tient compte de la vétusté. Donc la valeur de remplacement n'est pas la valeur d'achat du bien au départ. Il ne suffit pas de se reporter à la facture. Deuxième critère pour calculer l'indemnité, c'est que c'est une indemnité qui va être plafonnée par rapport à un montant qui est défini dans les conditions générales de vente du déménageur, d'où l'intérêt de la déclaration de valeur qu'on a évoquée tout à l'heure. Et il faut savoir également, et c'est le troisième principe, que ce plafonnement ne peut être contesté que si le déménageur a commis une faute lourde. C'est-à-dire qu'on va pouvoir remettre en cause le déménagement si on arrive à mettre en évidence que le déménageur a commis une faute impardonnable. Bon, par exemple, les tribunaux ont déjà reconnu que si on laisse un camion de déménagement la nuit sans surveillance sur la voie publique et qu'il y a un vol, c'est une faute lourde de la part d'une société de déménagement.
2: Très bien. Et que faire si justement le déménagement occasionne des détériorations dans les parties communes d'un immeuble ?
5: À ce moment-là, au niveau de l'immeuble, que ça soit une copropriété ou que ça soit vis-à-vis d'un bailleur social, c'est toujours l'occupant du logement qu'on déménage qui va être responsable vis-à-vis de l'immeuble, donc qui devra dédommager la copropriété ou le bailleur social.
3: Ensuite, l'occupant du logement va pouvoir se retourner contre la société de déménagement dans les hypothèses, bien sûr, où celle-ci peut avoir sa responsabilité mise en cause.
2: Voilà, merci beaucoup pour toutes ces informations utiles, Marilyn Wächter. À très bientôt pour un prochain Flash Info Conso sur Radio Crésus.
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1: Vous êtes sur Radio Crésus et vous avez besoin d'une information grâce au Flash Info Conso. Vous avez toute l'information à votre disposition. Aujourd'hui, achetez sur Internet avec confiance.
2: De plus en plus d'internautes achètent aujourd'hui en ligne. Selon la Fédération e-commerce et vente à distance, 600 millions de transactions ont été conclues sur Internet en 2013, ce qui représente 33,8 millions d'acheteurs en ligne sur la même période. Dans ce contexte, il est important de connaître les différentes possibilités de sécurisation des achats en ligne. Au préalable, il est essentiel de bien définir le site vendeur. L'un des risques principaux lors d'un achat sur Internet est d'être confronté à un site peu fiable, voire malhonnête, ou qui disparaît après quelques mois d'activité. Comment repérer les sites sérieux ?
3: Alors, il n'est pas possible d'être absolument certain de la fiabilité d'un site. Mais il est possible de minimiser les risques en effectuant quelques vérifications avant l'achat.
2: Alors justement, quelles sont les vérifications essentielles à effectuer ?
3: Alors tout d'abord, il faut vérifier que le site indique ses coordonnées postales et ou téléphoniques, puisque ce sont des informations obligatoires et il ne faut pas hésiter à vérifier ces informations, par exemple en téléphonant, pour voir que c'est réellement attribué. Autre chose, on peut également vérifier le numéro d'immatriculation au registre du commerce et des sociétés pour voir s'il est identifiable et vérifier si la société existe réellement et si elle a ou non des problèmes financiers. Enfin, on peut aussi vérifier les conditions générales de la vente. Elles doivent être suffisamment accessibles et claires. Si jamais une de ces informations manque ou si elle est incomplète, il vaut mieux choisir un autre site.
2: Un achat en ligne suppose très souvent un paiement par carte bancaire. Faut-il craindre un risque de piratage de sa carte au moment de la vente ?
3: Alors, le piratage de la carte bancaire est malheureusement un fait avéré, c'est un des risques principaux. Ça veut dire que les coordonnées bancaires de l'acheteur sont captées au moment de l'achat par le pirate et ensuite réutilisées pour d'autres achats en ligne qui ne seront pas en fait utilisés ou effectués par le vrai titulaire de la carte.
2: Existe-t-il des moyens permettant de réduire ce risque de piratage ?
3: Oui, aujourd'hui, il y a effectivement un certain nombre de solutions pour réduire ce risque de piratage. La plus simple, en fait, va consister à vérifier que le site de vente qu'on utilise est sécurisé. Ça veut dire que dans l'adresse internet du site, vous voyez apparaître le sigle HTTPS, S de sécurisation. Ou alors vous avez également un petit logo de cadenas ou de clé en bas de l'écran. Mais ce type de sécurisation, il faut le savoir, n'est pas fiable à 100%.
2: Quel autre moyen peut-on utiliser afin d'acheter en toute confiance ?
3: Alors généralement, il est plus sécurisant d'utiliser une carte bancaire à usage unique ou alors un site de paiement en ligne.
2: Qu'est-ce qu'une carte bancaire à usage unique ?
3: Alors, c'est un type de carte qui permet d'avoir un numéro de carte bancaire internationale, Visa ou Mastercard, qui sera un numéro unique et différent pour chaque achat à effectuer. Donc, quand vous envisagez un achat sur Internet, il faut se mettre en relation avec sa banque qui va créer un numéro virtuel de carte bancaire, soit en utilisant un programme fourni par la banque ou une interface sécurisée de la banque. Et ce numéro virtuel va remplacer le numéro réel de la carte de crédit, ce numéro n'étant évidemment jamais transmis chez les commerçants. Ça va permettre de limiter en fait les risques de captage, et si jamais le numéro virtuel est capté, il ne pourra pas être réutilisé.

0: permet d'avertir le vendeur que l'achat a été effectué dès que toute la transaction est terminée.
1: On parle également d'achat sécurisé par SMS. Qu'est-ce que cela signifie ?
0: Alors, c'est un processus qui permet de vérifier que la carte bancaire utilisée pour l'achat est utilisée par son vrai titulaire. C'est connu sous des appellations diverses, comme par exemple Verified by Visa ou Mastercard Secure Code. Et c'est un procédé qui permet de lier l'autorisation du paiement avec une authentification du titulaire de la carte au moment où on fait l'achat.
1: Comment l'achat sécurisé par SMS fonctionne-t-il ?
0: Alors, il faut d'abord activer le système. Ça se fait pour le client lors du premier achat sur un site partenaire du processus de sécurisation. Puis ensuite, une fois que le système a été activé, pour chaque achat qui suit sur des sites partenaires, on va demander au client de se soumettre à une procédure d'identification. Elle est assez variable selon la banque avec laquelle on travaille. Il pourra s'agir par exemple de l'envoi d'un code reçu par SMS ou alors de la validation d'un code d'accès à trouver sur une grille d'authentification qui est fournie par la banque.
2: Merci beaucoup pour toutes ces informations. C'était Acheter sur Internet avec confiance avec Radio Crésus.
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1: Bonjour, nous accueillons aujourd'hui Michel Philippin, qui est un ami de Crésus de longue date. Et nous sommes très fiers d'être en partenariat
2: et
1: avec
2: toi, Jean-Louis.
1: Merci beaucoup. En général, on se vous voit sur la radio, mais aujourd'hui, on va faire une exception. Et je te remercie infiniment de nous rendre visite à Strasbourg, au pays de la choucroute.
2: J'adore la choucroute.
1: Et parlons plus sérieusement. On va te présenter aujourd'hui le partenariat, enfin l'expérimentation qu'on conduit avec les acteurs économiques, parce que je crois beaucoup au partenariat avec les entreprises. Un des gros drames de la France, c'est qu'on cloisonne et que le monde de l'économie sociale tourne le dos à l'économie réelle, alors que l'un peut avoir besoin de l'autre. Et donc on va te présenter l'expérimentation de l'intermédiation qui consiste en fait, lorsqu'on a des clients, des publics fragiles, et ça c'est aux opérateurs économiques de les détecter, au lieu d'attendre, comme nous le faisons à Crésus, que le ménage arrive et que la maison a brûlé, c'est d'essayer de les détecter un peu plus tôt, tous ces ménages en difficulté, lorsqu'ils sont notamment multidétenteurs, parce qu'en France, tu connais notre combat depuis plus de 10 ans, on a tardé à mettre en place un répertoire, un fichier positif, et donc d'essayer d'être une sorte de médiateur auprès des autres établissements financiers, parce que je me suis aperçu qu'il est difficile pour un seul acteur économique de reprendre l'ensemble de l'endettement d'un client, parce qu'il y aura un problème de risque et ce serait même déresponsabilisant. Alors, peux-tu nous dire quelques mots sur ce que tu ressens en matière de marché du crédit en France?
2: D'abord, sur le plan sur la problématique du fichier positif, tu sais que j'en suis historiquement un chaud partisan. Je pense, moi, qu'aujourd'hui, le monde a beaucoup évolué et les entreprises qui ne veulent pas admettre la transparence de leur action, la traçabilité de leur action, d'être jugées responsables si la preuve est apportée qu'elles n'ont pas fait quelque chose de correct, ça ne marche plus. Donc il faut évoluer là-dedans. Et je pense que, comme bon nombre de professions, le monde financier devrait faire un pas et accepter globalement ce nouveau process qui est le répertoire de crédit. Au-delà de la transparence, c'est évidemment un effet social très important, parce que les montants en jeu sont absolument considérables. Mmh. Et si on imagine rejoindre à terme le niveau en montant du surendettement par personne qui existe dans les pays comme la Hollande ou la Belgique qui disposent de ce fichier, c'est clair que l'impact à la fois sur les personnes est considérable et aussi sur le coût du crédit, parce qu'il est probable que ceci va permettre ce que tu souhaites d'ailleurs, d'être répercuté au client, soit par la baisse du coût du crédit, soit par une hausse du volume des crédits.
1: C'est ce qu'on aimerait bien, parce que l'une des inquiétudes du gouvernement, des pouvoirs publics, des associations de consommateurs en particulier, c'est de freiner la consommation. Or, moi, je suis d'un avis, lorsqu'on a une vision objective de la situation du demandeur de crédit, de l'emprunteur potentiel, je pense qu'on pourrait être plus audacieux dans la distribution de crédit, parce que ce que je constate, il y a une forte concentration sur des populations qui paraissent solvables, fonctionnaires, contrats à durée indéterminée. Or, aujourd'hui, le monde a changé. Je veux dire, les clients de demain de Lazerco Finoga ne sont pas ceux d'aujourd'hui. Enfin, je l'espère, parce que si on continue comme ça, on va droit au mur.
2: Oui, le monde change, les métiers changent, la stabilité est moins grande qu'avant, d'où la nécessité d'un système qui permette de connaître globalement, rapidement, à un moindre coût, la situation du client. Enfin, les évolutions sociales aujourd'hui montrent encore plus qu'il y a, il y a 50 ans évidemment, il y a 30 ans, encore plus qu'il y a 10 ans, nécessite d'avoir une information rapide et globale, parce que le consommateur, il change, il évolue, on bouge beaucoup dans les jobs aujourd'hui, donc
1: plus compliqué qu'avant. Cette stabilité.
2: Pour revenir au sujet de l'intermédiation, que oui. Crésus a mis en place. D'abord, j'en remercie Crésus, parce que je crois que c'est une bonne idée. Une idée que probablement, peut-être que la profession aurait dû avoir.
1: Oui, absolument.
2: Bon, on ne l'a pas eu. Vous l'avez eu. Et je pense que c'est une façon supplémentaire. Ça ne se substitue pas à l'éventualité de l'efficacité du fichier positif, mais de façon complémentaire d'aider les gens en difficulté. On est partenaire là-dedans. Ouais, hein. Ouais. Je sais qu'il y a beaucoup d'autres établissements. On ne peut pas être les seuls,
1: non.
2: Parce que ça ne fonctionne que si...
1: Si on coopère. Si c'est mutualisé.
2: Je pense que le statut de Crésus, la personnalité de Crésus... pour lequel tu es pour une bonne part, permet ce genre d'agrégation oui, des énergies oui. Pour gérer les situations les plus mm-hmm. compliquées sans rentrer dans un process réglementaire qui est toujours plus douloureux.
1: Oui, absolument. Et donc on va te faire découvrir dans quelques instants comment ça marche.
2: On va voir ça de visite.
1: Jean-Michel, je te remercie et à très bientôt. J'espère qu'on aura l'occasion de te revoir plus souvent.
2: Absolument.
1: Tu auras un peu plus de temps. Tu viendras visiter les galeries Lafayette à Strasbourg. Voilà. Merci beaucoup. À
2: merci.
1: Très bientôt.
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1: Bonjour et bienvenue pour ce nouveau Flash Info Conso. Aujourd'hui, la thématique du fichier Préventel avec Régis Atter, directeur adjoint Crésus Alsace, et Marilyn Wechter, responsable du service juridique de la Chambre de consommation d'Alsace. Alors, souvent, on peut avoir un retard de paiement sur son abonnement de téléphonie mobile. L'opérateur informe alors qu'on est désormais inscrit sur un fichier dit Préventel. Alors, il est intéressant de pouvoir connaître la nature et les conséquences d'une telle inscription.
2: Alors Marilyn, est-ce que vous pouvez nous en dire un peu plus sur ce fichier Préventel ?
1: Alors, ce qu'on appelle Préventel, en fait, est un groupement d'intérêts économiques, avec une abréviation GIE, qui a été créé en 1998. Et ce groupement gère, en fait, une base de données qui est informatisée et qui contient des informations qui sont relatives aux impayés des factures de téléphonie mobile. On parle de fichier pour désigner cette base de données. Seules les sociétés qui sont membres de ce groupement d'intérêts économiques peuvent utiliser cette base de données. Les opérateurs qui n'y sont pas inscrits n'y auront pas accès.
2: Alors justement, à quoi sert-il ce fichier Préventel ?
1: Alors, toutes les sociétés qui font partie de ce groupement vont interroger le fichier chaque fois qu'une personne se présente pour être un nouveau client. Donc ce fichier va avoir pour but de renseigner les opérateurs sur la régularité de paiement des factures du futur client potentiel. Et donc si la personne est fichée, l'abonnement pourra lui être refusé par l'opérateur ou alors on va lui fixer un dépôt de garantie qui peut être très conséquent.
2: Et qui est membre de ce GIE Préventel ?
1: Alors c'est vrai que toutes les sociétés de téléphonie mobile ne sont pas membres de ce groupement d'intérêt économique. Actuellement, il y a 17 sociétés qui font partie de ce GIE, dont les trois opérateurs les plus présents sur le marché, bien évidemment Orange, Bouygues Telecom et SFR. Alors
2: moi, ce qui m'intéresse, c'est de savoir à quel moment est-ce que je suis susceptible finalement d'être inscrit au fichier Préventel ?
1: Alors il y a deux motifs qui peuvent conduire à une inscription sur ce fichier. Soit ça peut être le fait pour le client d'avoir fait une fausse déclaration au moment de la souscription de son abonnement, comme par exemple le fait d'avoir remis à l'opérateur des fiches justificatives qui sont falsifiées, un faux domicile, une fausse identité, etc. Et le second motif d'inscription, c'est bien sûr le fait d'avoir des impayés de factures. À ce moment-là, il y aura, après la mise en demeure qui a été adressée par l'opérateur, s'il n'y a pas de régularisation par le client de sa facture, une inscription sur le fichier. Cette inscription et cette irrégularité de paiement conduit ensuite souvent à la résiliation du contrat qui elle aussi va être notifiée sur le fichier.
2: Et quelles sont les données qui figurent sur ce fichier Préventel ?
1: Alors ce sont des données qui vont pouvoir concerner à la fois les personnes physiques et les sociétés. Alors en ce qui concerne les personnes, ce sont des données classiques comme le nom, prénom, l'adresse postale, le sexe, mais aussi la date et le lieu de naissance. En ce qui concerne les sociétés, c'est bien sûr le numéro d'enregistrement SIRENE, le nom, la raison sociale et puis l'adresse postale. Et le fichier va également contenir le motif d'inscription, la date d'inscription et l'identification de l'opérateur qui va avoir procédé à la demande d'inscription.
2: Alors autre question, qui a accès, qui peut finalement consulter ce fichier ?
1: Alors en fait ce sont toutes les sociétés qui sont membres du GIE, mais uniquement ces sociétés-là. Ça signifie également que d'autres organismes comme les administrations, les sociétés de recouvrement, les banques ne peuvent pas avoir accès à cette base de données.
2: Et concernant la durée d'inscription, combien de temps finalement ces données restent-elles inscrites au fichier ?
1: Ce temps d'inscription va dépendre de la réaction du client suite à son inscription. Alors, soit on a un client qui va être assez réactif et qui va régulariser son impayé malgré l'inscription. À ce moment-là, l'opérateur doit faire une demande auprès du fichier pour que le client soit immédiatement désinscrit. Ou alors, on peut avoir un client qui, à cause par exemple de ses difficultés financières, ne va pas pouvoir procéder à sa régularisation. À ce moment-là, la durée maximale d'inscription sur le fichier doit être de 3 ans. Mais il faut savoir qu'il y a une prolongation possible jusqu'à 5 ans si un client a 3 inscriptions en même temps sur le fichier.
2: Et le client, justement, est-ce qu'il est informé de cette inscription au fichier ?
1: Alors, en principe, oui, il est obligatoire pour l'opérateur d'informer préalablement le client qu'il va être inscrit sur ce fichier préventel. Ça veut dire que l'opérateur doit faire parvenir au client un courrier dans lequel il va mentionner l'inscription et aussi le motif de cette inscription. Évidemment, ça fait toujours suite à la constatation d'un impayé. Et concrètement, en cas de rejet de paiement et en cas de rejet de chèque ou de prélèvement, généralement, cette inscription va survenir dans les 15 jours qui suivent la constatation de cet impayé.
2: Et le client peut-il demander la rectification de ses données personnelles ?
1: Oui, bien sûr, et ce en vertu de la loi informatique et liberté. Si certaines des données enregistrées sont inexactes ou qu'elles sont devenues obsolètes, à ce moment-là, le client va bien sûr avoir le droit d'en demander la rectification, mais cette rectification ne va pouvoir être assurée qu'en passant par l'opérateur qui est à l'origine de l'inscription, ce qui complique bien évidemment les démarches. Et chaque opérateur dispose de points de contact que le client doit pouvoir identifier pour faire cette demande de modification.
2: Voilà, merci beaucoup Marie-Line Wechter pour toutes ces informations précieuses. À bientôt sur un prochain Flash Info Conso.
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1: Bonjour, bonjour, bienvenue sur Radio Crésus pour ce nouveau Flash Info. Aujourd'hui, travaux, que faire en cas d'inexécution d'un contrat. Si vous avez signé un devis pour la réalisation de travaux à votre domicile, mais que ces travaux n'ont pas été réalisés malgré vos appels auprès du professionnel, il est important de connaître les démarches qui permettent de trouver une issue favorable.
2: Alors tout d'abord, que faire lorsque l'entrepreneur n'a pas encore commencé les travaux, alors que j'ai signé mon devis il y a plusieurs mois ?
3: Alors, avant d'entamer la moindre démarche, l'essentiel, c'est de relire votre devis, parce que c'est un document essentiel qui va contenir en principe le décompte de chaque prestation à effectuer et aussi le délai d'intervention et la durée estimée des travaux. Sachant que vous ne pourrez reprocher sa durée d'intervention au professionnel que si le délai mentionné dans le devis est déjà dépassé.
2: Et si mon devis ne comporte pas de date d'exécution des travaux ?
3: Alors, dans ce cas-là, la loi va prévoir un délai maximal de 30 jours durant lequel le professionnel va devoir réaliser le contrat. Il va être en faute dès lors que cette échéance de 30 jours est dépassée.
2: Et lorsque l'entrepreneur est manifestement en retard par rapport à mon devis, que puis-je lui demander ?
3: Alors, si un professionnel ne respecte pas le délai de réalisation de son contrat, il faut lui adresser ce qu'on appelle une mise en demeure. Alors, c'est un courrier recommandé avec accusé de réception dans lequel vous allez lui demander à ce que le contrat soit exécuté dans un délai maximal que vous fixez.
2: Et quel sera justement ce délai maximal ?
3: Alors, dans une mise en demeure, le délai que vous devez mentionner ne va pas être défini par une réglementation. C'est à chaque client de choisir le délai qui lui convient le mieux, bon, par exemple 10 jours.
2: Et que faire si le professionnel ne se manifeste toujours pas une fois le délai de mise en demeure dépassé ?
3: Alors, dans une telle hypothèse, le consommateur va être face à un choix. Il devra opter pour une des deux solutions suivantes, hein. Soit demander l'annulation de sa commande, ou alors saisir la justice pour obliger le professionnel à respecter le contrat.
2: Et quelles sont les conditions si on choisit l'annulation de commande ?
3: Alors, si vous souhaitez annuler la commande parce que le professionnel n'a pas respecté son délai d'intervention et que la mise en demeure est restée lettre morte, il faudra adresser un second courrier recommandé avec accusé de réception et y préciser que vous demandez l'annulation parce que la commande n'a pas été réalisée selon le contrat.
2: Le professionnel peut-il alors me demander de payer des pénalités en lien avec l'annulation ?
3: Non, lorsque l'annulation de la commande est en lien avec la responsabilité du professionnel, il ne pourra jamais vous demander une compensation financière. Et il devra en plus vous rembourser les sommes que vous auriez déjà versées d'avance dans un délai maximum de 14 jours.
2: Et si au contraire je souhaite obliger le professionnel à exécuter le contrat en justice, quel tribunal dois-je alors saisir ?
3: Le tribunal compétent va dépendre du montant du devis que vous aviez signé à l'origine. Alors, si ce montant est supérieur à 10 000 euros, le litige va être de la compétence d'un tribunal de grande instance. Si au contraire vous avez un devis d'un montant inférieur à 10 000 euros, il faudra porter le cas devant un tribunal d'instance.
2: Serais-je alors obligé d'avoir recours à un avocat ?
3: Alors, il faut savoir que l'assistance d'un avocat n'est obligatoire que devant les tribunaux de grande instance. Devant un tribunal d'instance, vous pouvez vous présenter seul, sans avocat, et vous aurez la possibilité d'y utiliser une procédure simplifiée et gratuite qu'on appelle l'injonction de faire.
1: Merci et à bientôt pour un nouveau Flash Info sur Radio Crésus.
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1: Vous êtes avec Radio Crésus, avec un flash info conso présenté par Régis Alter à l'antenne et Marilyn Wächter de la Chambre de consommation d'Alsace. Nous arrivons avec un sujet sur les huissiers de justice. L'huissier de justice exerce une profession souvent source de crainte et d'appréhension. Cette peur et cette impopularité sont principalement dues à une méconnaissance de cette profession, de ses règles et de ses limites. Il est donc essentiel de disposer des informations principales concernant les droits et obligations de la profession d'huissier. Marilyn, qu'est-ce qu'un huissier de justice ?
2: Alors, l'huissier est un officier public et ministériel. Alors, ça signifie qu'il est titulaire d'une fonction qui lui est attribuée par l'État et qu'il est nommé par décision d'un ministre. Dans le cas présent, il s'agit du ministre de la Justice. Alors, l'huissier exerce une profession libérale et il doit obligatoirement avoir la nationalité française, ne jamais avoir été condamné pénalement ou disciplinairement, et évidemment, il ne doit pas avoir déposé de dossier de faillite personnelle.
1: Alors, pouvez-vous nous expliquer quelles sont les missions d'un huissier de justice ?
2: Alors, le champ d'action d'un huissier de justice est assez vaste, mais on peut le diviser principalement en deux types de missions. D'une part, l'huissier peut agir en dehors de la prise de toute décision de justice. Dans ce cas, sa mission sera surtout une mission de conseil et de constatation. Mais d'un autre côté, il peut aussi agir suite à la prise d'une décision de justice. Dans ce cas, il est plutôt l'auxiliaire des tribunaux.
1: Alors, quel est le rôle d'un huissier de justice dans un cadre extrajudiciaire ?
2: Lorsque l'huissier agit sans pouvoir se prévaloir d'une décision de justice, son rôle est multiple et il ne sera pas uniquement centré sur le recouvrement de sommes d'argent. Donc, dans un contexte extrajudiciaire, l'huissier va pouvoir apposer des scellés ou effectuer un inventaire suite au décès d'une personne, mais il pourra aussi accomplir des actes d'information pour lesquels l'envoi d'un simple courrier recommandé avec accusé de réception n'aurait pas été suffisant. Ce sera le cas notamment pour notifier un licenciement ou pour le recouvrement de loyers impayés. Mais dans ce même cadre extrajudiciaire, l'huissier va aussi établir des constats d'après ce qu'il observe, donc soit en se rendant dans un lieu précis, ou alors en effectuant des captures d'écran sur un ordinateur ou sur un téléphone mobile. L'huissier peut aussi faire des constats dans le cadre d'un état des lieux pour un contrat de bail. Et enfin, toujours dans ce cadre hors décision de justice, l'huissier peut délivrer des sommations de payer à un débiteur. Dans ce cas, il ne pourra pas pénétrer chez ce débiteur sans son accord ou effectuer des saisies.
1: Et quel est le rôle d'un huissier de justice dans un cadre judiciaire ?
2: Alors, dans un tel contexte, l'huissier d'abord dispose d'une décision de justice et il est chargé de la faire exécuter. Dans ce cas, il doit procéder aux saisies et éventuellement aux expulsions nécessaires à la réalisation de la décision du tribunal. Donc, si jamais la personne qui a été condamnée en justice se montre réticente, dans ce cas-là, l'huissier va demander le concours des administrations pour obtenir des renseignements complémentaires sur le domicile, sur l'employeur du débiteur, sur son compte bancaire, etc. Et il peut aussi, dans ce cadre, demander l'appui des forces de l'ordre, donc la police ou la gendarmerie.
1: Un créancier peut-il faire appel à n'importe quel huissier de justice sur le territoire français ?
2: Non. En fait, la fonction de justice implique le respect de règles de compétences territoriales. Donc il ne peut pas agir valablement s'il n'intervient pas sur une commune qui dépend du tribunal de grande instance compétent pour la ville où l'huissier a domicilié son étude. Donc toute action qui est effectuée en dehors de sa compétence territoriale sera une action sans effet.
1: Et dites-moi, quand est-ce qu'un huissier peut-il saisir le mobilier d'un débiteur ?
2: Alors, une saisie de mobilier va intervenir lorsque l'huissier possède une décision de justice qui condamne un débiteur au paiement d'une somme et que les revenus de la personne ne sont pas suffisants pour procéder au paiement. La saisie doit permettre de procéder au remboursement intégral de la dette. Donc dans ce cadre, dans un premier temps, l'huissier va se rendre chez le débiteur pour dresser un inventaire du mobilier. Il remet un acte de saisie au débiteur, mais aucun meuble ne pourra être déplacé jusqu'à la vente effective. Et puis, dans un second temps, l'huissier fera procéder à la vente aux enchères du mobilier qui aura été saisi.
1: Pouvez-vous nous préciser quel mobilier peut être saisi ?
2: En principe, tous les biens qui sont considérés comme meubles corporels sont saisissables. Alors, par exemple, un ordinateur, une télévision, une console de jeu sont des meubles corporels. Il existe cependant un certain nombre d'exceptions. Donc des meubles qui, bien qu'ils soient corporels, ne pourront jamais être saisis par un huissier. Alors, ce sera le cas des vêtements, du linge de maison, ainsi que tous les meubles de rangement. Mais c'est également le cas de la literie, des tables et des chaises pour la prise des repas en commun. Ce ne seront pas non plus saisissables tout ce qui est alimentation et les objets de ménage nécessaires pour la conservation, la préparation et la consommation des aliments en question. C'est également le cas pour les produits nécessaires aux soins corporels et à l'entretien de la maison. Ne seront pas non plus saisissables les appareils de chauffage ainsi que les machines à laver, les livres et objets nécessaires à la poursuite des études ou à la formation professionnelle, ainsi que tout ce qui est objet d'enfant. L'huissier ne peut pas non plus saisir les instruments de travail nécessaires à l'exercice personnel de l'activité professionnelle du débiteur. Il ne peut pas non plus saisir les souvenirs à caractère personnel et familial. Il ne peut pas non plus saisir les animaux d'appartement ou de garde, ainsi que les animaux d'élevage et toute la nourriture nécessaire à cet élevage. Et enfin, il ne pourra pas saisir le poste de téléphone qui permet d'avoir un accès minimum à la téléphonie fixe ou mobile.
1: Voilà, donc nous constatons qu'effectivement la liste est assez longue,
2: oui.
1: Même s'il peut y avoir des exceptions après à cette non-saisie. Hein.
2: Tout à fait.
1: Alors comment un débiteur peut-il contester les actes d'un huissier ?
2: Une personne qui souhaite se plaindre

0: Et si le débiteur s'estime en plus victime d'une infraction, comme un abus de confiance, un faux en écriture, etc., il pourra également déposer une plainte ou saisir directement le tribunal compétent.
1: Merci beaucoup Marilyn pour toutes ces informations. Ce flash info conso de Crésus sur les huissiers de justice se termine. À très bientôt. Merci.
0: Merci, au revoir.
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1: Bonjour et bienvenue sur Radio Crésus pour ce nouveau Flash Info Conso. Avec nous aujourd'hui, Régis Alter, directeur adjoint de Crésus Alsace.
2: Bonjour.
1: Et Marilyn Wächter, responsable du service juridique de la Chambre de Consommation. Donc aujourd'hui, ce Flash Info Conso a vocation à rappeler certaines règles applicables entre la banque et son client en cas de découvert bancaire. Plus précisément, en matière de durée du découvert bancaire. Donc bien souvent, les personnes qui sont accompagnées par le réseau Crésus présentent un compte bancaire avec un solde débiteur. En d'autres termes, elles ont dépensé plus qu'elles n'avaient d'argent sur leur compte bancaire. Donc, quels sont les articles du Code de la consommation qui s'appliquent dans ce cas entre la banque et son client ?
2: Alors, pour répondre à votre question, Marilyn, il faut rechercher s'il existe une autorisation du découvert entre le banquier et son client.
1: Pouvez-vous nous donner une définition de ce qu'est l'autorisation de découvert ?
2: Alors, bien évidemment, et cela est d'autant plus facile que nous retrouvons cette définition à la lecture de l'article L311-1 du Code de la consommation. L'autorisation de découvert est un contrat de crédit en vertu duquel le prêteur, c'est-à-dire la banque, autorise expressément l'emprunteur, c'est-à-dire le client, à disposer de fonds qui dépassent le solde du compte de ce client.
1: J'ai entendu dire que selon la durée autorisée des découverts, on n'appliquait pas les mêmes règles juridiques. Est-ce vrai ?
2: Oui, c'est tout à fait. Alors il faut distinguer trois durées différentes de découvert autorisé. Le premier cas est celui où le découvert négocié doit être remboursé par le client dans le mois. Pour ce découvert-ci, c'est principalement la convention de compte entre le banquier et son client qui fixe les règles et notamment les conditions tarifaires. Il faut savoir que depuis le 1er mai 2011, le banquier a l'obligation de mentionner le TAEG du découvert sur le relevé de compte.
1: Et quel est le deuxième cas ?
2: Le deuxième cas est celui où le découvert est autorisé pour une durée supérieure à un mois, mais sans pour autant excéder 3 mois. Ici, les obligations formelles du banquier sont plus fortes. Par exemple, il y aura une rédaction d'un contrat spécifique pour ce découvert. Le banquier devra également fournir un relevé de compte relatif à ce découvert. Il doit consulter le FICP pour voir si son client n'est pas fiché pour un payé de crédit. Il devra également être en possession d'une fiche d'évaluation de solvabilité de son client. Et il devra informer préalablement son client si le banquier décide d'augmenter le taux débiteur du découvert. Et il faut savoir que pour ce type de découvert, le client ne bénéficie pas du droit de rétractation de 14 jours qui lui permettrait de revenir sur sa décision.
1: Et enfin pour le troisième cas ?
2: Le troisième cas est celui où le découvert est autorisé pour une durée supérieure à 3 mois. Le banquier doit respecter les règles du formalisme du crédit à la consommation classique et donner les explications à son client pour savoir si le crédit est adapté à ses besoins et à sa situation financière. Et dans ce cas-là, le client peut se rétracter dans les 14 jours.
1: Et pourriez-vous nous dire combien coûte un découvert ?
2: Alors, les coûts de ce service varient selon les banques et les formules proposées. Le plus simple, finalement, est de se référer aux grilles tarifaires des établissements pour les comparer. À titre d'indication, il faut savoir que le taux d'intérêt atteint souvent 15 à 18%.
1: Et quelle est la différence entre l'autorisation de découvert et le dépassement ?
2: Alors, le dépassement, à la différence de l'autorisation de découvert, consiste à pouvoir disposer de fonds qui dépassent le solde de mon compte, et cela sans autorisation préalable, c'est-à-dire sans que cela soit prévu par convention ou contrat. Par exemple, on peut parler de dépassement lorsque la banque accepte d'elle-même de payer un chèque que j'ai rédigé, alors que je n'ai pas sur mon compte suffisamment d'argent et pas obtenu une autorisation de découvert préalable. On peut aussi parler de dépassement lorsque le client dépasse le montant autorisé du découvert. Et dans ce cas, effectivement, le taux d'intérêt sera bien souvent majoré.
1: Et enfin, pouvez-vous nous dire quel risque il y a à utiliser un découvert bancaire ?
2: Alors, l'autorisation du découvert est souvent perçue comme la solution pour faire face à un décalage de trésorerie. Mais si j'utilise systématiquement mon découvert et pour des montants de plus en plus importants, le risque est de ne plus pouvoir m'en passer et d'aggraver mon problème de trésorerie. Et au final, ce qui devait être une solution temporaire devient un problème persistant.
1: Merci beaucoup pour toutes ces précisions. C'était le Flash Info Conso sur Radio Crésus. À bientôt.
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1: 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Depuis le simple conseil jusqu'à l'assistance au cours d'une procédure judiciaire, le bureau d'aide aux victimes situé au sein du palais de justice est le lieu où les victimes sont à la fois écoutées et reconnues. Quel est le rôle du bureau d'aide aux victimes, le BAV, et à qui s'adresse-t-il ? Françoise est directrice d'un bureau d'aide aux victimes.
2: On va dire qu'il y a deux catégories de victimes. Il y a les victimes qui viennent spontanément, et donc elles viennent pour se renseigner du point de vue juridique ou pour avoir un soutien psychologique. Donc ça peut être en tout début de procédure à la suite d'une plainte ou, et très souvent, dans le cadre de la procédure judiciaire pour qu'on leur explique ce qui va se passer. Il y a aussi une autre catégorie de victimes qui sont des victimes particulièrement traumatisées, en tous les cas repérées comme telles par nos partenaires qui sont le parquet au tribunal mais aussi les services de police et de gendarmerie, et donc qui nous sont signalés et vers qui nous avons une démarche proactive pour les aider, les informer et les accompagner tout au long de la procédure.
1: Un magistrat coordonne l'action du bureau d'aide aux victimes avec les autres intervenants. 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
1: Bonjour à tous pour ce nouveau Flash Info Conso de Radio Crésus. Avec nous, Marilyn Wechter de la Chambre de consommation d'Alsace et Régis Salter de Crésus Alsace. Alors, la thématique d'aujourd'hui, revendre son or pour faire face à des difficultés financières présentes ou naissantes. Il est vrai que la situation de crise économique, la baisse des ressources des ménages et l'augmentation des charges obligent à trouver de l'argent frais pour maintenir son niveau de vie. Et nous voyons aujourd'hui de multiples publicités qui invitent les particuliers à vendre leur or. Qui peut acheter moins d'or ? Quelles sont les règles qui s'appliquent à la vente de cet or, de ce métal précieux ? Autant de questions auxquelles nous allons répondre aujourd'hui.
2: À qui puis-je m'adresser pour vendre mon or ?
1: Alors, si vous souhaitez vendre votre or, que ce soit des lingots ou plus simplement des bijoux ou tout autre objet en or, il ne faut pas croire que vos choix sont limités. En effet, vous avez la possibilité d'aller voir une banque qui propose ce type de transaction ou bien une agence qui est spécialisée dans l'achat d'or.
2: Quelle est la différence entre une banque et une agence spécialisée dans l'achat d'or ?
1: Alors, il faut savoir que les banques achètent de l'or qui sera ensuite revendu en bourse. Et il s'agit bien souvent de pièces d'or qui sont rachetées par la banque, mais toutes les pièces ne sont pas admises sur les marchés boursiers et peuvent être refusées. Dans ce cas, vous en serez pour vos frais, qui sont généralement des frais d'expédition. Si vous vous rendez dans une agence spécialisée, vous pouvez faire estimer la valeur de votre bijou avant même de vous engager dans la vente de votre métal. Et l'estimation peut être payante ou gratuite, et il faudra bien se renseigner à ce sujet avant de faire estimer votre bien.
2: Si je comprends bien, il faut privilégier les agences.
1: Alors, c'est pas nécessairement vrai. Je dirais qu'il faut être vigilant dans la démarche de la vente. Certaines personnes pensent tirer un meilleur prix de leur or et n'hésitent pas, par exemple, à expédier par voie postale des bijoux ou pièces à une société en ligne en espérant avoir le juste prix de la vente. Malheureusement, on se rend compte que le prix proposé est bien inférieur à celui attendu et il devient vraiment difficile de récupérer son bijou alors que le modique prix de vente a été payé par virement ou chèque. Si vous êtes vraiment décidé à vendre votre or, il est certainement plus prudent de s'orienter vers une agence de proximité très proche de votre domicile, par exemple.
2: Et si je viens d'hériter du dentier en or de mon grand-père, puis-je le mettre en vente ?
1: Tout à fait, et peu importe l'objet à vendre, à condition qu'il soit en or. Donc nous connaissons bien sûr tous les lingots et les pièces, comme les Napoléons par exemple, mais vous pouvez tout aussi bien mettre en vente des bijoux, les dents ou encore tout autre objet qui comporte de l'or.
2: Et comment puis-je savoir si je vends mon or au juste prix ?
1: Là aussi, il faut savoir que le prix de l'or dépend de son cours qui varie quotidiennement. Il n'est pas toujours possible, c'est vrai, de connaître ce cours et il est utile de vérifier si le professionnel qui va acheter mon or indique ce cours. Donc ça sera un bon critère d'évaluation. Et dans le doute, il ne faut pas hésiter à faire jouer la concurrence et aller voir un autre professionnel.
2: Au niveau fiscal, serais-je taxé si je vends mon or ?
1: Alors, il existe, concernant la vente de l'or, un régime fiscal spécifique qui s'applique par ailleurs aux métaux précieux. Et il existe deux régimes de taxation présents pour ces métaux.
2: Vous pouvez nous en dire plus ?
1: Alors, sur ces deux régimes, il y a d'abord le premier, c'est la taxe forfaitaire de 8% qui s'applique au montant brut de la vente. Et il y a par ailleurs un régime général sur les plus-values avec un impôt dégressif de 28% sur le montant de la plus-value issue de la revente d'or, avec une possibilité de décote de 10% sur la troisième année, voire une exonération totale après 12 ans de détention de son or qu'on revend. Donc c'était vraiment au vendeur de choisir quel régime fiscal est le plus favorable pour lui et quel est le régime fiscal finalement le moins coûteux.
2: Et si je veux vendre mon or à l'étranger, est-ce que c'est possible ?
1: Oui, c'est tout à fait possible, mais il faut s'assurer de déclarer cette exportation au service des douanes et vérifier si les frais liés au transport et à l'assurance de cet or ne vont pas réduire finalement le bénéfice de la vente.
2: Merci pour toutes ces précisions et informations utiles. À bientôt pour un nouveau Flash Info Conso. 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

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Parce que c'est le roi Salomon. C'est le roi Salomon lui-même qui m'a dit que je dois garder cet enfant et le considérer comme mon propre fils. Parce qu'un enfant, qu'il vienne du ciel ou de l'enfer, qu'il soit noir ou blanc, ou jaune, ou même rouge, un enfant, c'est toujours un enfant. Et je te dis que tu as de la chance, hein. Mais attention, ne viens plus me mentir, hein. La prochaine fois, si tu me fais un enfant vert ici, viens me dire qu'il est vert. Ne viens pas me mentir qu'il est noir. Ah, allez, on va rigoler ensemble, là.

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